0: la même reconnaissance, en citant notamment les États-Unis avec le bon sens trumpien, par exemple. C'est encore une journée de chaleur qui nous attend ce vendredi. Journée assez ensoleillée avec la formation de cumulus dès ce matin en montagne, suivie d'orages débordants en plaine. Il fera jusqu'à 34 degrés demain samedi. Journée de chaleur donc ce week-end est très ensoleillée.
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5: De retour en studio avec les bras braves, ceux de la troisième heure, alias Christelle Di Marzo.
6: Eh, les petites croûtes qu'on a au bord des yeux le matin ont un nom. On appelle ce phénomène la châssie. Donc vous pourrez arrêter de dire caca Dieu. C'est pas très joli et surtout ça énerve les croyants.
7: Châssie.
5: Châssie, c'est vrai.
6: La châssie.
7: La châssie.
5: Ça me dégoûte encore
7: ouais,
5: plus.
7: Ouais.
6: Je préfère dire caca Dieu.
5: Non, mais ça aussi, ça me dégoûte en fait.
6: Blasphème.
5: Oui.
8: Caca Dieu.
7: Caca Dieu.
5: Et Samuel Williermo.
7: Une maxime. Rien ne sert de courir, il faut s'hydrater. En ce moment, je crois que. Voilà.
5: Une Maxime Forestier.
7: Ouais, exactement.
5: Et nous sommes toujours en compagnie de nos deux stagiaires, les braves stagiaires qui veulent faire de la radio peut-être un jour, c'est-à-dire Lucien.
8: Mais oui.
5: Mais oui.
8: Mais oui.
5: Et Thanos de retour. Mais oui aussi.
9: J'avais pas mon casque.
5: C'est pas grave. Tu m'entends quand même.
9: Oui.
5: Voilà. Et Thanos va nous faire un petit papier tout à l'heure. Un autoportrait. Voilà, parce que bah, on n'est pas là juste pour se tourner les pouces, hein. Il y a des devoirs, comme les bras cassés. Et vous avez remarqué, on a changé de réal, comme
7: ouais.
5: En plein milieu. On est dans c'est une fou. Course de Formule 1 ou quoi? Il y a un pneu crevé, hop, direct, changement, personne n'a rien vu, c'est Franck Pourpris, bonjour.
10: Salut
5: bravo.
10: Franck.
5: Ah, oui, bravo, bravo et merci pour ton implication, sinon on aurait dû finir plus tôt. Ça aurait été dommage.
6: Ah ouais.
5: Mais oui, ça aurait été dommage. Parce que moi, j'ai encore des jeux. J'ai un mot interdit. J'ai un blabla. On a trop de trucs. Je ne sais pas si on arrivera à tout faire. Mais voilà, on est là jusqu'à 19h. C'est parti.
11: C'est les bras cassés.

0: Amy Winehouse, regrettée Amy Winehouse, Back to Black. Nous revenons sur le jeu des trois erreurs. Je suis un robot.
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3: Messieurs, bienvenue au Fight Club. Première règle du Fight Club est il est interdit de parler d'une douche.
4: N'écoutez pas cet homme, c'est un imposteur.
2: Le jeu des trois erreurs.
0: Je suis un robot. Mm-hmm. Je fais tellement bien le robot que quand je fais le robot, mon ordi me demande de prouver que je ne suis pas un robot. Je vais ridicule.
5: Ah ouais. Êtes-vous un robot?
0: Oui, et puis je dois cliquer.
5: Tu dois sélectionner des images qui montrent un feu rouge.
0: Exactement, ouais. Je fais trop bien le robot. Oh, ah, ah, ah, allez, on réécoute.
6: Bonsoir, du chemin.
7: Nous apprécions que vous vous soyez porté volontaire. Vous êtes un très bon observateur, Cole.
8: Merci.
9: Nous avons un nouveau programme extrêmement avancé, quelque chose de très différent.
10: Une chance pour vous de voir votre peine réduite.
11: Et probablement de jouer un rôle important et de contribuer au retour de l'espèce humaine sur la surface de la Terre.
7: Il nous faut des gens très solides.
8: Et qui est-elle? Comme elle est belle.
7: Nous avons eu certaines mésaventures avec des gens un peu instables.
12: Pour un homme dans votre situation, c'est une opportunité.
13: Refuser d'être volontaire serait commettre une erreur.
14: Une grave erreur.
0: Alors, est-ce que vous avez l'impression... Oh, vous êtes chou, vous levez la main comme à l'école. Attendez, parce que je cherche le message avec les bonnes erreurs. Parce que les auditeurs ont balancé tellement d'erreurs que je ne sais plus qui est quoi.
15: Donc c'est le message vocal de Ismaël ou c'est le...
0: Non, heureusement c'est pas.
15: Donc sinon, on peut l'écouter pendant.
0: Voilà, donc il y a trois erreurs. Est-ce que vous avez la première que tout le monde a, en tout cas du côté des auditeurs, la première?
5: Bonsoir du chemin.
0: Oui, et c'est dans quel film?
5: Dans L'aile ou la cuisse.
0: Alors c'était pas la première, mais oui c'est ça. Oui, pardon. Oui, c'est la première. Pardon, c'est la première.
4: Bravo.
0: C'est la première. L'aile ou la cuisse. Deuxième.
15: On laisse les...
0: Thanos.
16: Ouais. Mais qui est-elle?
0: Mais qui est-elle?
16: Qu'elle est belle.
17: Comme elle est belle.
0: Comme elle est belle. Bravo Thanos.
4: Bravo.
0: Et là c'était dans.
5: Tu sais pas.
0: C'est pas grave.
16: Non, je sais pas.
0: La dernière.
15: Alors c'est bon, vas-y. Tu l'avais.
17: Le Louis de Funès.
0: Putain
4: de merde, t'es un putain de génie.
15: Donc c'est que
0: il y avait du Star Wars. Non, il y avait aussi du Star Wars.
17: La musique,
15: Star Wars.
17: Voilà.
15: Qu'est-ce qu'elle est belle. Hein.
0: Et puis de Funès à 32 secondes, voilà. Tout ça dans l'armée des douze singes, voilà. Ça va pas ou quoi? C'est plein d'erreurs. Oui, c'est le principe. Ouais. Et donc bravo à qui du coup? Franck, est-ce que t'avais tout? Oui, Franck, t'avais tout. Je crois que c'est Benjamin. Waouh! En fait, c'est beaucoup plus loin à lire qu'avant.
15: Oui, avant c'était simple. Il faisait trouver
0: pas la grande vadrouille, mais il avait quand même. Oui, voilà, Benjamin aussi. Allez, bravo.

0: Merci les West Side Cowboys. Et nous allons maintenant écouter le papier. On va peut-être même le déguster, ce papier.
1: Oui, je voulais juste dire avant quand même que je me suis coupé le pouce avec la trancheuse. Et je voulais faire croire qu'après je m'étais fait mal avec mon ventilateur, mais c'est pas du tout ça. Pour les pansements. Hein.
0: Ah, les pansements.
1: Ouais.
0: J'ai quand même. Voilà, si vous n'avez pas, l'image. Si vous ne nous regardez pas sur l'application et que vous écoutez simplement, Samuel est couvert de 3 sparadraps sur le visage. Un sur le front, un sur sur la joue et un sur le menton.
1: C'est pratique.
0: Et un sur le bras aussi.
1: Oui, oui.
2: Oh, il a 5 en tout.
1: Oui, c'est le ventilateur.
0: C'est un ventilateur. C'est vrai qu'il fait chaud. Prends la clim, c'est mieux pour toi.
3: Saviez-vous que dans le métier, on l'appelle le gros con?
0: Allez,
4: Samuel Villermo.
1: Bon, les amis, puisqu'on est à l'avant-dernière émission avant la pause estivale. Non, je prenais une petite pause estivale, pardon. Oui, avant la pause de l'été, je voulais plutôt partir la mine réjouite avec une sorte de liste de trucs que l'été seul sait faire pour nous enchanter et montrer que...
4: avec l'été, ce sera encore mieux.
0: Oui.
1: Oui, avant les vacances, donc les trucs qui réjouissent. Tout d'abord, les flûtistes des rues. Mon ami flûtiste a fait des progrès et on souffrira moins cet été au bord du lac. La preuve avec un avant-après. Avant. Après. Ça va mieux.
0: Ah oui,
1: Ah ouais, 6 mois, mais bon, on y est. Voilà. Numéro 2, les virus préfèrent l'hiver et aussi la bonne musique. 3, les journées sont plus longues et il n'y a pas qu'elles, dit l'obsédé de la rue Tartarin. 4, en été, je n'aurai plus ces sparadraps sur la gueule suite à mon rendez-vous chez la dermatologue. Ah. Car c'est chiant et pas seulement pour pécho. 5. L'été, c'est la saison où tu peux enfin obtenir un rendez-vous chez la dermatologue quand tu as fait ta demande en hiver. 6. L'été, c'est la fin du rhume des foins. 7. Tiens, 7. L'été, c'est la fin du G7, justement, et de la Coupe du Monde vers mi-juillet. 8. L'été, c'est la saison des fruits de l'amour et on fabrique, à ce moment-là, un nid. Et oui, on vous a pas dit, mais on emménage avec Christelle, parce que au dernier bras, il y a 2 semaines, on s'est rendu compte qu'on avait les mêmes goûts, qu'on écoutait la même musique, pire, qu'on avait les mêmes blagues marquées sur les mêmes post-it à la maison, ça en était trop. 9. Oui, l'été, c'est donc super. L'été, ça s'annonce plein de bonnes signes, choses précurseuses. Et là, vous me dites, mais même si au fond, vous aimez bien quand un peu je vous le fais, il va pas nous parler de sa vie tout le temps. Non, mais je vais vous parler d'un truc qui m'enchante, qui me donne de l'espoir. Un truc qui a l'air con, mais qui donne un sens à nos vies. Je vais vous parler d'un certain Higgins.
5: Et l'on endurcit ensuite la pointe.
6: Higgins.
5: Le major et le roi se préparèrent au combat.
6: Higgins.
5: Mais qu'est-ce qu'il y a, Magnum?
1: Non, pas Jonathan Quayle Higgins de la série Magnum, mais des Higgins, John et Amy Higgins, à Minneapolis, la ville où est mort George Floyd. La ville qui a beaucoup subi et résisté avec la police de l'immigration ICE. John et Amy, ce ne sont pas des combattants dans les quartiers populaires, mais dans leur jardin. Oui, ils ont plutôt les moyens dans leur propriété de Lake of the Isles, près de Minneapolis, dans le Minnesota, au nord des États-Unis. Suite à une tempête en 2017 qui avait arraché la cime du vieux chêne de 180 ans devant leur maison, ils ont décidé de demander à un artiste d'utiliser la haute souche de 6 mètres de haut pour en faire une sculpture après le Covid et le meurtre de George Floyd, quelque chose pour la communauté de Minneapolis. Et là, l'artiste Curtis Involstad a décidé de tailler la souche en forme d'énormes crayons jaunes, identique à un modèle des années 70 de la marque Trust Empire Pencil Corporation. Jaune, avec une belle gomme rose au bout, un crayon de 80 cm de diamètre quand même, et de 6 mètres de haut qu'il faut tailler chaque année. Et c'est ça le détail. Depuis 2022, la cérémonie du Lake of the Isles Pencil Sharpening, dite LOTI, plutôt Pencil Sharpening, rameute une foule de supporters tous plus dingos que les uns que les autres. Certains déguisés en crayons, beaucoup d'enfants avec les moyens du bord, du papier, de l'osier, tout ce qui peut faire un chapeau en forme de pointe avec mine est le bienvenu. Ceux qui ont découpé un bout de meuble Ikea d'ailleurs se reconnaîtront et le déguisement en gomme est aussi très très bien
0: vu. Oui.
1: Pour le taillage, l'artiste a créé un taille-crayon géant de 1,2 mètre de haut et de 45 kilos qu'ils doivent hisser en haut d'un échafaudage avec son comparse, l'humoriste David Rees, pas le David Rees de la RTS, le David Rees, qui est également tailleur de crayons professionnels, sans déconner, il a même écrit un bouquin. Voilà, chaque 6 juin de l'année, c'est donc le taillage de 8 à 30 cm de hauteur, on les entend là, de crayons devant une foule endiablée. Une fanfare rythme l'arrivée du taille-crayon géant porté par 6 personnes déguisées elles-mêmes en crayons. On a eu même droit cette année à un duo suisse de Corps des Alpes.
0: Oh.
1: Ouais.
0: Oh.
1: Et des supporters ont aussi distribué des crayons violets en commémoration de l'anniversaire de Prince, le kid de Minneapolis qui aurait eu 67 ans.
0: Le 7 juin.
1: Le 6.
0: Non, il aurait eu...
1: Ah, le 7, oui, pardon.
0: Le 7,
1: oui, on est presque, ouais. Pardon, excuse-moi. Pour terminer, je voudrais vous parler, au-delà de tout ça, de la démarche de l'artiste Curtis Ingoswald à propos de cette cérémonie annuelle. Il a dit, comme pour tout rituel, il faut un sacrifice. Nous sacrifions donc une partie de la monumentalité du crayon afin de l'offrir au public et de lui dire, voici notre offrande en remerciement de tout ce que vous avez accompli cette année. C'est beau, hein ? C'est ouais. Simple comme un crayon. Moi aussi, je voudrais tailler un peu chaque année le beau crayon de cette émission, rythmé par des nombreux papiers eux-mêmes écrits à la force du poignet de mes talentueux collègues et réalisé par d'autant excellentissimes autres collègues qui se relaient même pendant l'émission sur cette radio, qui est encore et toujours une sorte d'œuvre d'art au beau milieu de notre jardin commun. Moi, je vous propose de tailler tous les jours le crayon qui écrira votre et notre histoire. Ne cessez jamais d'écrire. Rappelez-vous, au moins pour vous, écrire, c'est parler sans être interrompu. Conclusion, ce sera un bel été et il faut écrire. Donc, j'attends vos cartes postales.
0: Ah oui!

0: Willow Talk on the Wheel. Willow Talk on the Wheel, c'était donc la musique que nous venons d'écouter. Parce que peut-être vous n'avez pas Shazam.
1: Non, c'est vrai.
0: Peut-être que vous n'avez pas un nouveau autoradio qui écrit tout. Mm-hmm. Donc voilà, on fait à l'ancienne. Surtout, voilà, ça a permis à Thanos de revenir de la cafétéria les mains vides parce qu'elle est fermée. Désolé, t'es allé à la cave pour rien, c'est le jeu.
2: Il est allé aux toilettes.
0: Il faut que tu mettes un casque.
1: On dirait bizutage comme tu l'as fait.
3: Désolé, t'es allé pour rien.
1: Ah, bah alors,
3: t'es pas allé aux toilettes.
0: Nous allons jouer au mot interdit. Tous les quatre.
3: Waouh.
4: Le mot interdit.
5: Vous avez une amende d'un crédit pour infraction au code de moralité du langage. Le mot interdit.
6: Par exemple, si c'est citron, eh ben faut pas dire citron. Oh ben non, j'ai perdu.
0: Le mot interdit, il est strictement interdit de le dire. Donc non seulement il faut pas dire le mot interdit, mais en plus il faut le deviner. Donc Christelle, Samuel, je vous ai préparé un mot interdit à chacun. Et puis Thanos et Lucien, une fois qu'ils auront compris comment ça marche, ils se partageront un autre. Ok ? Vous êtes prêts ? Alors, Christelle.
3: Oui.
0: Le mot interdit, tu...
3: Ouais, pas, je maîtrise pas les masses.
0: Donc je vais te poser une question qui est vraiment accentuée sur le fait que tu dois dire ce mot, mais tu vas pas le dire parce qu'il est interdit.
3: Ok, voilà. Je dis rien.
0: Donc tu dois donner un autre mot, et si tu as la même réponse que moi, tu entendras ce petit son.
7: Bravo.
0: Et tu doubles ton point.
3: Ok.
1: C'est le point,
3: okay.
1: Valérie. Le
0: bon,
1: point.
0: On est avec des débutants, je vous donne le mot peut-être, parce que ça a l'air très compliqué là chez vous, non? Qu'est-ce que vous faites, vous? Vous partez?
1: Je sais pas, il se concerte.
0: Christelle,
3: oui.
0: On peut en jeter une à la mer?
3: Ouais.
0: Bah, tu réponds quoi?
3: Une saucisse.
0: Oui, pour...
1: Oui.
0: Pour nourrir les requins,
3: bah,
0: par
3: oui,
0: exemple.
3: Oui, j'aime bien ça.
1: Moi, je
3: c'est juste, j'ai bien joué.
0: Oui, t'as bien joué.
1: Je pensais une méchante réflexion.
0: Moi, j'avais mis une bouée, mais voilà. Avec l'âge, on prend de la...
3: De la graisse.
0: Oui. C'est un point, Valérie. J'avais la même réponse que toi. C'est bien d'en ramener une quand on est invité.
3: Ouais, une confiserie.
0: Ah, voilà.
1: Ouais. Une maladie, j'allais dire.
0: J'ai mis une tourte.
3: Je cherchais une connerie, moi.
0: Une tourte aussi. Ouais, je viens avec une copine. On peut en faire des pieds de lampe très moches. T'as le mot, hein, t'as le mot.
3: Oui, j'ai le mot.
0: Donc, on peut en faire une lampe. Ouais.
3: Les rouleaux vides de papier toilette sont dans mes quatre.
0: Voilà, ou une enclume.
3: Ouais. Mmh.
0: C'est un jeu coquin de Kansky.
3: Mmh. Le quart d'heure américain.
0: Allez. J'ai mis le twist, non?
1: Ouais.
0: C'est pas le... les plongeurs en ont toujours une.
3: Une montre aquatique.
0: Oui, bah oui, évidemment.
3: Ah, oui.
0: Ou une paire de palmes. Bravo, Christelle, t'avais le
1: oui.
0: mot. Attendez, on va voir si les jeunes, ils ont compris. C'était quoi? Non, vous avez...
2: Mais on n'a pas écouté. J'étais en train de faire les règles.
0: D'accord, mais j'allais lui expliquer. Ok, bah c'était la bouteille.
3: Bah oui.
0: Et t'as bien joué, 7 points, bravo.
3: Wow.
0: Samuel, c'est à toi.
1: Maintenant, elle se marre. Hein. Ouais,
0: un liquide pour laver les vêtements.
1: Un liquide pour laver les vêtements?
0: Ouais.
1: Je dois répondre à ça?
0: Oui, s'il te plaît.
3: Comme il gagne du temps.
0: Vous auriez dit quoi, vous, par exemple?
2: De l'acide nitrique.
0: Pardon?
2: De l'acide nitrique.
0: Ouais, ah oui. Et toi?
2: Du liquide vaisselle.
0: Ouais.
1: Ouais, moi, j'aurais dit du vinaigre.
0: Du vinaigre. Moi, j'avais mis de l'eau. Par...
1: C'est pas con du tout.
0: Donc, t'as le mot ou pas? Ce soir, je peux pas, c'est mon jour de...
1: Fitness.
0: J'ai mis règles, mais bon.
1: C'est pas mal.
0: Ça marche aussi. Les hommes ne la font pas souvent.
1: La confession.
0: C'est vrai. Ou la queue devant Sephora ou Ikea.
1: Oui, bien sûr.
0: Ouais. Les banques ne s'en servent pas et pourtant elles blanchissent. De quoi ne se servent pas les banques?
1: Oh bah de leur éthique, je pense.
0: Allez,
1: c'est un peu.
0: Moi j'ai mis scrupule, mais.
1: Ah oui, c'est vrai. Ouais.
3: Ça balance.
0: Il ne faut pas en boire.
1: Il faut pas en boire?
0: Non.
1: Du GHB, je pense que c'est une mauvaise idée en fait.
0: Ou du vin genevois. Allez, balle perdue.
1: Oh, wow, boum.
0: Le voisin laisse toujours la sienne traîner.
1: Sa paire de chaussures dégueu, là.
0: Oui.
1: Ah, devant le palier.
0: Ou sa chienne. 6 points. Et c'était donc... Attends, les jeunes, vous avez deviné ce que c'était le mot interdit?
7: Non. Vaisselle.
0: Non.
7: Savon. Maintenant, du coup.
0: C'était lessive.
7: Ah oui.
0: Ah, vous allez galérer maintenant.
2: Yes.
0: Donc, chacun, vous répondez chacun. Voilà. Donc, votre mot, c'est celui-ci. Quand on est bien habillé, Lucien, on dit qu'on a la...
2: L'allure d'un perroquet.
0: Allez, je te la donne. J'ai mis l'allure d'un prince, tu vois. Thanos, ouais. Les écoliers y vont chaque jour.
7: En enfer.
1: Du fond du
3: cœur. Ah oui, il y a pas de douche déjà. Yeah.
0: C'est vrai, moi j'ai mis à la selle parce qu'ils y vont aussi, mais bon.
1: Ouais.
0: Lucien, il y en a plusieurs dans les avions.
2: Des stewards.
0: Oui, très bien. Ou des ailes, il y en a au moins deux, quoi. Ouais. Comme ça, ouais.
1: Mais c'est,
2: pas dans l'avion.
0: Thanos, manger sans caca, c'est pas.
7: Bien.
0: Voilà. Ou recommander, ouais. Effectivement. Lucien, certaines sont vertes.
2: Des pommes.
0: Oui. Ou des politiciennes. Thanos, comment s'appellent les chouchous des profs?
7: Les
2: intellos.
7: Lèche-bottes.
0: Allez, c'est bien. Et donc, je sais pas pourquoi ça marche pas du tout cette dernière
1: question. C'est premier de la classe, non?
0: Ah oui, premier de la classe,
1: ouais,
0: évidemment. Alors, c'était le mot classe, donc.
7: Ouais, bah oui.
0: Vous l'aviez pas?
7: Ouais. Si, moi j'avais.
0: Toi, tu l'avais. Quand on est bien habillé, on dit qu'on a la classe.
1: Mm-hmm.
0: Voilà. Bravo. Donc, c'est quand même Christelle qui
3: est
0: sous les gars.
1: Bravo.
0: Grâce à un point, Valérie. Bravo à tout le monde. Bravo.

0: Mais qu'il est bon ce Kendrick Lamar featuring Lefty Gunplay. Et maintenant, pour la toute première fois au monde, on pourra dire que c'est Couleur 3 qui a écouté pour la toute première fois au monde une chronique de Thanos. On y va, attention, c'est parti.
1: Je me présente, moi c'est Thanos. Attention, j'ai peut-être pas tué Iron Man, mais je vais essayer de vous faire mourir de rire. J'adore imaginer, créer et faire avancer des projets sans me rendre compte du temps que j'ai passé dessus et surtout de leurs résultats foireux. La dernière fois que j'ai fini un travail, je me suis retrouvé à être payé pour ne pas le montrer aux gens, c'est pour vous dire. J'ai une multitude de passions, la Formule 1, l'aviation, la musique, la création de contenu et j'en passe. D'ailleurs, côté musique, c'est compliqué en ce moment. Soit je ne trouve aucune inspiration, soit je trouve une mélodie super, puis j'ai la flemme de la terminer. Du coup, je vais sur YouTube et la première vidéo que je vois, c'est un bébé qui tape sur un piano mais qui joue quand même mieux que moi. C'est très motivant. J'avoue que j'ai plein d'ambitions pour plus tard. Depuis tout petit, j'ai deux rêves, soit être pilote de Formule 1, soit pilote de ligne. C'est vrai que le premier choix est plus rassurant pour les autres, parce que si je fais n'importe quoi, au moins là je serai seul dans ma galère, au lieu d'avoir une centaine de passagers qui me regardent en se demandant si j'ai vraiment lu le mode d'emploi. Bref, j'ai envie de dire, chacun sa vie, moi la mienne commence à peine.
0: Oh, Thanos, 15 ans, bravo, bravo. C'est vrai, ben on voit le pilote de Formule 1, t'es allé vite. Hein. Tu fais de la
2: merveilleux
0: musique.
2: Merveilleux champion.
0: Merveilleux champion. Tu fais de la musique?
1: Oui, un peu, oui.
0: Tu joues de quoi?
1: Piano, j'ai un peu arrêté, voilà, mais sinon je fais sur GarageBand des petits...
3: Des loops?
4: Des prods?
1: Non, pas des loops, des prods.
0: Des petites prods, voilà, donc... Lucien et Thanos, donc nos stagiaires pour cette semaine, les deux ont 15 ans, peut-être qu'on les retrouvera dans 10 ans ici même, en chanson ou en animation, on sait pas.
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0: Merci Bina Zombies en repérage. Et on s'est dit qu'une petite réplique, vu que vous avez été traumatisé la semaine dernière, c'était bien de s'y remettre. Allez, c'est parti.
1: La réplique. Vous voulez un whisky?
2: Coscatnous.
1: Vous voulez pas un whisky d'abord?
3: La réplique.
4: La réplique.
0: La différence, c'est qu'aujourd'hui, il n'y a pas 40 personnes qui vous regardent dans une visite guidée. Et on est juste... entre nous.
5: Et il y a l'avenir de cette radio, quand même.
0: Et on est entre nous avec... voilà. Donc, Samuel, tu vas commencer. Je ne sais pas à qui tu vas donner la réplique. C'est ça qui est cool. C'est parti.
6: Écoute, je ne vais pas épiloguer, ce n'est pas le moment. Mais j'ai une chose à te dire. Si tu parviens à atterrir, j'en connais qui vont passer l'éponge sur ce fameux raid, sur le Macho Grande, sur son drame.
5: Écoute, tu me prends un petit peu de cours là. Justement, je dois réviser et je suis avec des petits jeunes qui suivent. Que veux-tu vraiment de moi?
6: On ramènera la navette, parce qu'on a du coffre.
5: C'est une navette? Ah ouais? C'est vachement petit.
6: Rochet, avant qu'on passe aux choses sérieuses, il y a une chose particulièrement importante que tu dois savoir. Je viens d'apprendre qu'un satellite de télécommunication a pris le relais. On l'a branché il y a une minute. En ce moment même, notre conversation est retransmise partout dans le monde.
5: C'est terrible, mais qu'est-ce qu'on en a à foutre?
6: Des milliards de gens sont suspendus à nos lèvres. Les yeux, les oreilles, le nez et la gorge de toute l'Amérique sont braqués sur nous. Et tous ces braves gens, en ouvrant leur radio, espéreront et prieront pour que tu puisses faire atterrir cette navette en un seul morceau.
5: Ok, je compte sur moi.
6: Branche les stabilisateurs horizontaux et tu vas amorcer la descente.
5: Un peu à gauche, un peu à droite,
6: Et là, sans bouger les mains, enclenche les turboréacteurs.
2: Sans bouger les mains, nom de Dieu.
5: Ouais, non, mais je fais ce que je peux.
6: Je vais te dire un truc, Crochet. Si tu arrives à poser au sol ce tas de ferraille, je t'aurai à la bonne.
5: Ouais, puis on se boira une bonne bière.
6: Pas de panique, garde le cap, attention au cap.
5: Eh ben, ce simulateur, il est vachement bien fait, hein.
6: Inverse les turboréacteurs. Garde l'œil sur les cellules. Déploie les rampes de renfort.
5: Vous êtes à la masse, hein. Je veux dire, cette formation en couleur 3, c'est n'importe quoi. Je veux dire, vraiment,
7: encore
5: vraiment,
7: merci d'avoir fait confiance à Pan Cosmos Air. Bonne journée.
0: Oh. Et ben voilà, pour ça, une fois dur, que... Hein.
8: Wow.
0: Hein, à la question, est-ce que vous savez faire atterrir un avion? Les hommes disent oui, à tous les coups, ben là, on voit.
9: Thanos.
0: Toi, tu sais?
9: Bah oui.
0: Alors, qui veut le faire? Christelle? Non. Thanos?
9: Non. Non, elle est impossible. À deux. En fait, c'est pas vraiment des questions,
0: trois,
9: c'est difficile d'y répondre.
0: Bon, avec Christelle, c'est à toi. Go.
10: Non, c'est à toi. Allez.
9: Oui, à toi. Voilà.
5: Alors, c'est un gros équipage.
0: Allez, go.
9: Allez.
6: Écoute, je ne vais pas épiloguer, ce n'est pas le moment, mais j'ai une chose à te dire. Si tu parviens à atterrir, j'en connais qui vont passer l'éponge sur ce fameux raid, sur le Macho Grande, sur son drame.
10: Non, mais tu sais très bien que j'étais fatiguée ce jour-là, et puis j'aurais pas voulu vous créer une catastrophe pareille. Désolée encore.
6: On ramènera la navette, parce qu'on a du coffre.
10: Oui. Surtout moi.
6: Rochet, avant qu'on passe aux choses sérieuses, il y a une chose particulièrement importante que tu dois savoir. Je viens d'apprendre qu'un satellite de télécommunication a pris le relais. On l'a branché il y a une minute. En ce moment même, notre conversation est retransmise partout dans le monde.
10: Ok, mais moi j'ai pas tout compris ce que t'as dit, parce qu'en fait c'est pas mon métier. Parce que moi je suis animatrice radio, donc cette histoire de satellite, je sais pas si je vais maîtriser, mais ok.
6: Des milliards de gens sont suspendus à nos lèvres.
10: Oh là.
6: Les yeux, les oreilles, le nez et la gorge de toute l'Amérique sont braqués sur nous. Et tous ces braves gens, en ouvrant leur radio, espéreront et prieront pour que tu puisses faire atterrir cette navette en un seul morceau.
9: Donc oui, là, si j'ai bien compris...

0: d'avoir fait confiance à Pan Cosmos Air.
1: Avec plaisir.
0: Bonne journée.
2: Eh bravo, là c'était vraiment, ouais. C'était vraiment une question de vie ou de mort.
3: Ouais. Ah ouais.
2: Vous avez fait atterrir cette navette.
1: De justesse.
2: Tous les quatre, bravo, bien joué.

0: Golden Brown, les Stranglers. Lucien m'a dit, c'est bien cette musique. Oui. Ouais, c'est une vieillerie. Et tu vois, des fois, il y a des vieilleries qui sont.
1: Elle est dans ma playlist.
2: Vieillerie dinguerie.
0: Elle est dans sa playlist. Est-ce que ces morceaux seront dans votre playlist? Je vous le souhaite parce que c'est le blind test.
2: Génial!
3: Mais je t'arrête tout de suite.
0: C'est un blind test. Nous sommes dans la cathédrale de Lausanne, ou Notre-Dame. Imaginez, enfin voilà. Et l'organisme a un petit peu
2: pété un plomb, il joue du Jackson,
0: de jouer n'importe quoi. Okay. Donc vous me donnez le nom de l'artiste et pas de la chanson, d'accord?
2: Et pas de l'organiste. Parce que moi je connais beaucoup d'organistes.
4: Non,
0: allez, on y va. Premier extrait.
2: Ah oui,
5: In the Dancer.
0: Non,
5: Rhythm is a Dancer.
2: C'est qui? C'est.
0: Je connais. Je vous aide.
6: C'est celle qui a fait Gypsy Woman aussi.
2: C'est. Claquer dans les doigts. Snap.
0: Snap, allez!
6: Non, mais oui, du coup.
0: C'était Snap.
2: Putain, c'est vrai, Snap.
6: Non, c'est pas ça?
5: Okay.

0: Faut pas le titre.
1: Ah.
2: L'artiste Snap. Ouais. Rhythm is a dancer. Allez, un autre.
3: Les Beach Boys.
2: Non.
3: Mamas and Papas.
2: Oui, Samuel. Samuel est très fort en blind test. Tu es pour toi, Christelle. Christelle, regarde-moi. Regarde-moi.
3: Ouais, regarde-la.
2: Un peu de silence. Concentre-toi, il est pour toi.
3: Et go.
2: Allez, Tano Samiaba, c'est dans l'équipe de Samuel. Il était pour toi, celui-là,
0: ouais.
2: Non?
0: Ouais, ouais.
3: C'est notre côté suédois.
2: Celui-là, il est pour tout le monde.
1: C'est toujours la droite qui gagne, hein.
3: Ça dépend d'où on se place.
2: Non, de mon côté, c'est la gauche.
1: Bord. Ouais.
2: Allez.
4: Bah, y a que deux notes, quoi.
2: Ah non, attends.
3: Oui, oui. Nirvana.
2: Oui, Nirvana.
5: Ah, mais non.
4: J'ai pas reconnu.
2: C'est dit, il est très fort, Samuel. Ah, il fait ça tous les soirs.
3: J'avais un grand-père organiste, c'est pour ça.
1: Ça doit être chiant de faire des soirées avec lui.
2: Ah oui, tu
3: non, je connais, il y a bien meilleur que moi.
2: Allez, un autre.
4: Rasputin, maintenant.
2: Oui, oui, oui.
3: C'est le retour. Oui, mais c'est
2: Boniem, mais il a dit Rasputin, mais sur du. Comme ils n'ont pas dit Rasputin, vu que c'est de l'orgue. Je te la donne. It was a shame how we carry on. C'est vrai. Une honte. Allez, go.
3: Ah.
1: C'est l'hymne national suisse.
3: C'est pas Pet Shop Boys.
2: Non.
3: It's raining again.
5: Mais non.
3: On connaît tous par cœur.
2: Oui, c'est un super groupe. C'est vraiment un super groupe.
3: C'est pas Alan Parsons Project, c'est pas les Beach Boys.
2: C'est vraiment un.
3: Bah.
2: Un super groupe, je sais pas comment dire ça autrement, quoi.
3: Ah oui, Supertramp. Mais oui.
2: Ensemble. Christelle, un point.
4: Roger Hudson.
2: Oui, Supertramp, voilà. J'essaie de vous envoyer des massages subliminaux. Des massages subliminaux. Je te masse.
0: C'est trop bien, les massages subliminaux.
2: Oui.
3: T'as une super poigne pour le massage.
2: Je sais.
0: Ou pas trop fort.
2: Allez, c'est pas fini. Restons concentrés. Faites le blanc.
3: Faites le X.
2: Faites le tweet, plutôt. C'était mieux avant. Okay. Là, il y a quand même des trucs qui étaient mieux avant.
3: Roberta Flack.
2: Allez, je te la donne, c'est l'original. Roberta Flack, effectivement, ou les Fugees qui ont repris ça dans les années 90. Mais c'est vrai que l'original, c'est Roberta Flack. C'est bien de s'appeler Flack.
3: Ouais,
0: qu'elle
3: moment...
0: se pisse dessus.
3: Alors,
2: Christelle Dima. Bah,
3: mais tu crois qu'elle en est MS hein
0: bon. Ouais,
5: c'est dégueulasse.
2: Un autre.
0: Oui.
2: On aime bien
0: pour
2: hein,
0: Sam.
2: Parce que il nous a mis une petite cathédrale parce qu'en canicule, c'est le seul endroit où il fait frais. Merci
3: bien.
2: Franck, il pense à tout décidément.
3: Gloria Gaynor.
0: Gloria Gaynor.
2: Et là, on est dans la Notre-Dame de Paris. Là. Bon, c'est une victoire écrasante de Samuel et Thanos. Ensemble, ils ont fait 7 points, mais vous partez pas les mains vides. Vous partez avec ce gobelet de café.
0: Oh
2: même pas bu. Il est de...
0: bah, il doit pas
1: mais
0: être
1: il est dégueulasse.
3: C'est celui de Jean-Marc
2: c'est le geste qui compte, ok.

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0: Blackwater House avec Leon Bridges pour refermer ces 3 heures.
1: Mais
0: une
1: oui.
0: émission très, très émouvante aujourd'hui, puisque c'était en première heure l'interview de Jean-Marc Belair qui fera donc son dernier, tout dernier Calacuta ce dimanche.
1: Calacuta.
0: On est ravis de les avoir, de l'avoir eu pendant cette émission. Lucien, Christelle, Thanos, Samuel, Franck Pourpris, qu'on remercie aussi chaleureusement, puisqu'il est venu faire la dernière heure comme ça au débeauté,
2: merci,
0: au
2: Franck.
0: Snap.
2: Valérie Paco.
0: Oui, bah oui, voilà. qui tient encore debout. On se retrouve demain pour la dernière de la saison.

0: 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Laurent Blanchard.
1: Le guide suprême iranien Mojtaba Ramenei a avalisé le protocole d'accord signé entre les États-Unis et l'Iran mercredi. L'ayatollah déclare toutefois avoir une opinion différente sur la question. Donald Trump qualifie lui cet accord de victoire pour les États-Unis, ce qui n'est pas l'avis de nombreux analystes, jusqu'aux élus républicains qui jugent le protocole d'accord avantageux, notamment pour Téhéran. Le trafic maritime, lui, a pu reprendre hier dans le détroit d'Ormuz. 12,5 millions de barils de pétrole ont transité en à peine 24 heures, affirme le vice-président américain. Les diplomates des États-Unis et de l'Iran devaient se retrouver ce vendredi au Burgenstock, dans le canton de Nidwald. A priori, le rendez-vous est maintenu, mais beaucoup d'incertitudes subsistent. Les deux pays doivent entamer les négociations sur le nucléaire iranien. Le vice-président américain J.D. Vance a dit penser venir en Suisse ce week-end, mais cela pourrait changer parce que, selon ses mots, il n'est pas facile d'avoir des réponses d'un pays comme l'Iran. Situation toujours tendue au Liban alors que l'accord entre les États-Unis et l'Iran prévoit la fin de la guerre dans toute la région. Des affrontements auraient eu lieu entre le Hezbollah et l'armée israélienne dans le sud du pays hier. Dans le même temps, le Premier ministre israélien Benjamin Netanyahou appelle à préserver la relation vitale avec les États-Unis. Une révolution à Cuba. L'Assemblée nationale a adopté cette nuit à l'unanimité un très vaste programme de réformes en faveur de l'économie de marché. Du jamais vu depuis 70 ans sur l'île communiste qui traverse une crise économique profonde. Elle est aussi sous pression de Washington. Des entreprises d'État vont notamment pouvoir devenir des sociétés commerciales. Les particuliers pourront aussi ouvrir des comptes en devises. En Suisse, le Parlement rouvre finalement la porte au nucléaire. Revirement du Conseil national hier qui accepte à une très courte majorité un contre-projet du Conseil fédéral pour la construction de nouvelles centrales. La gauche, les Verts libéraux et une partie du centre ont dit non. Les Verts annoncent un référendum. En 2017, le peuple avait pourtant exclu la construction de nouvelles centrales. Les naissances sont toujours en baisse en 2025 en Suisse. Le mariage comme les divorces sont aussi en recul selon les chiffres de l'Office fédéral de la statistique hier. 78 200 naissances l'an passé, c'est un recul de 0,1% pour une centaine de bébés en moins. Baisse toutefois plus modérée que les autres années. Le MCG voulait limiter le nombre de frontaliers travaillant dans les postes stratégiques de l'État de Genève. Eh bien, son initiative parlementaire a été rejetée hier par le Grand Conseil. Les députés ont voté pour le principe d'un contre-projet. Le dernier mot reviendra au peuple. Marquer 2 buts devant les fans, devant ma famille, devant un stade incroyable, eh bien, c'est un rêve d'enfant. Ce sont les mots de Johan Mantzambi hier, après son doublé à la Coupe du Monde de football. La Nati s'est imposée, entre autres grâce à lui, 4-1 face à la Bosnie-Herzégovine. La Suisse pointe ce matin à la 2e place de son groupe après la victoire écrasante 6-0 du Canada face au Qatar cette nuit. C'est un temps assez ensoleillé, mais lourd qui vous attend ce vendredi. Des cumulus se forment en montagne dès ce matin, des orages avec d'importants cumulus de pluie possible ensuite. Il fera jusqu'à 32 degrés.
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0: 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Laurent Blanchard.
1: Jenny Vance ne viendra pas en Suisse pour entamer les pourparlers en vue d'un accord final avec l'Iran. Annonce de la Maison Blanche il y a quelques minutes. Les États-Unis et l'Iran devaient aux dernières nouvelles se retrouver dès ce vendredi au Burgenstock dans le canton de Nidwald. Beaucoup d'incertitudes subsistaient jusqu'alors. La délégation américaine s'est préparée à partir à la première opportunité, mais la logistique de ces négociations n'a jamais été simple ni prévisible. Détaille le communiqué de la Maison Blanche. Le guide suprême iranien Mojtaba Khamenei a lui annoncé avoir avalisé le protocole d'accord signé entre les États-Unis et l'Iran mercredi, même s'il déclare hier soir avoir une opinion différente sur la question, sans plus de détails. Donald Trump lui qualifie cet accord de victoire pour les États-Unis, ce qui n'est pas de l'avis de nombreux observateurs et experts, et même de certains élus républicains qui jugent ce protocole d'accord avantageux pour Téhéran. Le trafic maritime a par contre pu reprendre hier dans le détroit d'Ormuz. 12,5 millions de barils de pétrole ont transité en à peine 24 heures, affirme le vice-président américain. Annonce alors que les réserves stratégiques de pétrole américaines ont atteint leur niveau le plus bas depuis 40 ans. Une révolution à Cuba. L'Assemblée nationale a adopté cette nuit à l'unanimité un très vaste programme de réformes en faveur de l'économie de marché. Un virage historique sur l'île communiste qui traverse une crise économique profonde et sous pression aussi de Washington, du jamais vu depuis près de 70 ans. Des entreprises d'État vont devenir des sociétés commerciales. Les particuliers pourront aussi ouvrir des comptes en devises. En Suisse, après un revirement du national, le Parlement rouvre finalement la porte à la construction de nouvelles centrales en adoptant à une très courte majorité un contre-projet du Conseil fédéral. La gauche, le PVL et une partie du centre ont dit non. Les Verts et Verts ont d'ores et déjà annoncé un référendum. En 2017, le peuple avait exclu la construction de nouvelles centrales. Le ministère public vaudois va lui ouvrir une seconde enquête pénale à l'encontre de Valérie Dietli. Le rapport mélange aurait éveillé des soupçons au sujet de mandats attribués à l'ancien président de la commission foncière rurale. La conseillère d'État centriste dit avoir toujours agi conformément aux droits et dans l'intérêt de l'État. Je pense que je ne vais pas réussir à dormir cette nuit et peut-être qu'il nous écoute. Ce sont les mots de Johan Mantzambi hier soir après son doublé à la Coupe du Monde de football. La Nati s'est imposée 4-1 hier soir donc face à la Bosnie-Herzégovine avec un doublé du jeune voix de 20 ans. La qualification pour les 16e de finale est bien en vue après un match nul un partout face au Qatar. C'est encore une journée de chaleur qui nous attend ce vendredi. Journée assez ensoleillée avec la formation de cumulus dès ce matin en montagne, suivie d'orages débordants en plaine. Il fera jusqu'à 34 degrés demain samedi. Journée de chaleur et très ensoleillée pour ce week-end.
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0: 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Laurent Blanchard.
1: Jill Evans ne viendra pas en Suisse pour entamer les pourparlers en vue d'un accord final avec l'Iran, annonce de la Maison-Blanche cette nuit. États-Unis et Iran doivent toutefois se retrouver ce vendredi au Bürgenstock. La délégation américaine s'est préparée, mais la logistique pour ces négociations n'a jamais été simple ni prévisible, détaille le communiqué. Le guide suprême iranien Mojtaba Khamenei a lui avalisé le protocole d'accord. L'ayatollah déclare toutefois avoir une opinion différente sur la question. Donald Trump affirme de son côté que cet accord est une victoire pour les États-Unis, ce qui n'est pas l'avis de nombreux analystes ni de certains élus républicains qui jugent le protocole d'accord avantageux pour Téhéran. Le trafic maritime, lui, a pu reprendre hier dans le détroit d'Ormuz. 12,5 millions de barils de pétrole ont transité en à peine 24 heures, affirme le vice-président américain. L'actualité de la nuit, c'est aussi un virage politique à Cuba. L'Assemblée nationale a adopté cette nuit et à l'unanimité un très vaste programme de réformes en faveur de l'économie de marché. Une révolution sur l'île radicalement communiste depuis bientôt 70 ans et qui traverse une crise économique profonde. Des entreprises d'État vont devenir des sociétés commerciales. Les particuliers pourront aussi ouvrir des comptes en devises. Le ministère public vaudois va ouvrir une seconde enquête pénale à l'encontre de Valérie Dietli. Le rapport Mélenchon aurait éveillé des soupçons au sujet des mandats attribués à l'ancien président de la commission foncière rurale. La conseillère d'État centriste dit avoir toujours agi conformément au droit et dans l'intérêt de l'État. Les vélos Longtail ne devront pas être munis de plaques d'immatriculation. Le National a enterré hier la motion du Genevois Mauro Poggia au Conseil des États et qui concernait aussi les vélos cargo. L'alerte canicule pourrait être prolongée au-delà de mardi, selon Météo Suisse. Il faisait jusqu'à 35 degrés hier jeudi à Sion, 30 à Delémont ou Lausanne. Le record de 1947 à 39,6 degrés pourrait d'ailleurs être potentiellement atteint dans les jours qui viennent. À signaler que dans le canton de Genève, les tout petits de 1 et 2P seront dispensés d'école lundi et mardi s'ils le souhaitent. Les activités sportives et sorties scolaires sont aussi annulées ou reportées. Marquer 2 buts devant les fans, devant ma famille, devant un stade incroyable, eh bien c'est un rêve d'enfant. Ce sont les mots de Johan Mantzambi hier soir après son doublé à la Coupe du Monde de football. La Nati s'est imposée, on vous le rappelle, 4-1 face à la Bosnie-Herzégovine. La Suisse pointe ce matin à la deuxième place de son groupe après la victoire écrasante 6-0 du Canada face au Qatar cette nuit. C'est un temps assez ensoleillé qui vous attend ce vendredi, mais un fond de l'air, on s'en est rendu compte encore hier, qui restera lourd. Des cumulus se forment en montagne dès ce matin, des orages débordant en plaine ensuite avec d'importants cumuls de pluie possibles. Il fera jusqu'à 32 degrés et puis samedi bien ensoleillé et très chaud encore puisqu'il fera jusqu'à 34 degrés.
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0: 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Laurent Blanchard.
1: L'incertitude plane ce matin sur le début des pourparlers entre les États-Unis et l'Iran au Burgenstock. Ces négociations portent notamment sur le nucléaire iranien. En tout cas, Jade Vance a reporté sa venue en Suisse, annonce de la Maison-Blanche cette nuit. Selon un communiqué, la logistique pour ces négociations n'a jamais été simple ni prévisible et les plans pour les discussions techniques à venir n'ont pas été finalisés. Du côté iranien, aucune information n'a été diffusée quant à un éventuel voyage d'une délégation en Suisse. Le guide suprême iranien Mortaba Khamenei annonce quant à lui avoir avalisé le protocole d'accord. L'ayatollah déclare hier soir avoir une opinion différente sur la question mais ne donne pas de précision. Donald Trump affirme de son côté que l'accord avec l'Iran est une victoire pour les États-Unis. Avis pas du tout partagé par une partie des observateurs et même des élus républicains qui jugent le protocole d'accord avantageux pour Téhéran. Le trafic maritime, lui, a pu reprendre hier dans le détroit d'Ormuz. 12,5 millions de barils de pétrole ont transité en à peine 24 heures, affirme le vice-président américain. Annonce alors que les réserves stratégiques de pétrole américain ont atteint leur niveau le plus bas depuis 40 ans. L'actualité ce matin, c'est aussi une révolution à Cuba. L'Assemblée nationale a adopté à l'unanimité un très vaste programme de réformes en faveur de l'économie de marché. Un virage historique sur l'île communiste qui traverse une crise économique profonde et qui est sous pression de Washington. Du jamais vu en tout cas depuis près de 70 ans. Des entreprises d'État vont devenir des sociétés commerciales. Les particuliers pourront aussi ouvrir des comptes en devises. Après un revirement du national, le Parlement rouvre finalement la porte à la construction de nouvelles centrales en Suisse. Hier, en adoptant un contre-projet du Conseil fédéral, centrale nucléaire, le peuple avait exclu cette possibilité en 2017. Il sera amené à se prononcer une nouvelle fois. En Grande-Bretagne, le principal rival travailliste du Premier ministre Keir Starmer, Andy Burnham, a été élu député. Une victoire dans une circonscription du nord-ouest de l'Angleterre face à un candidat du parti d'extrême droite Reform UK, ce qui devrait lui permettre d'ouvrir la voie pour déclencher une élection interne dans l'espoir de conquérir Downing Street. Jonan Monzambi, homme du match hier soir après son doublé à la Coupe du Monde de football. La Suisse s'est grâce à lui, entre autres, imposée 4-1 face à la Bosnie-Herzégovine. La Nati pointe ce matin à la deuxième place de son groupe après la victoire écrasante 6-0 du Canada face au Qatar cette nuit. Le Mexique, co-organisateur, est lui le premier qualifié pour les 16e de finale après sa victoire cette nuit 1-0 contre la Corée du Sud. Et puis le coup d'envoi de la 12e édition de Delémont BD aujourd'hui, 45 auteurs attendus pendant 3 jours. L'invité d'honneur, Gilles Roussel, alias Boulet. C'est encore une journée de chaleur qui nous attend ce vendredi, journée assez ensoleillée avec la formation de cumulus dès ce matin en montagne, suivie donc d'orages débordant en plaine avec des pluies abondantes par endroits. Attention donc, il fera jusqu'à 34 degrés demain samedi, journée de chaleur et très ensoleillée pendant tout le week-end.
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0: L'équipe de Suisse a battu la Bosnie-Herzégovine 4 buts à 1 hier soir pour son deuxième match de Coupe du Monde de foot. C'est bien. Puis après, il y a eu les klaxons, les cris de joie, les moteurs qui rugissent, sous ma fenêtre. Ouverte, évidemment, avec cette chaleur. Ça, c'est moins bien. Donc, j'ai quasi pas dormi, mais bravo, la Nati.
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Les Tudor Cinema Club, ce titre il date pas d'aujourd'hui, hein, c'était quand même en 2010, mais le groupe nord-irlandais est en ce moment en tournée pour célébrer justement les 15 ans de cet album et ses 20 ans de carrière, tournée qui s'arrêtera à Zurich dans un mois à l'Xtra le 20 juillet. 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

J'ai la montre arrêtée, je sais même pas l'heure qu'il est. Le téléphone a sonné, je me suis pas réveillé. En retard sur l'horaire, mais c'est pas un hasard. Je me regarde dans le miroir, pas beau à voir. Quand tu chies ton réveil, quand tu manques de sommeil, c'est souvent dû à une chose, t'as besoin d'une pause. Bah ça tombe bien, parce qu'en ce vendredi 19 juin, on n'ira pas plus loin. Aux alentours de 9h07, ce sera fini la croquette. Vacances, on oublie tout. 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Faudra attendre tout l'été avant de nous retrouver, avant d'entendre à nouveau Christelle Di Marzio, avant que Julien Dauquin de Saint-Preux ne se demande à nouveau si ce monde est sérieux. Mais il reste encore 3 heures à passer, radio libre allumée, pas de publicité, que des chansons bien cotées et des tubes de l'été. Toujours de la bonne musique grâce à Stéphanie Jovanovic. Alors direction salle de bain, on se fait couler un café pour un dernier matin à se presser. Et après ce sera ciel bleu, palmier, fournaise de la ville, chaleur du bureau. Peu importe, on s'en fout. 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On s'envoie en l'air, ça c'est super. 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

0: Angèle et Justice. Bon, vous l'avez reconnu. Hein. Le principe d'une pochette surprise, c'est qu'on ne sait pas ce qu'il y a dedans avant de l'ouvrir. Et même si elle est radiophonique, celle de Christelle André nous réserve aussi des surprises. On y a déjà trouvé des protes la semaine passée et même du caca. Et ce matin, c'est plutôt du trip-hop.
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3: 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Tricky revient. Depuis 30 ans, Tricky avance dans son propre brouillard sonore, entre fragilité, rage contenue et poésie urbaine. Tricky revient le 17 juillet prochain avec un nouvel album intitulé « Different When It's Silent ». Dans la marmite, toujours cette noirceur élégante et hypnotique qui faisait déjà de Maxine Quay un disque culte. Hip-hop nauséeux, dub paranoïaque, punk narcotique, soul détruite de l'intérieur. En 1995, Tricky invente un son malade, sensuel, hanté. Traversé par le deuil, la paranoïa, l'identité, la sexualité, la peur, les souvenirs d'enfance, les albums de Tricky ont changé la musique. Tricky, lui, n'a jamais arrêté de se changer lui-même. Là où d'autres vivent sur leur légende, lui a continué de muter. D'album en album, il s'est déconstruit, déplacé, perdu, réinventé, plus rugueux, plus abstrait, plus fragile aussi. Tricky revient en juillet, sans nostalgie. Il ne cherche pas à refaire les 90s, il ne les célèbre même pas. Il fait ce qu'il a à faire, à l'instinct, presque dans son coin, avec toujours cette idée en tête. Je ne crois pas que nous fassions la musique, je crois que c'est la musique qui nous façonne. J'ai interviewé Tricky, une fois pour Couleur 3. Il était cordial et un peu lointain. C'était à l'époque où on pouvait encore fumer des pétards dans les hôtels de luxe.
0: Ça nous rajeunit pas, ça. Ça nous ramène en 2004, à l'époque où c'était la mode, le rock, les skinny jeans, les foulards à tête de mort. Puis la drogue aussi, comme disait Christelle André. C'était un peu plus fort ce qu'il prenait. Karl Barat et l'ami Pete Doherty, les Libertines, Can't Stand Me Now. 6h19, bonne journée et bon réveil sur Couleur 3.

Il y a eu Oasis, il y a eu les Smiths, il y a eu Joy Division, il y a eu les Happy Mondays. La relève du rock de Manchester s'appelle désormais West Side Cowboys. Ça sera tout de suite avec le titre de Waz. Il paraît que c'est le surnom d'une équipe de rugby néo-zélandaise qui est devenue une sorte de cri de ralliement, genre pour dire « Allez, debout là-dedans !» On dit « Up the Waz !»

Révélation de l'année au dernier Grammy Awards, c'était Olivia Dean. Lui, il revient depuis le début de l'année avec ce titre qui ressemble beaucoup à Liberian Girl de Michael Jackson. Mais c'est Genevois, c'est Makala, c'est Loketo et c'est 6h27 sur Couleur 3. 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

0: Bon réveil, bonne matinée. Dans une demi-heure, il sera 7h. Et dans le journal, on va parler Coupe du Monde de foot, négociations au Burgenstock, nouvelle enquête contre Valérie Dietli. Spoiler alert, hein, je vous dis tout ce qu'il y a dedans. Maintenant aussi, on parle d'infos, mais ce n'est pas les mêmes.
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0: On se souvient toutes et tous des fameuses Zweifel saveurs aromates qui ont déclenché les passions l'année dernière. Et bah c'était rien à côté des chips lancés par McFly et Carlito au début du mois avec des saveurs complètement éclatées telles que jambon beurre, couscous merguez ou encore fraise chantilly. Car non contente d'avoir été prévue en édition limitée, ces chips viennent de connaître un destin tragique. Et oui, l'usine de fabrication de la marque Brosti a été ravagée par un incendie la semaine passée. Résultat, a pu les schnips. Enfin, pour l'instant. Les youtubeurs ont promis d'aider financièrement les entrepreneurs à remettre en route leur usine pour que les chips soient de retour en rayon. Mais comme c'est pas pour tout de suite, bah en attendant, les chips de McFly et Carlito se revendent sous le manteau à des prix exorbitants. 50 euros le paquet de base sel et vinaigre, 100 euros pour les couscous merguez et jusqu'à 200 balles pour des jambons beurre sur Vinted et Le Bon Coin. Pour un investissement de 2,50€ le paquet à la base, ça fait quand même un rendement à 8000%. Alors si jamais chez nous en Suisse, il paraît que les Zweifel goût aromate vont revenir prochainement. En attendant, il y en a encore qui se revendent sur Ricardo entre 50 et 60 francs.
2: 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Des chips !
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0: N'en déplaise à Pascal Praud ou Donald Trump, le dérèglement climatique est bel et bien une réalité et force est de constater que les températures se réchauffent. En ce moment, on le vérifie et on n'est encore pas officiellement en été. On a déjà notre deuxième canicule de l'année. Mais surtout, comme un symbole, la sécheresse a eu raison cette semaine d'un des célèbres Great British Trees, soit l'un des 50 plus beaux arbres du Royaume-Uni. Un vénérable chêne de plus de 1000 ans en plein cœur de la célèbre forêt de Sherwood. Qu'a sans doute vu passer Robin des Bois alors qu'il n'était qu'une brindille. Le chêne, hein, pas Robin des Bois, et ben ce Major Oak, comme on l'appelait, est définitivement mort de la sécheresse cette semaine. Ça faisait un moment qu'il était mal en point, mais là, c'est fini. Il n'y a plus qu'à le découper et en faire une palette CFF.
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0: Et puis si vous n'avez pas encore trouvé votre destination de vacances pour cet été, petite destination à envisager, Prospera, une ville paradisiaque qui est en train d'émerger sur l'île de Roatán au Honduras. Particularité de Prospera, en plus de ses plages et de sa mer bleue, c'est une ville entièrement conçue et financée par des géants de la tech comme Peter Thiel, cofondateur de PayPal, ou encore Sam Altman, le PDG d'OpenAI. Une sorte de principauté, si vous voulez, qui est née avec la bénédiction des autorités du Honduras pour renflouer ses caisses. Prospera ne connaît aucune loi, à part les siennes, pas de police, que des milices privées pour assurer la sécurité. Le droit de vote y est proportionnel à la taille de vos propriétés. À peine 200 habitants, mais 400 startups domiciliées. On y trouve des bancomates qui échangent des dollars contre des bitcoins, des écoles privées, des espaces de coworking, une tour de 10 étages et une seule route qui devrait bientôt être complétée par une autoroute au milieu de la jungle. Si vous voulez, c'est un peu comme une communauté hippie, mais avec des libertariens qui, au lieu de rêver à la paix dans le monde en fumant de la beuh, espèrent que le monde ne sera plus composé que d'états privés comme Prospera.
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0: des paillettes et de l'or. C'était Glitter and Gold, signé Barnes Courtney. Lui aussi, il en met des paillettes dans notre vie. C'est l'ami Franck Mater.
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2: Aujourd'hui, Miret Zaki.
3: Qui ?
2: Née le 10 février 1973 au Caire en Égypte, Miret Zaki est une journaliste économique ayant travaillé au Temps et à Bilan, dont elle a été rédactrice en chef.
4: Chef, à vos ordres, chef !
2: Mais en dehors des histoires d'argent, Miret Zaki est une motarde avertie. D'ailleurs, pour se donner du courage avant d'aller faire un tour à moto, elle boit toujours un Kawasaki.
3: Qui ?
2: Fille de Michel Zaki, un pharaon égyptien, et de Zaki Mono, une traductrice de l'ONU, Miret Zaki passe une enfance heureuse dans les rues du Caire en Égypte.
5: Vous êtes bien grossière pour une femme dont le tonton est pharaon.
2: Une enfant épanouie grâce à l'amour indéfectible de ses parents. On peut leur dire merci d'ailleurs, mais merci qui ? Merci Zaki et Michel ! Mais à l'âge de 20 ans, Miret Zaki prend son baluchon et s'envole pour la Suisse où elle rêve de faire carrière dans le journalisme. Malheureusement pour elle, la presse ne vous rend pas riche, loin de là, et chaque mois elle demande de l'argent à ses parents. On peut donc dire qu'à l'époque, Miret se reposait sur ses acquis.
3: Qui ?
2: Aujourd'hui, Miret est une femme respectée et heureuse, surtout depuis qu'elle intervient dans les beaux parleurs à la place de Micheline, une ancienne conseillère fédérale.
6: Formidable ! Formidable !
7: Ouais.
2: Micheline qui est de bons conseils envers Miret d'ailleurs, puisqu'elle souffre d'angoisse en pensant à ses directs le dimanche. En gros, avant ses lives, Micheline calme Miret.
8: Je vous en supplie, faites quelque chose, un calmant, des anti-inflammatoires, je veux pas le savoir, mais faites quelque chose.
2: Petit fun fact avant de se quitter. Si vous ne savez pas quoi faire aujourd'hui, allez écouter le podcast de Madame Zaki. Vous allez vous en prendre plein les mirettes.
0: Moloko, c'est pas que Sing It Back, c'est aussi The Time Is Now de Time 6h37.

0: Ah oui, je sais, c'est pas le titre qui réveille le plus à 6h42, mais ça fait quand même plaisir de rentendre ce vieux souvenir d'il y a 26 ans. Eh oui, c'était en 2000 ce titre de Moloko, The Time Is Now. Et The Time Is Now, maintenant, de parler du présent, la Coupe du Monde de foot. C'est 22 gars surpayés en short qui courent après un ballon sur une pelouse, d'accord. Mais c'est aussi de la pub, des sponsors et des vignettes Panini. Ni.
1: Salut les gens, c'est Blaise Bersinger. Je voulais vous faire un petit vocal depuis cette bourse d'échange de...
2: Bourse.
1: Oui, donc une bourse d'échange de vignettes.
2: Bourse.
1: Oui, bon, c'est rigolo, voilà.
2: Bourse.
1: Oui, comme les couilles. Super, bravo.
2: Comme les couilles.
1: Ouais, les bourses, les couilles. Bon, on a compris.
2: Ah non, rien à voir. Je pensais à Ludovic Bourse, le compositeur qui a fait la musique de The Artist.
1: Ah.
2: Pas les couilles.
1: Bah non.
2: Espèce de pervers.
1: Donc, je suis à une foire d'échange de vignettes Paninini.
2: J'adore les Paninini.
1: Moi aussi.
2: Alors que je suis un adulte.
1: Moi aussi. Mais bon. Et c'est rigolo parce qu'il y a
2: Panini,
1: que...
2: Panini, ça veut dire sandwich en italien.
1: Ouais, il y a que des enfants.
2: Non, pas que.
1: Et des boulets, voilà.
2: Bah ouais.
1: Bah ouais.
2: En même temps, c'est là tout le fonds de commerce de Paninini, hein.
1: Ouais, ouais, ouais.
2: Vous avez la brillante de Curaçao?
1: Oui, mais pas à double.
2: Ah, et l'équatorien Gonzalo Plata, vous l'avez?
1: Pas double, non.
2: Et l'algérien Youssef Attal?
1: Pas double, non.
2: Et le menton?
1: Pas double, non.
2: Si, vous l'avez en double.
1: Attendez quoi, le double menton? Oh, ok, j'ai compris. Connard.
2: Bisous.
3: C'était le vocal de Blaise, dont la vie est quand même immensément zinzin.
4: On dit pas zinzine.
2: Non, on dit pas zinzine, mais on dit les bourses. Comme Ludovic Bourse.

0: À mes yeux et à mes oreilles surtout, c'est l'une des plus belles chansons du monde. Vous en foutez, mais je vous le dis quand même. Mad World du groupe Tears for Fears, sorti en 1983. La soul revient en force en 2026 avec des groupes comme Brother Walla, Jalen Ngonda et Vince Staples et ce titre Cotton.
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0: Bah, je sais pas ce que vous en pensez, mais moi je le trouve vachement bien ce titre.
1: Ah oui, mais comment il s'appelle que je le mette dans ma playlist Spotify?
0: Il s'appelle Cotton, si jamais. Maintenant, on va parler d'un mème vivant, sauf qu'il est mort. Et c'est plus la même. Retour ce matin sur Oliver Tree, dont la devise était « Soyez bizarre, soyez honnête, soyez vous-même ». Et c'est peu dire qu'il l'appliquait, cette devise. Oliver Tree, c'était la définition même du bizarre.

Mes dents sont pointues comme celles d'un requin blanc. J'ai un bec d'aigle avec des pattes d'autruche. Je suis un étranger parmi les êtres humains. Pas moi, hein. C'est comme ça que se présentait Oliver Tree dans ce titre-là. L'un de ses premiers succès d'ailleurs, Alien Boy. Un alien fauché en plein vol, donc, puisqu'il fait partie des 6 victimes du double crash d'hélicoptère survenu le week-end passé à Rio de Janeiro. Je pense que vous en avez entendu parler, hein. Oliver Tree est mort à seulement 32 ans. Il était au Brésil dans le cadre de sa tournée mondiale qui devait d'ailleurs passer par Zurich le 10 septembre prochain. Et je me suis dit que ce serait quand même pas mal de lui rendre un petit hommage ce matin tant il était inclassable, mais avec classe. En fait, il avait surtout compris avant tout le monde que dans une société saturée de contenu où c'est de plus en plus difficile de capter l'attention, il faut se démarquer. C'est soit ça, soit tu te fais devancer par des vidéos de 15 secondes de chats qui ont peur des concombres. Alors Oliver Tree a construit sa carrière autour de YouTube et des réseaux sociaux où il était suivi par près de 15 millions de personnes. Pas forcément dans un but marketing, hein, plutôt comme une satire de la célébrité contemporaine. C'était pas une star, c'était une caricature de star. C'était pas une personne, c'était un personnage.

C'était un personnage qu'on a découvert il y a 10 ans avec ce single When I'm Down et avec sa coupe au bol brun corbeau à la Agnès Varda, lunettes de soleil géantes, tenue de sport digne des jogging des années 80 avec les couleurs flashy, ou alors qui ressemble aux tapisseries de chez votre grand-mère, je sais pas si vous voyez, hein, la tapisserie qu'il y a dans les chiottes, celle qu'elle a jamais changée en 50 ans. Visuel donc, hein, Oliver Tree, et ce sens du visuel, bah, il l'a eu avant de faire de la musique, même si en réalité il a toujours fait de la musique, il a toujours bidouillé des sons, fait des prods sur son ordi à ses heures perdues dans sa chambre, mais sa première carrière, en fait, c'était le freestyle en trottinette, oui, dans sa Californie natale, c'est pas des conneries. Il était même très bon, hein, avec des sponsors et tout, et ce qu'il a fait décrocher des contrats de sponsoring, justement, ce sont les vidéos qu'il postait de ses tricks. À l'époque, c'était sur Vine, je sais pas si vous vous souvenez de Vine, c'est un peu l'ancêtre de TikTok, avec des vidéos de 6 secondes maxi, et c'était les débuts des mèmes.

Et c'est pourquoi vous verrez souvent des trottinettes dans les clips d'Oliver Tree, ouais. Et c'est pourquoi vous le verrez aussi avec une gueule de même, mais jamais avec la même gueule. Athlète ou obèse, avec des dreads ou blond comme les blés, seul ou en plusieurs exemplaires. Mais si je vous en parle ce matin, c'est bien parce que Oliver Tree, c'était pas que du visuel what the fuck, c'était aussi musicalement du grand n'importe quoi, dubstep, punk, hip-hop, country, techno, il y avait de tout. Prenez par exemple son dernier album sorti fin avril, Love You Madly, Hate You Badly. Et ben voilà, il y a un morceau comme ça en mode punk rock des années 90, mais on y trouve aussi un titre qui va plutôt comme ça. Donc plutôt drum and bass, hein, c'est ça, Oliver Tree, c'était ça. Soyez bizarre, soyez honnête, mais soyez vous-même. Et c'est aussi pour ça que tout au long de sa carrière, Oliver Tree a toujours joué avec l'idée qu'il pouvait disparaître à tout moment. Il a annoncé plusieurs fois la fin de sa carrière, sa retraite, la disparition de ses personnages. C'était pas uniquement pour la blague, hein, c'était surtout pour insister sur le fait que, dans la culture numérique d'aujourd'hui, l'identité elle-même, ça peut devenir une forme d'œuvre d'art, sauf que... Bah cette fois, fini le second degré, hein, y a plus de démarche artistique. Oliver Tree est bel et bien parti dans un accident d'hélicoptère le week-end passé à Rio de Janeiro.

parce qu'il va nous manquer. C'était Oliver Tree avec Miss You. Oliver Tree qui est mort donc le week-end passé dans un crash d'hélicoptère à Rio. Et c'est pour ça que je voulais vous en parler ce matin.

0: parce que je fais la star.
1: Elle est nulle, mais on l'adore. C'est Mary J. Elle est suisse. C'est peut-être un de vos tubes de cet été. Nous, en tout cas, comme c'est la dernière croquette avant la pause estivale, eh ben, on s'est dit qu'on allait écouter nos tubes de l'été à nous et vous demander lequel est votre tube de l'été à vous. Ça peut être du Levertri qu'on vient d'écouter, ou Mary J, ou un gros truc ringard, un truc super pointu. Dites-le nous sur couleur3.ch, le gros carré rose, là sur la page d'accueil. C'est là qu'il faut cliquer pour nous suggérer votre tube de l'été. Et qui sait, on pourra peut-être même l'écouter. En attendant, là, ce qu'on écoute, c'est pas vraiment un tube de l'été, mais c'est les infos, parce qu'il est 7h.
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4: 4-1, et oui, pour son deuxième match à la Coupe du Monde de football, l'équipe de Suisse bat la Bosnie-Herzégovine 4-1. Joël Robert, la Suisse, a bien réagi après son entrée en matière pénible contre le Qatar.
5: L'équipe de Suisse, en effet, a réagi avec la manière, avec Manzambi qui a marqué 2 buts, Vargas 1 but, Djaka sur penalty, Mamic a marqué 1 but pour la Bosnie alors que le score était de 3-0. Le succès de l'équipe de Suisse est évidemment extrêmement important. Les Suisses ont été très bons depuis la 70e minute et l'entrée de Manzambi et de Vargas. Avant cela, c'était beaucoup plus moyen. Ces deux hommes ont donné du rythme et du poids à l'attaque helvétique et sont impliqués dans les 3 premiers buts. Avant cela, les Suisses ont peiné, ont douté, ne trouvaient pas de solution. Le jeu était lent et peu inspiré contre une équipe de Bosnie, c'est dire faible et sans idée. Les changements de Yakin cette fois-ci ont été payants et avec ce succès, l'équipe de Suisse a un pied en 16e de finale. Mathématiquement, elle n'est encore pas qualifiée, mais avec 4 points, elle devrait logiquement atteindre le tour suivant. Elle jouera la première place du groupe mercredi prochain contre le Canada. Le Canada qui a battu 6-0 le Qatar et qui pour l'instant est en tête du groupe. Joël Robert, RTS pour Los Angeles.
4: Et la République tchèque et l'Afrique du Sud ont fait match nul un partout. Sur les routes du Tour de Suisse, cycliste Tadej Pogacar a creusé son avance au général sur ses adversaires directs hier lors de la 2e étape remportée au sprint par le Français Romain Grégoire. Y aura-t-il vraiment des négociations au Birkenstock dès aujourd'hui entre l'Iran et les États-Unis sur la base du protocole d'accord signé mercredi? J.D. Vance, le vice-président américain, reste à Washington. Et côté Iran, le guide suprême Mojtaba Khamenei a approuvé avec des réserves le protocole d'accord. Au menu des discussions, donc, l'épineuse question du nucléaire iranien. Le texte met en avant la dilution d'uranium hautement enrichi, le tout supervisé par l'Agence internationale de l'énergie atomique. Alors, Florian Parini, de quoi est-ce qu'on parle exactement?
6: Pour qu'une bombe nucléaire explose, il faut un uranium enrichi à au moins 90%. Pour vous donner une échelle de comparaison, la teneur naturelle de l'uranium qu'on trouve dans les mines est de moins d'1%. L'Iran possède un stock d'uranium enrichi à 60%. Il ne peut donc pas, dans l'immédiat, produire une bombe nucléaire. L'idée retenue par les deux États est de mélanger l'uranium hautement enrichi avec de l'uranium naturel ou peu enrichi, tout comme, finalement, on rajouterait de l'eau à un sirop trop corsé. Alors, 3 choses à retenir. Ce n'est pas nouveau, l'Iran avait déjà déclaré en février qu'il accepterait de diluer son stock d'uranium si toutes les sanctions prenaient fin. Le protocole d'accord est différent d'un accord, il exprime la volonté de collaborer ou de négocier, mais ne crée pas d'obligations juridiquement contraignantes. Les termes de l'accord pourraient fortement évoluer, voire être révoqués. Pour finir, si l'Iran diluait son uranium, rien ne l'empêcherait de l'enrichir à nouveau.
4: Présenté par Donald Trump comme une grande victoire pour l'Amérique, le protocole d'accord est vilipendé par les démocrates et certains républicains qui le jugent trop avantageux pour Téhéran. L'Assemblée nationale cubaine a adopté cette nuit à l'unanimité un très vaste programme de réformes en faveur de l'économie de marché. C'est un virage à 180 degrés pour cette île communiste en proie à une profonde crise économique et mise sous pression par Washington. Parmi les mesures, l'autorisation de créer de grandes entreprises privées et l'autorisation pour les investisseurs étrangers d'investir aussi dans le privé et plus uniquement dans des co-entreprises avec l'État. À Londres, le Premier ministre Keir Starmer, plus que jamais sur un siège éjectable. Son principal rival pour la tête du Parti Travail, Sandy Burnham, a été élu député hier. Cela lui ouvre la voie pour déclencher une élection interne dans son parti dans l'espoir de conquérir Downing Street. 2 enquêtes pénales ouvertes contre une ministre en une seule législature. Valérie Littli continue de bouleverser la politique vaudoise. Le ministère public va ouvrir une 2e enquête pénale à l'encontre de la conseillère d'État. En cause, le mandat de 10 000 francs qu'elle aurait octroyé en échange du retrait d'une plainte pénale. Une affaire qui avait été notamment pointée du doigt par la délégation des commissions de surveillance du Grand Conseil en début d'année. Sa présidente, la députée UDC, Céline Beau.
7: C'est plutôt une réaction de satisfaction. Simplement, satisfaction par rapport à notre rapport
0: qui a quand même été pris au sérieux par le procureur, alors que Mme Ditli avait quand même annoncé dans les médias que ce rapport n'avait pas été effectué de manière sérieuse et neutre. Et simplement aussi une réaction par rapport à Mme Ditli, que je pense que c'est bien que les choses soient tirées au clair et qu'on puisse vraiment savoir si elle était coupable d'une infraction ou pas.
4: Céline Beau avec Pierre Yenny, et la conseillère d'État est déjà sous le coup d'une autre enquête pénale pour abus d'autorité. Rappelons qu'elle est toujours présumée innocente. L'initiative populaire contre des aliments produits à base d'OGM a échoué. Selon la chancellerie fédérale, il manque 600 signatures valables. Le comité d'initiative conteste le résultat. Il a déposé plainte pour soustraction de titres et abus de pouvoir. Le comité estime que 5000 signatures validées par les communes n'ont pas été comptabilisées par la Confédération. Selon des témoignages et un rapport confidentiel obtenu par la RTS, le harcèlement moral et sexuel est largement répandu dans les blocs opératoires du canton de Neuchâtel. De hauts cadres médicaux figurent sur la liste noire en main de la direction de l'hôpital cantonal et un sentiment d'impunité règne à l'interne. Mais pour Philippe Eckert, président de l'hôpital, des mesures ont été prises.
7: Nous avons vu un certain nombre de cadres, médecins et soignants. Ces entretiens ont été formalisés et nous avons évidemment posé un certain nombre d'objectifs à réaliser pour améliorer la posture et les aspects relationnels dans le bloc opératoire.
4: 17 personnes ont été recadrées, 8 départs ont été négociés ou imposés. Philippe Eckert répondait à Ludovic Rocky. La journée s'annonce orageuse, des précipitations d'abord en montagne qui pourraient déborder en plaine avec de forts cumuls de précipitations. 33 degrés au thermomètre, 34 demain, 35 dimanche avec des orages cantonnés à la montagne.
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0: Waste a moment. En revanche, écouter la croquette, c'est de loin pas une perte de temps.
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0: Non, d'un petit bigoudi. Bonjour à toutes, bonjour à tous, bienvenue à vous dans La Croquette, l'émission qui, comme Donald Trump à la fin du G7, raconte un peu n'importe quoi,
3: oui.
0: Est totalement en roue libre, limite gênante, et essaye de vous convaincre qu'elle a réussi à recoller les morceaux d'un objet qu'elle a elle-même cassé. Sauf que nous, au moins, on ne s'est pas fait arnaquer par les Iraniens, parce que nous, on se fout pas de votre gueule, et on se fout pas de notre gueule. Voilà. Parce que si Trump est venu au G7 avec Marco Rubio, nous, on vient jamais sans Christelle Di Marzo.
3: Bonjour.
0: Toi Christelle, tout ce qui est guerre au Moyen-Orient, négociations au Burgenstock, c'est pas trop
3: non.
0: Ta cam, ouais,
3: non, hein, non.
0: C'est fini ça.
3: C'est fini cette carrière.
0: Toi t'es plutôt série.
3: Ouais.
0: Et aujourd'hui, ce sera un peu la totale, on a du HBO Max, du Disney+, du Apple TV.
3: Ils sont tous là, ouais. Pour un programme summer friendly.
0: Yes, tout ce qu'il faudra regarder de bien cet été, elle vous le dira, mais alors pas tout de suite puisque ce sera un peu avant 9h. Restez avec nous dans La Croquette, c'est ça, faire du teasing. Mais bien avant, on va se souvenir ensemble, Christelle, si tu veux bien, d'un tube de l'été, puisque c'est la dernière émission avant la pause estivale. Groupe qu'on a complètement oublié. C'était il y a bien longtemps dans une galaxie lointaine, très lointaine, en 1987.
3: Oh là là. Ne me demande pas ce que je faisais ce jour-là.
0: Non, moi non plus, je m'en souviens pas. Si jamais le titre qu'on va se réécouter, pour les plus anciens d'entre vous, ça va peut-être vous dire quelque chose, c'est Raft avec Yaka Danser. Ça te dit quelque chose?
3: Non, ça me fait peur.
0: Ah bah on se réjouit de
3: c'est
0: tout
3: maintenant
0: à l'heure. Non, ce sera plutôt vers 7h20. Maintenant, on va écouter un tube qui pourrait être un tube de cet été. C'est Napolitain. Toi qui aimes bien l'Italie.
3: Oui.
0: C'est New Guinea. Avec People.

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0: Toujours plaisir à réécouter Mos Def. Hein. Même si, on peut quand même s'interroger, en 1999, on pouvait encore appeler un titre Mrs. Fat Booty. Aujourd'hui, je suis pas sûr. Voilà, bon après, je sais pas ce que t'en penses.
1: Bref.
0: C'est un peu grossophobe.
1: Un peu. C'est en anglais, ça va. Eh ouais. Ça passe mieux.
0: Vous avez remarqué, on papote 7h19, comme ouais. Ça on est chill, parce que c'est la dernière croquette avant l'été, donc on s'est dit qu'on allait papoter.
1: On s'en fout.
0: Voilà, on est de toute façon aujourd'hui dans une thématique tube de l'été. Dites-nous d'ailleurs sur couleur3.ch quels sont vos titres préférés pour cet été, votre titre, votre tube de l'été. Allez-y, dites-nous ce que vous allez écouter jusqu'à la rentrée. Et puis, nous, on va vous parler en attendant des tubes de l'été, mais passés, mais alors vraiment, vraiment passés. Ding, ding, ding, ding,
2: ding, ding. Bon. Que sont-ils devenus ?
0: Quasi 40 ans d'âge, on peut parler vraiment d'un hit du passé. Je vous ramène à l'été 1987 avec le groupe Raft et sa chanson sur laquelle il n'y a qu'à danser.
3: Il n'y a qu'à danser.
0: À la pape, ouais, 1987. On ne savait pas encore bien ce que c'était qu'un tube de l'été, puisque c'est seulement 2 ans plus tard que va réellement germer le concept avec la Lambada. Mais en 87, on était encore innocents, on n'avait pas de sponsor pour nous dire ce qu'il fallait écouter avec de l'Orangina. On y allait au feeling, bah oui, parce que 87, Christelle, c'était l'insouciance.
1: Ah ouais.
0: C'était mon père qui me demandait de tenir le volant de l'Opel Kadett familial pendant qu'il s'allumait une clope, la fenêtre fermée, alors que j'avais même pas l'âge de monter devant. True story, hein. C'est le début de la construction du tunnel sous la Manche, c'est la naissance de M6, la privatisation de TF1, c'est la première conférence mondiale sur le sida, c'est Neuchâtel-Xamax qui devient champion de Suisse pour la première fois de son histoire, c'est Steffi Graf et Ivan Lendl à Roland-Garros alors que le petit Novak Djokovic pousse ses premiers cris, c'est l'inauguration de la gare de Genève Aéroport, c'est la première diffusion de MacGyver chez nous, et c'est la sortie quand même au cinéma de Dirty Dancing parce qu'on ne laisse pas bébé dans un coin.
4: Non, tu n'as pas besoin de courir le monde après ton destin comme un cheval sauvage.
1: Mais oui.
0: Et c'est donc le carton 1987 pour le groupe Raft, duo alsacien. Christian Fougeron, chanteur-guitariste, et Pierre Schott, bassiste, qui se rencontrent au milieu des années 70 et ils font partie de la scène rock qui était très active à l'époque à Strasbourg. Et ils forment d'abord le groupe The Drinks, qui passe complètement inaperçu, mais heureusement, Internet regorge d'archives insolites et inutiles. Je vous ai donc retrouvé un de leurs titres de l'époque qui date donc du début des années 80.

Eh oui, comment faire croire que tu es anglais quand tu viens de Strasbourg en forçant l'accent un peu trop, voilà. D'ailleurs, plus reggae que rock hein, comme titre, et même si ça n'a pas super bien marché, bah, ça n'empêche pas de faire des concerts à Paris, à Londres, à Amsterdam ou à Bruxelles pour le groupe The Drinks. Et c'est justement en rentrant d'un de ces concerts que Christian Fougeron prend le bus à l'aéroport d'Orly pour rejoindre Paris. Fatigué de son concert et de son vol, il s'endort et il est réveillé soudainement par une ambulance qui double le bus à pleine vitesse, toutes sirènes hurlantes, et il rentre chez lui avec en tête le pimpon de l'ambulance. Et pour se le sortir de la tête, bah, il brode une mélodie autour. Et ça donne la mélodie de Y'a qu'à danser. Il propose à son acolyte Pierre Schotte d'en faire une chanson. Il décide de changer de nom de groupe. Il s'appelle Raft, comme Raft le bateau. Voilà. Et ça devient un des tubes de l'été 1987. Numéro 2 du top 50 quand même pendant plusieurs semaines. Et plus de 600 000 exemplaires vendus. Eh ouais. Raft, Y'a qu'à danser sur RTS Couleur 3. Le 19 juin 2026 à 7h22, même en 87, c'est jamais passé.

C'était l'un des tubes de l'été, le groupe Raft avec Yaka Danser. Et la trompette, là, c'est quelqu'un du groupe Niagara, si jamais, qui joue. Et sous ces airs de petits refrains légers, Christelle, bah en fait, les paroles sont pas si connes. Et surtout, elles sont encore un peu d'actualité, malheureusement, puisque ça parle de la Nouvelle-Calédonie et de la situation qui était très tendue là-bas à l'époque. Il y avait de violents affrontements entre les indépendantistes kanak et les loyalistes. Ça raconte comment la France se raccroche toujours à son passé colonialiste, sans vraiment le dire. Ça dénonce le racisme et le fanatisme religieux. Eh oui, ça peut être un tube de l'été et dénoncé. Et après ça, après ce gros hit, Raft en a enchaîné avec un deuxième qui s'appelait « Femme du Congo ».

0: après, par contre, bah, plus de nouvelles. Non, fini. Christian Fougeron et Pierre Schott se séparent dans les années 90. Chacun ont sorti ensuite des albums solo qui sont restés nettement plus confidentiels. Et puis après, évidemment, il y a eu la vague de la nostalgie, hein, la tournée RFM Partie 80.
1: Voilà.
0: Mais avec Christian Fougeron tout seul, Pierre Schott, lui, il a complètement tourné la page de Raft. Il est retourné à faire du rock, il est ingénieur du son aussi. Et il continue de sortir des albums. Le dernier est même sorti au mois de février.
1: Ah bon? Et t'as un extrait justement?
0: Non, j'en ai pas, parce qu'il faut pas déconner non plus. Et non, ce qui est intéressant, c'est que Pierre Schott, il a récemment dit dans une interview, bon, c'était sur France 3 Alsace, mais il l'a quand même dit, j'étais loin de me douter que Y'a qu'à danser serait un tel succès et que les thèmes abordés seraient toujours d'actualité. Je sais pas si je dois me réjouir ou me lamenter, je crois que c'est un peu des deux.
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0: Elle était hier soir au Caribana. Et oui, parce que c'est ce week-end, le Caribana, c'est aussi la fête de la musique. Mais là, surtout, c'était Yoa qui parle de moi.
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0: C'est une scène que vous avez forcément déjà vécue. Vous êtes au resto, votre assiette arrive. Et là, avant même que vous ayez starté de manger, il y a quelqu'un qui commence à vous piquer une ou deux frites.
2: Ah non, ça on n'aime pas.
3: Ah, ça énerve.
0: Ça énerve, certes, mais c'est scientifique. D'après un addictologue à l'Académie médicale de Russie, grand amateur de frites, l'explication est simple, elle repose sur trois mécanismes qui influencent notre perception du goût, la résistance psychologique, l'éveil physiologique et l'attente. Ce chercheur a mené une étude auprès de 120 personnes à qui il a demandé d'évaluer la qualité de différentes portions de frites. Et bien à chaque fois, ce sont celles volées dans l'assiette du voisin qui étaient jugées meilleures, plus croustillantes et plus salées. Car quand on prend quelque chose qu'on n'est pas censé prendre, ça accélère le rythme cardiaque, ça aiguise la tension et ça amplifie les sensations. Du coup, la même quantité de sel frappe plus fort et le même croustillant paraît plus satisfaisant.
4: Je veux des frites.
5: 3.
0: Si vous pensiez qu'OnlyFans ressemblait quand même beaucoup à de la prostitution 2.0, mais qu'on vous a toujours répondu que non, c'est du libre entrepreneuriat, ok? Et bah la récente enquête de la BBC aurait quand même tendance à vous donner raison. De nombreuses créatrices de contenu sur la plateforme racontent avoir fait appel à des gestionnaires de comptes pour faciliter leur travail, sauf que ces agences agissent désormais comme des Macs, à base de critiques sur les images publiées, sur le physique des personnes surtout, pression constante pour publier toujours plus, commission jusqu'à 50% des revenus, et menaces jusque devant chez elles par des hommes de main si elles veulent quitter l'agence. Pour rappel, au Royaume-Uni, la plus grosse agence de gestion de comptes OnlyFans s'appelle Phoenix International. Son bénéfice avant impôt en 2025 était de 680 millions de francs et de son côté, OnlyFans répond qu'elle fait tout son possible pour protéger ses utilisateurs et utilisatrices.
5: 3.
0: La Russie a perdu cette semaine l'un de ses artistes contemporains les plus connus au monde, le peintre Semyon Skrepteski, qui a été retrouvé mort, tué de plusieurs balles, il y a quelques jours sur un parking en Pologne, près de la frontière avec la Biélorussie. Une mort mystérieuse qui survient alors que Skrepteski, qui a fui son pays il y a 5 ou 6 ans, venait de terminer son ultime provocation contre le Kremlin. On l'avait déjà vu jeter un drapeau russe dans une poubelle devant une ambassade de Russie ou se balader dans les rues de Berlin avec des décorations de l'armée russe, car pour lui, la résistance contre Poutine se faisait par des happenings artistiques et par des caricatures, et c'est justement ça qui interpelle. Deux jours avant sa mort, il avait publié un tableau sur lequel on voyait le dirigeant tchétchène Ramzan Kadyrov, représenté en cochon, et Vladimir Poutine en bébé. Comme quoi, sous une dictature, ça éclabousse beaucoup plus que chez nous, la peinture.
4: À la boulette.

0: Bientôt l'été, ça donne envie d'aller à la plage. Ça tombe bien, c'était The Beaches. Can I call you in the morning? Mais oui, bien sûr, tu peux m'appeler. Mais oui.
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3: Salut les fiacs! Ah bon, bah ce week-end, il n'y a pas de suspense, hein. En dehors de que si vous habitez dans les Alpes ou qu'il y aura des orages, on va se bouffer du magret de cagnard pendant 10 jours. Hein, on a le slibar qui va macérer, là. La transpi, elle va nous faire cuire les valseuses. Hein. Vrai ceviche de couilles sans citron vert. Mais bon, hein, pour pas que votre boîte à Benko elle sente l'intérieur humide d'une baraque à frites en Ardèche qu'on n'a pas ouverte depuis Mitterrand, je vous conseille de pas lésiner sur le désodorisant. Ouais, j'ai dit désodorisant, parce que moi, les déos, ça me fait plus rien, là. Ouais, je suis passé au spray pour les chiottes, hein. C'est plus agressif, mais avec tout ce que je me fous dans le cornet, j'ai la transpi qui est devenue acide. Franchement, quand je la goûte, on dirait du limoncello, mais sans le côté sucré. Enfin, je dis limoncello, parce que c'est mon côté romantique. Mais si je dois être honnête, on est plus sur du jus de capre. Ouais. Alors, c'est pour ça que j'ai opté pour la bonbonne de Gog directement sous les bras, quoi. En ce moment, je suis sur la senteur lavande. Comme ça, les gens, quand ils passent près de moi, ils se remettent mémoire à leur souvenir du sud de la France, bah aller oui. Au camping de Palavas-les-Flots en 4L, ou pour les plus chanceux, la licorne d'or dans le Vaucluse.
4: Oh.
3: Mais c'est pas la licorne d'or.
4: Non,
3: voilà, c'est un petit club où qu'on s'échange pas que les cartes Panini. Voilà. Bon, mais j'alterne avec aussi la saveur écume de l'Atlantique. Ça, c'est pour me donner un côté ténébreux. Voilà. Mais j'en abuse pas, parce que comme je suis porté sur le vin blanc, l'aspect atlantique se transforme vite en moule marinière. Bon, en tout cas, je mets jamais la même odeur. Hein. Petit conseil, ça, c'est ma façon de casser c'est la routine avec Josiane. Josiane, elle me dit toujours, j'ai besoin de piment dans notre couple. Je dis, bah, achète-toi du tabasco, que je lui dis. Josiane, tabasco. Ah,
4: ah oui.
3: Attention, c'est un jeu de mots, ça.
4: Mais oui.
3: Me lancez pas, j'en ai plein d'autres dans mon sac à malice.
4: Ah,
3: bon, puis pour le côté esthétique, bah, foutez-vous une pâte à cul sous les aisselles. Hein. Ça évite d'avoir les mêmes auréoles qu'un commercial en porte-à-porte des Bouches-du-Rhône. Voilà, puis mon dernier conseil, c'est de se mettre un canard WC sur le bas du dos. Comme ça, quand la transpi me coule dans la rigole, bah ça sent l'agrume. Voilà. Ah bah on préfère quoi? Parfum citron ou parfum étron? Bon, côté température, c'est du plus de 30 degrés partout, sauf à Sainte-Croix où le max est à 26 degrés. Le pied. Incroyable de dire que c'est à Sainte-Croix qu'il fait bon vivre. Bref, allez, salut les fiacs, bonne journée à la Romandie et vive Georges Pompidou.
4: Mais oui.
0: Ça va bien avec tout ce que vous venez de raconter, hein? Saveur étron ou saveur citron? Vous avez 2 minutes 50 pour réfléchir.
2: Moi je prends Bigou.
0: Avec un truc un peu dans le thème. C'est Pipi Jay. Et non pas Jay de Pipi. Ouais, bon.

0: pardon, la chanteuse brésilienne Paola, le producteur français Povoa. C'est para ser feliz. Et ben pour être heureux, une chose très simple, suffit d'écouter la croquette.
1: Mais des choses pareilles. 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
0: Et aujourd'hui, nous sommes le 19 juin et Christelle, tu as une tonne de choses à nous dire sur cette date.
2: Et comment ? On commence par une révélation. Si vous êtes né un 19 juin, vous avez probablement été conçu le 26 septembre. Ah. Ça peut paraître anodin aux personnes qui sont originaires de Vancouver ou de Payerne, mais tous ceux qui s'appellent Pinot et qui sont nés à Neuchâtel réalisent qu'ils ont été conçus par des parents bourrés durant la fête des vendanges, derrière les autotamponneuses, là où ça sent fortement le pipi et le vomi.
0: Ah oui, merci. Merci pour cette image olfactive, on l'a bien.
2: Avec plaisir. Ouais. En tous les cas, cela ne concerne pas Blaise Pascal, le mathématicien, physicien, inventeur et philosophe français, né le 19 juin 1623 à Clermont-Ferrand, connu pour sa machine à calculer, ses pensées et ses expériences sur le vide. Mais je crois qu'il poussait les gens du haut d'une falaise pour voir. Il n'était pas très sympa, l'ancêtre de Pedro Pascal.
0: Non, on peut pas dire non. Non.
2: Je sens que vous trépignez, alors on va passer aux événements marquants et je ne parle pas des Gaules de la Suisse. Le 19 juin 1790, en France, l'Assemblée constituante abolit à jamais la noblesse. C'en est fini des titres, des armoiries et des privilèges et ça fait bien chier la famille de Julien d'Aucun de Saint-Preux qui va devoir aller bosser comme tout le monde. C'est le 19 juin 1910 que la première fête des pères est célébrée aux États-Unis. Les vendeurs de cravates moches sont aux anges. En 1961, toujours le 19 juin, Pat Boone est numéro 1 des ventes avec son titre Moody River, extrait maestro. Moody River, more deadly. Ça swing, hein ?
0: Oh oui, ça swing.
2: Et vous aurez reconnu cet accent ch'ti si particulier.
0: Ah bon ?
2: Pat Boone est bien sûr le père de Danny Boone.
0: Ah.
2: On arrive au 19 juin 2007, jour du lancement francophone du site YouTube.
0: Ah.
2: Oh là là, bientôt 20 ans qu'on a accès à toutes ces vidéos et j'ai toujours pas terminé. Je sais pas vous, mais moi je crois que j'arriverai jamais à voir tout YouTube.
0: Non, c'est... tout YouTube bien sûr. Moi il m'en reste 4 je crois à regarder.
2: Waouh, wow, ouais. Mais t'es trop fort.
0: Ouais, ouais, je sais.
2: Yes! Les anniversaires! Il n'y a pas que les personnes qui ont été conçues dans le pipi et le vomi qui célèbrent leur bidet aujourd'hui. Il y a aussi Jean Dujardin.
3: Ah bon?
2: Oui, 54 ans aujourd'hui.
3: Eh bien, dans ce cas, c'est avec plaisir que je me remets à fumer.
2: Ouais. On souhaite également un joyeux anniversaire au rappeur Macklemore, que ma grand-mère confond toujours avec Michael Moore quand elle le croise.
0: Ah bah oui.
2: Et puis sinon, pour conclure, c'est la Saint-Gervais aujourd'hui.
0: Mais non.
2: Alors, bonne fête à tous les petits Suisses. On va dire les moins d'1m60.

0: et ça vous dirait pas qu'on fasse une chorale un peu
1: ouais.
0: Avec des harmoniques comme ça.
1: Moi je suis hyper partante, mais je vois la tête de Julien. À mon avis, il va pas vouloir chanter.
2: Bah, je suis pas, ouais, je suis pas très fort en c'est musique et en rythme.
1: Ouais,
2: et
1: mais
2: tout
1: moi
2: ça.
1: Non plus, mais c'est rigolo.
0: Bon, on va laisser faire les Temptations avec My Girl.
1: Yeah.
0: Et puis on va laisser faire aussi ce. C'est un peu notre chouchou, Valentino Vivace. Moi je l'aime bien. Ah oui. Ah Valentino. Oh.
1: Guten Tag.

0: pas fini l'Italo Disco, hein. Valentino Vivace, il est parti dans cette pop italienne. Je sais plus comment ça s'appelle, il y a un terme pour cette pop italienne.
1: La popa.
0: La popa, si. C'était Chiara, Julien Dauquin de Saint-Preux, puisque tu l'ouvres.
2: Bah oui.
0: Bonjour à toi.
2: Bonjour.
0: Comment ça va?
2: Mais très très bien, très très bien.
0: Prêt pour cette dernière?
2: Oui.
0: Avant de passer l'été sans nous, tu vas nous parler quoi? Réseaux sociaux, c'est ça?
2: Mm-hmm.
0: Allez, c'est parti.
3: Non, mais je vous jure, il n'y en a pas un pour rattraper l'autre.
4: Ce n'est pas sérieux.
3: Ce n'est vraiment pas sérieux.
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7: Le Royaume-Uni veut interdire l'accès aux réseaux sociaux aux mineurs de moins de 16 ans. Keir Starmer, le Premier ministre britannique, a déclaré, je cite, « Les réseaux sociaux rendent les enfants malheureux. Ils facilitent le harcèlement et les abus. » Voilà. Une phrase qui a l'air tout droit sortie d'un discours contenant aussi les mots « C'était mieux avant » ou « Mais on peut plus rien dire ». Ou encore « À part ça, Bonnie Tyler, c'était quand même autre chose que Taylor Swift. Hein. » Alors si de prime abord, on se dit « Enfin, des dirigeants qui ont le courage de prendre des mesures. » Bah en fait, cette interdiction est la preuve que les Occidentaux au pouvoir ont une fois de plus laissé leur petite couille dans un petit étui qu'ils ont placé dans un petit tiroir avant de jeter la clé dans une grande rivière de populisme. Je m'explique. Oui, le bilan des réseaux sociaux sur les jeunes est catastrophique. Sur TikTok, des chercheurs ont ouvert un compte fictif d'un ado de 13 ans en 8 minutes. Ils lui proposent des vidéos sur l'anorexie. Belle ironie, hein, parce que 8 minutes, c'est plus rapide que de se faire des pâtes. Mais le pire, c'est qu'en seulement 2 minutes 30, la plateforme lui envoie du contenu suicidaire. Ah. Et quand je dis contenu suicidaire, je ne parle pas des vidéos de flash mob faites par des employés d'un décathlon dans les Vosges.
8: Au rayon vélo.
0: Oh non.
8: Pour ton papa. Il y en a des super, comme celui fixé.
0: C'est vrai ça.
7: Eh ouais. Des stats effrayantes qui viennent corroborer une autre étude française en psychiatrie qui révèle qu'un usage excessif des réseaux sociaux serait associé à 590 000 cas supplémentaires de dépression chez les ados. 590 000 personnes, c'est la population du canton de Saint-Gall qui sera en dépression, et pas parce qu'ils habitent à Saint-Gall. Autre donnée flippante, en France, l'Agence nationale de sécurité sanitaire de l'alimentation, de l'environnement et du travail, et visiblement des noms d'organismes beaucoup trop long, a publié un rapport qui explique que les réseaux sociaux tels qu'ils sont conçus aujourd'hui sont encore plus nocifs pour les filles. Oui, puisqu'elles utilisent davantage les réseaux visuels fondés sur la mise en scène de soi et subissent plus de pression liée aux stéréotypes de genre. En gros, les meufs, pour pas changer, vous devez être bonnes. Voilà. Donc l'algorithme TikTok, c'est comme un ami à qui tu dis « Je me sens moche et grosse » et il te répond « Ah ouais ? Tiens, une photo de Sydney Sweeney !» Donc pour lutter contre tout ça, les Britanniques, l'Australie, le Canada, la Nouvelle-Zélande et la France ont décidé de sévir. Emmanuel Macron a d'ailleurs déclaré « Le cerveau de nos enfants n'est pas à vendre, ni aux plateformes américaines, ni aux réseaux chinois. »

0: chinois. Voilà un message fort publié sur X. Bon. Les réseaux sociaux concernés par cette interdiction sont Snapchat, X, YouTube, Instagram, TikTok et Facebook. Alors, interdire Facebook au moins de 16 ans.
1: Ouais.
0: Ils y vont pas, je veux dire. C'est l'équivalent d'interdire les bas de contention à un mineur. Facebook, faut l'interdire aux plus de 50 ans. C'est quand même fascinant, les quinquas qui vont sur Facebook. Ils arrivent à mettre un commentaire raciste sous la publication d'un type qui vend sa chaise de jardin. Mais cette interdiction ne concerne pas les applications Signal et WhatsApp, considérées comme de la messagerie. Donc, TikTok interdit, Instagram interdit, mais 300 collégiens qui écrivent « Amandine est une grosse pute », accompagnés d'une vidéo taliban qui égorge un otage, ça, ça va, parce que c'est de la messagerie.
1: Eh oui.
0: Les Australiens sont les pionniers en la matière, puisque cette interdiction chez eux est en vigueur depuis le 15 décembre 2025. Malheureusement, les résultats ne sont pas fameux. 7 mineurs sur 10 continuent d'utiliser les réseaux, et pour ça, les gamins sont très forts. Pour esquiver la reconnaissance faciale, ils utilisent une technique de pointe. Les fausses moustaches.
2: Arrête.
0: Ouais. Si un jour on m'avait dit que le déclin de la civilisation serait de la faute de Ballon Muller, j'aurais pas cru. Et comme l'interdiction pure et dure ne fonctionne pas, des experts ont proposé une autre mesure appelée les nudges, qu'on pourrait traduire par coup de pouce. Ce sont des petites incitations qui orientent les utilisateurs vers de meilleures habitudes. Le problème, c'est que ces nudges ont été mis en place par des experts qui oublient qu'ils ont eux-mêmes 50 ans. Comme par exemple l'application Forest, qui propose aux gamins de faire pousser un arbre virtuel s'il pose son téléphone. Super! J'invite tous les parents à tenter la même chose. Quand votre enfant aura passé plus de 5 heures sur Insta, proposez-lui de venir écouter un podcast de Monsieur Jardinier. Il va être ravi. Ah, c'est la même logique que de donner un dessin colorié à un adulte pour qu'il arrête de boire. Hein. On est donc dans l'hypocrisie la plus totale. Des dirigeants politiques se font bien voir à la télé en proposant d'interdire les réseaux sociaux dans un populisme décomplexé. Mais pendant ce temps-là, ils ne demandent jamais rien à Zuckerberg ou à Musk pour réguler ce contenu. Et il est là le plus gros problème. Parce que si on imagine qu'il y a devant nous une grande mare de caca, voilà, c'est bien gentil d'interdire la baignade aux enfants, mais nettoie la mare, nom de Dieu! Depuis 2024, il existe une loi européenne appelée le DSA. Pour Digital Services Act, son principe il est simple, ce qui est illégal hors ligne doit l'être en ligne. Et cette loi n'est jamais appliquée. Voilà, j'espère que ce papier vous aidera quand même à remettre les choses en perspective concernant les réseaux sociaux. Et surtout, surtout, n'hésitez pas à liker.
1: Ah, tu vas nous manquer, Julien, pendant toute cette pause
0: estivale. Oh, mais vous aussi.
1: Mais du coup... Un tube de l'été pour toi, ce serait quoi?
0: Bah, Stevie Wonder, j'ai un peu l'impression que c'est pas un tube de l'été, mais c'est toujours un truc que t'as envie d'écouter au bord d'une piscine avec un peu de soleil.
1: On n'est pas au bord d'une piscine, il n'y a pas de soleil dans le studio parce qu'il n'y a pas de fenêtre.
0: Oui, c'est vrai.
1: Le soleil, il est dans nos cœurs.
0: Et c'est vous, les soleils.
1: C'est cadeau. Ouais.

Le tube de cet été 2026 pour Julien Dauquin de Saint-Preux. Oh, Stevie Wonder, Superstition. Dites-nous vous aussi quel sera votre hit de l'été. Ça peut être un vieux souvenir comme celui-ci, un incontournable. Ça peut être des nouveautés. Dites-le nous sur couleur3.ch. Vous allez cliquer dans le gros carré rose et vous nous donnez votre avis. Et vous êtes beaucoup moins old school que nous puisqu'on nous propose les Strokes Going Shopping, leur dernier titre. Mm-hmm. On nous propose Licky Lee Lucky Again, son dernier titre. Et on nous propose Immatriculation Beshining Oog. Merci Sylvain de Cordon d'avoir... mis ce nom de titre, enfin ce titre de chanson complètement imprononçable. On nous propose aussi Madonna Holiday. Merci Fabien de Martigny qui nous propose un vieux souvenir de 1984, ça fait plaisir.

0: la, les infos, c'est bientôt. Parce qu'il est bientôt 7h, on va savoir tout ce qui se passe dans le monde.
1: Ouais, il faut vraiment que les vacances arrivent.
2: Ouais, je crois que je commence un petit peu à en avoir marre. Allez, les infos, on revient tout de suite après, merci.
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5: Les pourparlers entre les États-Unis et l'Iran sont reportés. Deux jours à peine après la signature d'un protocole d'accord, les négociations prévues au Birkenstock dans le canton de Nidwald sont ajournées. Violette Quentin, notre envoyée spéciale, nous donne des détails.
6: Les discussions prévues au Birkenstock n'auront, et je cite, pas lieu comme prévu. C'est ce qu'a annoncé ce matin le Département fédéral des Affaires étrangères suisse. Les représentants des médias, nous avions rendez-vous à 10h ce matin devant l'hôtel, mais ce rendez-vous, il a été annulé. Donc oui, ça augure assez mal. Et cette nuit, la Maison-Blanche a annoncé qu'elle annulait la présence du vice-président américain J.D. Vance à cette séance de négociation. Une agence de presse iranienne rapporte que Téhéran a besoin de voir des signes concrets de la mise en œuvre de l'accord de la part des États-Unis avant de se présenter à la table de négociation. Donc, leur présence était, elle aussi, déjà très incertaine. Et il y a le média américain Axios qui cite une source américaine qui dit que les discussions pourraient être annulées puisque l'Iran accuse Israël d'avoir violé le cessez-le-feu en menant des frappes au Liban. Rappelons que le premier ministre israélien Benjamin Netanyahou s'oppose à l'accord entre l'Iran et les États-Unis.
5: Et le Hezbollah a annoncé hier des affrontements entre ses combattants et l'armée israélienne dans le sud du Liban, quelques heures après des frappes israéliennes qui ont fait 3 morts. De nouvelles frappes israéliennes ont lieu en ce moment même. Ils ont corrigé le tir, les hommes de Murat Yakin, à la Coupe du monde de football. À Los Angeles, l'équipe de Suisse a battu la Bosnie-Herzégovine 4-1. 4 buts inscrits dans le dernier quart d'heure grâce aux remplaçants Johan Manzambi et Ruben Vargas. Avant cela, les Suisses ont peiné. Écoutez le soulagement du défenseur Manuel Akanji.
7: Ouais, on a dû rester patiente parce qu'en premier mi-temps, on a eu beaucoup des occasions, mais on n'a pas bien fini. On a fait pas les bonnes décisions, mais on a parlé en mi-temps. On a dit de rester tranquille et en deuxième mi-temps, on a bien joué. Ouais, les remplaçants, ils ont bien joué. Tous les 4 ont fait les 5 ont fait une bonne différence sur le match. C'était important de gagner aujourd'hui, mais aussi si on fait un match nul et on gagne le dernier match, on doit être premier dans le groupe. Ouais, on a fait une bonne réaction après le premier match parce qu'on a eu beaucoup d'occasions aussi au premier match, mais on n'a pas fini les actions. Et aujourd'hui, on a fait ça meilleur qu'en premier match. Ouais.
5: Et le prochain match des Suisses, ce sera vendredi à Vancouver contre le Canada, lequel a battu le Qatar 6-0 hier soir. Le Français Romain Grégoire a remporté au sprint hier la 2e étape du Tour de Suisse cycliste, mais Tadej Pogacar reste en jaune. Le Slovène a même creusé son avance sur ses poursuivants. Sa compagne Ursula Zygaard, elle, par contre, a chuté dans le final de l'étape du tour féminin et elle s'est cassée la mâchoire. En tennis, Victoria Golubic qualifiée pour le quart de finale du tournoi sur gazon de Nottingham. La Zurichoise a battu en 3-7 la Turque Zeynep Sönmez, prochaine adversaire de Victoria Golubic, l'Américaine Anne Lee. Un nouvel épisode dans l'affaire Valérie Dietli. Le ministère public vaudois va ouvrir une nouvelle enquête pénale à l'encontre de la conseillère d'État en cause le mandat de 10 000 francs qu'elle aurait octroyé en échange du retrait d'une plainte pénale. Et cela alors que Valérie Dietli est déjà sous le coup d'une autre enquête pénale pour abus d'autorité. Réaction de la députée socialiste Oriane Sarrazin, elle est présidente de la commission de gestion.
8: Ça donne une image qui est quand même assez questionnable de la politique. Et puis nous, les politiciens et politiciennes, de gauche, de droite, du centre, tous et toutes, on a besoin que les gens aient confiance en ce qu'on fait. Donc on doit, peu importe quel rôle politique on a, on doit être exemplaire. Le fait que des enquêtes soient ouvertes ne peut pas permettre actuellement une destitution d'un conseiller d'État. Donc est-ce que c'est trop? C'est surtout en fait au peuple d'en juger.
5: Oriane Sarrazin avec Johan Rittner. Valérie Dietli, rappelons-le, est toujours présumée innocente. Et le Grand Conseil Genevois lui a refusé l'entrée en matière sur le projet de budget de l'État 2026 bis. Le canton va donc continuer à fonctionner jusqu'à la fin de l'année sous le régime des 12e provisoires. Et les députés sont par contre entrés en matière pour les comptes 2025 et leurs bénéfices de 50 millions de francs. Les personnes les plus riches du monde ont un impact considérable sur la destruction de la nature, selon une étude publiée hier dans la revue Communication Sustainability. Déplacements fréquents en avion, voitures très émettrices. Leur comportement de consommation cause plusieurs milliers de milliards de dollars de dégâts par an. Des coûts qui dépassent largement les déficits de financement internationaux en matière de climat et de biodiversité. La Suisse remonte toujours en alerte canicule. Les températures vont encore dépasser les 30 degrés aujourd'hui. De quoi mettre au défi les écoles, notamment en ville de Fribourg par exemple. Dans le vieux bâtiment du cycle d'orientation de Jolimont, la chaleur est difficile à supporter. Des pavillons d'ombrage ont été installés dans la cour d'école pour apporter un peu de fraîcheur aux plus de 800 élèves. Mathieu von Wyss est l'adjoint de direction de l'établissement.
9: Dans le bâtiment de 1970 en particulier, c'est un défi. C'est un bâtiment tout en béton. C'est difficile de faire travailler les élèves comme si les conditions météorologiques étaient normales, si je veux dire. Et puis, de pouvoir sortir de sa classe, d'être dans un autre cadre, dans un air un peu plus frais. C'est vrai qu'on remarque qu'au niveau motivation et engagement dans le travail, c'est un petit peu mieux. Donc, on doit même penser maintenant à un petit peu réguler, si je peux dire. Donc, trouver un système pour que les gens ne se marchent pas dessus ou bien soient d'accord de partager ces espaces qui ne vont pas pouvoir contenter nos 42 classes.
5: Mathieu von Wyss avec Mehdi Piquan. À Genève, les premières et deuxièmes primaires pourront rester à la maison lundi et mardi à cause de cette chaleur. Oui, c'est que la vie de canicule de degrés 3,5 par météo suisse court jusqu'à mardi. Ce vendredi sera orageux, surtout en montagne, mais avec des débordements en plaine, de fortes précipitations et beaucoup de vent selon les endroits, 33 degrés. Pour le week-end, les orages resteront en montagne, mais la chaleur va s'intensifier en plaine, 35 dimanche.
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0: Les globules rouges transportent l'oxygène. Les globules blancs défendent l'organisme. Mais les globules rosés, ça par contre, je sais pas.
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2: Houdini.
3: Houdini.
0: Ambiance discothèque, ça me rappelle que vous savez que Couleur 3 a un compte SoundCloud. Il avait été désactivé et il est réactivé pour aller écouter tous les mix des DJ sets et tout. 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
3: Bonjour à toutes, bonjour à tous, bienvenue à vous dans La Croquette, l'émission qui, comme Dan and Doy, manque un peu de réalisme et de lucidité au début, mais finalement termine par une bicyclette de toute bonté dans les airs.
4: Bah oui, mais qui rentre pas.
3: Bah oui, mais quand même, c'est bien tenté, non?
4: C'est vrai que c'est comme la...
3: C'est exactement comme cette émission.
4: Comme La Croquette,
3: c'est bien tenté. Ça rentre pas, mais c'est bien tenté. Une émission en tout cas qui peut compter sur son portier plus élancé que le regretté Yann Sommer, aussi mal coiffé que Grégoire Cobel, notre gardien à nous, monsieur Philippe Vaudan.
5: Bonjour.
3: Eh oui, par contre, Philippe, t'es pas obligé de garder les gants, hein, si jamais.
5: Non.
3: Comme à Kenji, elle en laisse pas passer une. Comme Widmer, parfois elle a du mal à rentrer dans le jeu, et comme Rodriguez, elle commence à dater un peu, mais elle est tellement efficace qu'on la garde quand même. C'est Christelle Di Marzo.
4: Mais quel connard!
6: Et on me réjouit de jouer à la WC3 alors.
3: Et enfin, comme Manzambi, on savait qu'il était bon, mais on est quand même à chaque fois épaté par la qualité de son jeu. Comme Ruben Vargas, il a l'œil brillant et l'esprit vif, à moins que ce ne soit le contraire. Et comme Granit Xhaka, c'est pas parce qu'il tire la gueule qu'il est de mauvaise humeur. Julien Dauquin de Saint-Preux, mesdames, messieurs.
7: Bonjour, bonjour.
3: Et puis si je devais continuer la comparaison, je dirais que moi, ben, je suis un peu comme Murat Yakin, je suis coiffé comme un mafieux des années 70 et j'ai des lunettes improbables.
4: C'est vrai, hein, c'est vrai.
3: On a presque la même paire, pas aujourd'hui, mais il y a des fois, voilà. Bon, bref, vous l'avez compris, une équipe taillée pour gagner avec vous jusqu'à 9h, sauf que c'est vous qui jouez, vous pouvez remporter un bon de 100 balles chez Ifolor.
6: Oh.
3: Et Ifolor, c'est pour imprimer vos gueules sur des mugs. Ou sortir vos plus belles photos en format poster, ouais, ou en album.
6: Mm-hmm.
3: Hein, le fameux album des images de votre mariage, ça fait 12 ans que vous deviez le faire. Et bien avec 100 balles chez Ifolor, vous allez pouvoir le faire.
6: Yes.
3: Voilà. Et pour remporter ce joli lot, un seul numéro.
6: 0840-003-003.
3: Le 0840-003-003. Appelez-nous et on joue. Oh yeah. Drum and bass. Ah non, c'est pas In Smash. Mash. Pas In Smash. Ah merde.

0: Les Skinner Brothers avec Pie and Mash, parce que j'ai appris à le dire pendant, pendant le titre. Ouais. Maintenant, je vous propose d'aller à Genève. On va rencontrer Michaela, qui adore les épices.
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2: Mais aujourd'hui, comme le disait Christelle, on va jouer à l'AVC3.
3: Oui, tout à fait.
2: Et donc, il faudra, répondre avec des lettres qui commencent par la lettre N.
0: Exactement. Et si possible, un peu de filet de bave. Est-ce que tu es prête à faire ça, Michaela?
4: Oui.
0: Michaela, tu es à Genève et tu adores les épices. C'est pour ça qu'aujourd'hui, tu fais un stage dans une épicerie.
4: C'est ça. J'ai fait 3 jours cette semaine, donc c'est hyper intéressant.
0: Et alors, une épicerie en 2026, qu'est-ce que ça vend?
4: Des épices, quoi. Là, il y a plein de trucs. C'est un peu la caviar d'Alibaba. Il y a aussi tout ce qui est genre toutes les fèves, les poivres, les condiments. Enfin, il y a plein de trucs.
2: Bah, je te trouve très sympa parce que tu aurais pu répondre à des épices, connard.
0: Oui, c'est vrai. C'est vrai. Et là, on est parti, tu vois,
5: non, j'ai des graines de cumin, j'ai un peu de fenouil, de la coriandre hachée, et du gingembre. Trop bien.
4: Voilà, il y a un peu tout ça.
0: On va jouer ensemble à ce jeu mondialement connu, Michaela, qui tient en 3 lettres et un chiffre. GTA... Ah non, pardon, lui, il n'est pas sorti encore. Bon, du coup, on va se rabattre sur l'ABC3. 1 lettre, 12 mots à deviner en 50 secondes. Si tu sais pas, évidemment, tu connais la règle, mais t'hésites pas, tu passes. Une lettre de ton choix. Avec quelle lettre t'aimerais jouer, par exemple, là, comme ça?
4: Le M.
0: Le M, attention. Christelle, lance le dé magique.
6: Oh, à une lettre près, c'est le N.
0: Dieu. À
6: comme
0: ça.
6: Nanané. Oh.
0: Voilà, okay. Exactement. Non, pas le A, Philippe. Le N. Le N comme Népice, là où tu bosses aujourd'hui. Est-ce que tu es prête à jouer? 50 secondes, 12 mots à trouver. Top, c'est parti. La maison du chien.
4: Niche.
0: La maison des oiseaux.
4: Nichoir.
0: Il est généralement au milieu de la figure.
4: Le nez.
0: C'est à côté de la Suède.
4: Norvège.
0: L'empereur français vaincu à Waterloo.
4: Napoléon.
0: Encore plus classe que la cravate.
4: Le nœud pape.
0: Oui, un fruit à coque.
4: La noix.
0: Un sport aquatique.
4: La nage.
0: Le frère de Liam Gallagher.
4: Noah, je sais pas.
0: Non, la boussole nous l'indique.
4: Le nord.
0: Un légume et un mauvais film.
4: Un navet.
0: Un vestige du cordon ombilical.
4: Le nombril.
0: C'est là que se déroule le NIF.
4: Neuchâtel.
0: Et enfin, un mot mignon pour les seins.
4: Un quoi?
0: Le mot mignon pour les seins. Ça, c'est... Oh, t'as gagné, mais moi, c'est juste pour le plaisir.
4: Allez, nichon.
0: Oui. Rien que pour ça, tu gagnes donc 2 fois le prix. On est donc sur un bon de 100 francs chez Ifolor.
4: Oh,
0: ouais. Qu'est-ce que tu voudrais imprimer comme photo?
4: Ça fait 2 ans que j'ai fait un tournoi d'impro, un mondial d'impro en Belgique. Et je me suis toujours dit que je voulais faire l'album photo et je ne l'ai jamais fait.
0: Et ben voilà, tu vois, c'est ce que je disais tout à l'heure, ces albums photos qu'on veut imprimer, qu'on l'a jamais fait, grâce au bon de 100 francs chez Ifolor que tu remportes aujourd'hui grâce à
4: l'invité 3.
0: Et bien, franchement, félicitations, excellente dynamisme. Tu vas nous manquer cet été, tu sais. On se connaît pas, mais tu vas nous manquer.
4: Aussi.
0: Si jamais on est de retour le 28 août, j'espère que tu seras là. D'ici là, passe un très bel été. Tu raccroches pas, on va prendre tes coordonnées.
4: C'est
0: Philippe qui va prendre tout ça. Et nous, on te souhaite un bel été. Ciao et belle journée.
4: Merci, ciao, ciao.
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0: Les Darkness, I Believe in a Thing Called Love. Tiens, ça pourrait faire un tube de l'été, ça, non? Dites-nous, quel est, selon vous, votre tube de l'été à vous sur couleur3.ch. Vous êtes très bons, on va en lire 2-3 suggestions tout à l'heure, promis.

0: Yeah! Le Perchoir, c'est le nouveau talk show de Couleur 3 qui est parti pour l'été. Là, il reviendra le 24 août. Le 24 août. Eh oui. Ouais. Eh oui, c'est super
1: une
0: important.
1: Une date rare.
0: Tout à fait. Ce qui est bien surtout, c'est de jouer aussi au foutre, si jamais, hein, si on veut rajouter des R de partout. Bref, Le Perchoir, c'est présenté par Johan Provenzano, c'est en direct, en son et en image sur couleur3.ch, vous pouvez y assister en public, mais là pour l'instant c'est la pause estivale, alors histoire de, il nous manque pas trop, hein, on va s'en faire un petit replay avec un tuto.
2: Aujourd'hui, tuto live, recette pancakes fluffy, il vous faudra de la farine, des œufs et puis surtout, j'avais oublié que demain j'avais le team building de mon service. Mais demain on va rien construire du tout. On va même déconstruire les derniers liens qui nous tenaient ensemble. Déjà que l'année dernière la RH a failli me virer à cause d'une partie de Mulky. Elle me criait dessus. Plus à droite, à votre droite, ma droite, la droite, Madame Caro. Soyez plus effective dans la mobilisation de vos ressources. Plus effective. On m'a engagée pour envoyer des mails aux gens où je leur demande d'envoyer des PDF et pas des images. Je suis fonctionnaire, je suis pas Guillaume Tell. Enfin bref, Ghislaine Vallée-Valise qui nous dit « Mais pourtant c'est sympa d'apprendre à faire connaissance avec ses collègues. » Ah mais je les connais très bien mes collègues. Justement, c'est bien ça le problème. Entre l'autre mec là, du service des facturations, le gros radin, qui veulent le PQ pour le ramener chez lui. Mais si, mais oui, mais je vous jure, mais c'est vrai. Le mois dernier, 16h30, je fume une clope. Qui je vois pas sortir du taf avec 3 PQ? C'est lui. Ça peut arriver, peut-être que c'était son PQ. Peut-être. Une semaine plus tard, je suis sur le balcon, 16h, je fume une clope. Qui je vois pas débarquer avec un pack de PQ? Encore lui! Attendez, accrochez-vous! 3 jours plus tard, 15h30, je fume une... J'arrose des fleurs. Qui je vois pas débarquer avec là un pack de papier ménage? Le mec du service de la facturation. Bon, j'ai rien dit, je suis pas une balance. Contrairement à la secrétaire, qui, elle, n'a pas hésité à me balancer la direction, disant que c'était moi qui avais enlevé la prise du frigo pour mettre charger ma vape. Oui, c'était moi, mais... Enfin bref, c'est quoi l'activité de cette année? Match d'impro! Je savais qu'il y avait des problèmes de budget, mais à ce point-là, la direction a tout claqué l'année passée au souper de Noël. Ils ont engagé un magicien. Gigi l'illusione. Bon, pour les pancakes, du coup, j'ai plus de farine. De toute façon, je dois aller me préparer psychologiquement pour demain. Qu'est-ce qu'on ferait pas pour un 13e salaire, hein?
0: Christelle, ce serait quoi ton tube de l'été? Enfin, ce sera quoi ton tube de cet été?
3: Vu les canicules qui s'annoncent, ce sera fresh.
0: Oh yeah,
3: des cool and the gang.
0: Cool and the gang. Ça rejoint un peu ce que nous suggère Florian de Payern sur couleur3.ch. Ah. Il nous proposait September de Earth, Wind and Fire.
3: Ouais, on est un petit peu dans le même esprit vintage quoi.
0: Sauf que September c'est plutôt un titre de rentrée.
3: Ouais.
0: Alors que fresh c'est plutôt un titre de l'été. Donne envie de boire des cocktails.
4: On est vieux dans nos choix. Hein.
3: Ouais, on est vieux.
0: Attendez, vous n'avez pas entendu encore celui de Fiona.

0: Zubin, ambiance années 80. Merci Christelle pour ce tube de l'été.
1: Avec plaisir.
0: On remercie pas en revanche 314 qui nous vient de la Lune des Illusions sur couleur3.ch. Bah oui, c'est comme ça.
2: Qu'est-ce que c'est
0: qu'il a mis. Il nous propose comme tube de l'été Ozone. Et donc c'est un nom, hein. C'est un nom négatif. Merci 314 de la Lune des Illusions.
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0: Et c'est avec ce petit mambo là comme ça que je peux vous dire que dans une demi-heure c'est les infos. Coupe du monde, Valérie Dietli, négociation au Bürgenstock. Et si on parlait plutôt d'autres infos tout aussi importantes?
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0: Ben oui, parce qu'on se souvient toutes et tous des fameuses Zweifel saveur aromate. Hein, qui avait déclenché les passions l'année dernière, vous en souvenez? Et bien, c'était rien à côté des chips lancés par McFly et Carlito au début du mois, oui, avec des saveurs encore plus éclatées telles que jambon beurre, couscous merguez et fraise chantilly. Ouais, super bon. Et non contente d'avoir été prévue en édition limitée, ces chips viennent de connaître un destin tragique. L'usine de fabrication de la marque Brosti, qui fabriquait ces chips, a été ravagée par un incendie la semaine passée. Résultat, un pull et schnips. Enfin, pour l'instant, puisque les youtubeurs, qui sont quand même pétés de thunes, ont promis d'aider financièrement les entrepreneurs de Brosti à remettre en route leur usine pour que les schnips soient de retour en rayon. Mais comme ça ne sera pas pour tout de suite, et ben en attendant, les chips de McFly et Carlito se revendent sous le manteau à des prix stratosphériques. 50 euros le paquet de base sel et vinaigre, 100 euros pour les couscous merguez et jusqu'à 200 balles pour les jambon beurre sur Vinted et Le Bon Coin. Pour un investissement quand même qui est à la base est de 2,50€ le paquet de chips, ça fait un rendement à 8000%. Alors si jamais chez nous en Suisse, il paraît que les Zweifel goût aromate vont revenir. Mais en attendant, il y en a encore qui se revendent sur Ricardo entre 50 et 60 francs.
2: Des chips, t'entends? Des chips.
1: 3.
0: N'en déplaise à Pascal Praud ou à Donald Trump, le dérèglement climatique est bel et bien une réalité. Et force est de constater que les températures se réchauffent. Hein, on le vérifie en ce moment même. On n'est pas encore officiellement en été, qu'on en est déjà à notre deuxième canicule de l'année. Mais surtout comme un symbole, la sécheresse a eu raison cette semaine d'un des célèbres Great British Trees, soit l'un des 50 plus beaux arbres du Royaume-Uni. Un vénérable chêne de plus de 1000 ans en plein cœur de la célèbre forêt de Sherwood, qui a sans doute vu passer Robin des Bois alors qu'il n'était qu'une brindille. Le chêne, pas Robin des Bois.
1: Oui, oui.
0: Et ben ce Major Oak, comme on l'appelait, est définitivement mort de la sécheresse cette semaine. Ouais, ça faisait un moment qu'il était mal en point. Mais là, ben, c'est fini, il n'y a plus rien à faire si ce n'est le découper et en faire une palette CFF.
1: 3.
0: Et puis si vous n'avez pas encore trouvé votre destination de vacances pour cet été, petite reco à envisager, Prospera. Vous connaissez?
1: Non.
0: Une ville paradisiaque qui est en train d'émerger sur l'île tout aussi paradisiaque de Roatán au Honduras. Particularité de Prospera, en plus de ses plages et de ses eaux turquoises, c'est une ville entièrement conçue et financée par des géants de la tech, comme Peter Thiel, cofondateur de PayPal, ou Sam Altman, le PDG d'OpenAI. Une sorte de principauté, mais qui est née avec la bénédiction des autorités du Honduras pour renflouer ses caisses. Prospera ne connaît en revanche aucune loi, ni celle du Honduras, ni celle de nulle part, à part les siennes. Pas de police, que des milices privées pour assurer la sécurité. Le droit de vote y est proportionnel à la taille de vos propriétés. À peine 200 habitants et 400 start-up domiciliées, des bancomates qui échangent des dollars contre des bitcoins, des écoles privées, des espaces de coworking, une tour de 10 étages et bientôt une autoroute qui traversera la jungle. Si vous voulez, c'est un petit peu comme une communauté hippie, mais avec des libertariens qui, au lieu de rêver à la paix dans le monde en fumant de la beuh, espèrent que le monde ne sera plus composé que d'états privés, comme Prospera.
2: À la boulette.
0: Un monde dans lequel on se réjouit de vivre.
1: Oh oui.
0: Et vers lequel on se dirige à grands pas, comme se demande la femme, mais où va le monde ?

0: Feu Chatterton, non, Feu le groupe La Femme, parce que je vous rappelle que ce groupe n'existe plus.
1: Ah bon ?
0: Eh oui, bah oui. Ils sont partis un peu... Comment il s'appelle ? Manier, je crois son nom, l'un des chanteurs, il est parti faire des trucs tout seul en solo, comme je suis en train de partir là, moi, en solo, et, alors que je devrais passer la parole à Christelle Di Marzo, tu vois.
2: Moi, une fois, j'ai regardé 12 épisodes de Black Mirror à la suite, et bah, crois-moi, le futur, c'était mieux avant, quoi.
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2: Couleur.
0: Dernière loi des séries avant la pause estivale. Et Christelle, tu nous as sélectionné les meilleures sorties qu'on va pouvoir regarder tout au long de cet été.
2: Bah oui, on n'allait pas vous laisser sans rien pendant 2 mois. En plus, non. Il va faire tellement chaud que la meilleure place sera sur le canapé, store fermé, avec une bonne série à mater. Et pour profiter de la fraîcheur du royaume des 7 couronnes, il faudra aller sur HBO Max ou MyCanal dès lundi. La 3e saison de House of the Dragon débarque après 2 ans d'absence et les dragons sont au taquet.
0: Oula.
2: On nous promet de l'action et du sang. Après avoir tranquillement posé l'intrigue en 2e saison, nous allons passer de la guerre politique à la guerre totale entre les Noirs, le clan de Rhaenyra, et les Verts, le clan d'Alicent. La série passe à la vitesse supérieure et démarrera avec la bataille du Gosier.
0: Bah, hein.
2: Un affrontement... Pardon, j'ai la
0: parlons
2: sèche.
0: De gosier. Ouais. Bah voilà.
2: Il est tout sec.
0: Bah, bois un coup.
2: Un affrontement naval spectaculaire et très attendu qui devrait fermer le clapet à tous ceux qui disaient « Ouais, il se passe pas grand-chose dans cette série. »
0: Donc, ça veut dire que des personnages qu'on aime bien seront probablement amenés à décéder dans d'atroces souffrances.
2: J'en ai bien peur.
0: Aïe, aïe, aïe.
2: Si vous êtes plus ours que dragon, je rappelle que la 5e et ultime saison de The Bear arrivera le 25 juin. Elle va reprendre exactement là où s'est arrêtée la 4e. Carmi a démissionné, il a jeté l'éponge et la spatule. Du coup, Sydney, Richie et compagnie vont devoir s'unir et s'entendre pour tenter de décrocher la très convoitée étoile Michelin. La panique en cuisine, ça se passe sur Disney+. Est-ce que vous reconnaissez ce générique ?
1: Quelle horreur,
0: oui. Il suffit d'avoir regardé M6 au moins une fois dans sa vie pour reconnaître ce générique, mais je vois pas le rapport avec ta chronique du coup.
2: Eh bien, on en a soupé des épisodes de La Petite Maison dans la Prairie. Charles qui fait semblant de jouer au violon. Là, Laura qui fait les crasses. Nelly qui fait la méchante. Marie qui fait l'aveugle. Le docteur Baker qui fait le docteur. Eh bien, sachez que
1: c'est reparti
2: pour un tour.
0: Oh non!
2: The Little House in the Prairie a droit à un remake.
1: Oh,
2: c'est Netflix qui ose nous proposer ça à partir du 9 juillet prochain. Paraît que cette nouvelle mouture sera moins nostalgique et plus brute, davantage fidèle au roman de Laura Ingalls Wilder. On sera plus dans la survie sur les terres hostiles du Minnesota à la fin du 19e siècle que dans la chamaillerie entre camarades d'école.
0: Ah mais non, mais attends, ça joue pas ça. Moi, s'il n'y a pas Nelly Olson, je ne regarde
2: et
0: pas.
2: Sa mère Harriet.
0: Voilà.
2: Ouais, moi non plus, quoi. Et je serais plus tentée par Lucky, une nouvelle série estampillée Apple TV qui, au vu du trailer, m'a l'air très, très, très séduisante. Dans Lucky, on va revoir l'actrice Anna Taylor-Joy, qu'on a beaucoup appréciée dans Le Jeu de la Dame, notamment. Ouais. Elle campe une virtuose de l'escroquerie qui aimerait quitter le monde du crime pour vivre une vie normale. Le hic, c'est que le FBI et un trafiquant revanchard la pourchassent. Ça va pas être facile. L'atmosphère sera tendue et l'image bien stylée. Aux manettes de Lucky, nous avons Jonathan Tropper. On en parlait récemment, c'est le créateur et scénariste de Your Friends and Neighbors, qu'on kiffe pas mal par ici.
0: Ah, j'avoue.
2: Lucky démarre le 15 juillet, si jamais. Et on enchaîne avec un autre spin-off.
0: Ah bah là aussi, on reconnaît.
2: Ouais, le 3e spin-off issu de la série Big Bang Theory dans Stuart Fails to Save the Universe.
0: Comment
2: on va Stuart Fails to Save the Universe.
0: Ah, okay, d'accord.
2: On va retrouver Stuart, le vendeur de BD, aux prises avec des réalités parallèles. On sera plus sur un sitcom classique, mais sur une comédie loufoque mêlée à de la science-fiction qui augure des aventures extraordinaires dans le multiverse.
0: Oh.
2: Why not ? C'est à découvrir le 23 juillet sur HBO Max.
0: Que de retour, dis-moi, et un autre qui fait bien plaisir de retour.
2: Oui. Elle devait clore à l'issue de sa 3e saison, mais la série co-créée par Jason Sudeikis n'a pas dit son dernier mot footballistique.
0: Ah.
2: Ted Lasso revient le 5 août sur Apple TV et cette fois, il coachera une équipe de foot féminine de seconde division. L'action se déroulera toujours à Richmond et on recroisera avec moult plaisir Anna Waddingham, Juno Temple et Brett Goldstein qui poursuivent également l'entraînement. Alors j'avoue que j'avais trouvé la dernière saison un peu gnangnante.
0: Ouais.
2: J'espère que cette pause de 3 ans aura ressourcé les scénaristes et qu'on retrouvera l'humour potache et léger des débuts. Et j'espère aussi qu'ils changent le générique parce qu'il est insupportable.
0: C'est ce qu'on entend là.
2: Et là, c'est encore soft parce que c'est la version sans le chant.
0: Ah là là.
2: Je sais pas si vous êtes comme moi, mais à chaque fois, je m'empressais de l'avancer.
0: On dirait qu'il a 30 ans le générique en fait. Il n'est pas du tout en rapport avec la série.
2: Il est insupportable. Ouais. Allez, bon été devant votre écran.
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0: Et en parlant d'été, je vous propose mon tube de l'été à moi. Une chanteuse lituanienne exilée en Italie parce qu'elle a bossé dans la mode. Maintenant, elle est chanteuse. Elle s'appelle Popa. Ça vient de sortir, on dirait de l'Italo Disco des années 80, mais c'est tout nouveau. Ça s'appelle Kalispera.

0: Et pendant que ça papote dans le studio.
1: Pardon.
0: Ça n'écoute pas mon tube de l'été, enfin.
1: Mais oui, mais on parle de série.
0: Le truc Italo Disco, là.
2: C'était super. Moi, j'aime beaucoup. Non, mais c'est vrai, j'aime beaucoup.
0: Vous nous proposez vos tubes de l'été à vous pour cet été 2026 sur couleur3.ch. On a par exemple Tunnel of Love ou Telegraph Road de Dire Straits proposé par Raphaël de Glen. On a par contre Moran en Valais qui nous propose des 21 Pilots. Hein. Avec le titre Chlorine. Ouais, bon, bah, c'est pas validé par Julien, si jamais Moran.
1: Non, mais, j'ai
0: mais c'est une suggestion. Et puis il y a Sergio à Fribourg qui nous propose Dither avec un titre qui s'appelle visiblement Gabber, J-A-B-B-E-R. Alors j'ai demandé à Philippe Vaudan qui réalise cette émission si il l'avait trouvé et apparemment tu l'as trouvé. On peut mettre un extrait ? Allez, c'est parti. Je précise qu'on écoute ça parce que Sergio nous dit ça passera jamais en radio.

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0: Comment s'appelle ce groupe, Christelle?
1: Naya Archives.
0: Oh yeah.
1: Danger.
0: Oh oui, un gros danger qui nous attend, puisque on vous a demandé tout au long de cette matinale quel était votre titre de l'été. On a écouté les nôtres. Et comme vous savez, il y a eu Fiona dans cette émission aussi. Bah, voici celui de Fiona.
2: Ah oui, doing bitches. Moi, mon son de l'été, ce sera évidemment Paris Hilton, parce que c'est notre marraine à toutes et à tous. Et je souhaite à tout le monde de passer un été scandaleux. Prenez plein de décisions irrationnelles, faites de la merde, amusez-vous bien, et on se retrouve à la rentrée. Bisous.

0: Merci Fiona de nous avoir proposé ce titre de 2006 de Paris Hilton, dont on a un petit peu discuté tous ensemble autour de la table. Julien, ton analyse me semble très bonne.
1: Oui, j'ai l'impression que c'est un peu une vape. Ouais. Goût popcorn.
2: Voilà. Ouais, c'est sucré.
1: Comme disait Christelle, c'est très sucré.
0: Ouais. Ça ressemble beaucoup à du UB40.
2: Oui, oui, on dirait du pompage.
0: Voilà.
2: On va dire que c'est un hommage.
0: Oh, bah Paris Hilton qui pompe, ça surprendra personne. Voilà.
3: Oh là là, non.
0: Puis tu me remettras la petite sœur.
1: Ouais, un peu.
0: Voilà,
1: ouais.
0: Et puis tu tires sur mon doigt, merci. Et vive Georges Pompidou. Non, c'est pas comme ça qu'on dit.
2: La fille de,
0: et c'est nettement plus quali que l'autre fille de Paris Hilton et ses hôtels. Là, c'est la fille de Dave Grohl, Violet Grohl, avec Bug in the Cake. On vous remercie toutes et tous d'avoir participé sur couleur3.ch à ce sondage pour nous proposer vos titres de cet été. Celui-là n'en faisait pas partie, mais on l'écoute quand même. 8h56.

0: Comme une couille dans le potage, c'était Bug in the Cake de Violet Grohl. Et il est temps maintenant de nous dire au revoir. Pas un au revoir comme d'habitude, c'est un long au revoir, car... C'est vrai qu'il était long celui-là, ouais. Christelle, très bon week-end.
1: Merci, pareil.
0: Très bonne journée.
1: Bonnes vacances.
0: Très bel été.
1: Oui.
0: Julien,
2: bel été à vous.
0: Voilà, merci. Je sais pas, t'étais en train de regarder l'horloge. Merci à toutes et à tous de nous avoir écoutés. C'était La Croquette. On espère qu'on reviendra le 28 août prochain. Le suspense est entier. En attendant, passez un bel été. Et comme disait Fiona, faites de la merde. Et amusez-vous bien. Des bisous.
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5: Reporté mais pas annulé, il n'y aura pas de discussion de paix ce vendredi entre les États-Unis et l'Iran au Bürgenstock. Le vice-président américain J.D. Vance et le président du Parlement iranien Mohamed Ghalibaf avaient annoncé cette nuit qu'ils ne viendraient pas en Suisse. La poursuite des tirs israéliens sur le Liban peut expliquer ce report qui ne surprend pas Hasni Abidi, politologue et chargé de cours au Graduate Studies Institute à Genève. Il veut croire à ces négociations.
6: Il faut applaudir dès qu'il s'agit de la paix. Et c'est pourquoi il faut rester vigilant et appuyer plutôt ce processus de paix. Ça va être très difficile, mais la Suisse est appelée à plutôt travailler avec les Qataris et les Pakistanais, qui restent tout de même, à mon avis, des incontournables. Ils ont fait un travail extraordinaire, et surtout Islamabad. C'est vrai que déçu quand même le Pakistan de ne pas avoir cette cérémonie de signature de cet accord. La Suisse, elle peut se rattraper. C'est vrai qu'on a perdu beaucoup en matière de visibilité et aussi de médiation, alors que c'est vraiment notre dicaster historique. Je crois qu'il faut absolument maintenant trouver les moyens, trouver le paradigme, l'approche nécessaire pour revenir dans ce processus de négociation et de médiation.
5: Hasni Abidi tout à l'heure avec Léandre Béré dans le journal de 8h sur RTS Première. Des frappes israéliennes menées dans la nuit dans le sud du Liban ont fait au moins 16 morts selon l'Agence nationale d'information libanaise, malgré la conclusion du protocole irano-américain qui prévoit donc une cessation des hostilités. De son côté, Israël annonce la mort de 4 de ses soldats toujours au Liban. Kiev, de son côté, attend la réponse de Moscou, la Russie qui a essuyé hier sa plus grande attaque de drones ukrainiens depuis au moins 2 ans. Au sud-est de la capitale, une importante raffinerie a été touchée. Ces frappes à grande échelle ont provoqué une énorme fumée noire et des incendies, alors que les autorités ont déploré 17 blessés, dont 2 enfants à Moscou. Les précisions de Jean-Didier Rouvin.
7: La raffinerie touchée par cette attaque ukrainienne assure plus d'un tiers des besoins de Moscou en carburant et notamment pour les différents aéroports de la capitale, dont le fonctionnement a été suspendu pendant plusieurs heures avant de reprendre progressivement. Selon le maire de Moscou, les défenses aériennes russes ont abattu 180 drones ukrainiens qui s'approchaient de la capitale, alors que le ministère de la Défense a indiqué en avoir abattu plus de 500 dans la nuit de mercredi à jeudi dans tout le pays. Le président ukrainien Volodymyr Zelensky a pour sa part qualifié cette attaque de pleinement justifiée par les frappes russes, ajoutant « Si l'Ukraine brûle, votre Moscou brûlera aussi ». En déplacement à Kazan, à 700 km à l'est de Moscou, où il participait au sommet entre la Russie et les pays de l'Association des Nations d'Asie du Sud-Est, Vladimir Poutine ne s'est pas exprimé sur cette attaque, un silence qui fait redouter à un nombre croissant de Russes un prochain rationnement des achats de carburant, alors que depuis Évian, où il participait au sommet du G7, Donald Trump avait déclaré que Moscou devrait conclure un accord pour mettre fin à la guerre. Jean-Didier Revan pour RTS, Moscou.
5: Et on apprend ce matin que des drones russes ont touché 2 navires civils en mer Noire hier soir, faisant 1 mort et 5 blessés selon les autorités ukrainiennes. La Suisse face à l'urgence climatique avec cette nouvelle vague de chaleur. La nuit dernière fut tropicale en plusieurs endroits avec des températures qui ne sont pas descendues en dessous de 20 degrés. De nombreuses écoles ont mis en place des mesures pour protéger les enfants des températures extrêmes, tandis que certains cantons comme Vaud ont commencé à prendre des mesures de restriction de pompage dans les cours d'eau face à la sécheresse qui s'aggrave. La canicule pourrait ainsi durer jusqu'à la fin du mois, selon Météo Suisse, et flirter avec la barre des 40 degrés. La Suisse qui décroche sa première victoire au Mondial de football, longtemps atone face à la Bosnie-Herzégovine. Hier soir, elle a réveillé par ses entrants pour lancer sa Coupe du Monde. Une victoire 4-1, ce qui lui permet de se projeter sur le tour suivant. La Suisse jouera la première place de son groupe mercredi face au Canada, qui a battu la nuit dernière le Qatar 6-0. Dans les autres rencontres de la nuit, le Mexique s'est imposé 1-0. 1-0 contre la Corée du Sud et devient le premier qualifié pour les 16e de finale, alors que l'Afrique du Sud et la Tchéquie ont fait match nul, un but partout. Les États-Unis, eux, disputent ce soir leur deuxième match de poule contre l'Australie. Joël Robert, vous êtes l'un de nos envoyés spéciaux aux États-Unis. Les Américains espèrent eux aussi obtenir dès ce soir leur billet pour les 16e de finale.
2: Il y a en effet une très grosse attente aux États-Unis dans cette Coupe du Monde. Le bon parcours de l'équipe nationale pourrait faire décoller le sport dans le pays, qui est très populaire chez les dames, mais qui est plus difficilement accessible chez les messieurs. Il y a la grosse concurrence avec les sports typiquement américains, le basket, le football américain ou alors le hockey sur glace. D'ailleurs, on ne parlait que de la finale de NBA entre New York et San Antonio récemment, plutôt que de la Coupe du Monde, notamment à New York. Les États-Unis ont d'ailleurs engagé en football un entraîneur expérimenté, Pochettino, dans ce but, ramener l'équipe nationale vers les sommets. Les joueurs évoluent pour la plupart en Europe. Robinson à Fulham, Richard à Palace, Freeman à Villarreal, Tinman à Leverkusen. Il y a aussi Pulisic et Balagun. La majorité des titulaires d'ailleurs évoluent dans de bons championnats. L'équipe progresse, elle est très rapide, elle court beaucoup. Il y a aussi au pays le football qui se développe dans certaines régions. Beckham a racheté un club à Miami où évolue Lionel Messi. Évidemment, une Coupe du Monde réussie pour les États-Unis serait un élément déclencheur pour populariser encore plus le soccer. Les États-Unis ont gagné 4 à 1 contre le Paraguay pour leur première partie. S'ils battent l'Australie tout à l'heure à Seattle, eh bien, ils seront qualifiés pour les 16e de finale.
5: Les précisions de Joël Robert depuis Los Angeles. Côté ciel, la Suisse fait donc face en ce moment aux conséquences du réchauffement climatique, chaleur toujours, mais avec, pour ce vendredi, un risque d'orage accompagné parfois d'averses importantes. Les températures grimperont jusqu'à 33 degrés en pleine et repartiront à la hausse dès demain avec des alertes canicules de niveau 3 et 4 selon les régions en vigueur au moins jusqu'à mardi prochain.
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Dans votre dernier ouvrage, vous dites que les jeunes d'aujourd'hui, les 18-30 ans, refusent de tomber amoureux et donc de s'attacher durablement à un partenaire, ce qui explique de nombreux désordres affectifs.

0: on se relève attaché. Et ça veut dire que l'idéal, c'est d'associer les deux. L'idéal, c'est de tomber amoureux et ensuite d'aménager la vie quotidienne pour rester attaché.
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1: Les négociations entre l'Iran et les États-Unis qui devaient débuter aujourd'hui au Bürgenstock dans le canton de Nidval ont été reportées. Téhéran lie l'application du protocole d'accord signé mercredi à la situation au sud Liban. Or, Israël n'a pas cessé ses frappes contre le Hezbollah. Elles se poursuivent d'ailleurs ce matin, de même que les combats au sol. D'ailleurs, 4 soldats israéliens ont été tués aujourd'hui. Côté libanais, 18 personnes sont mortes cette nuit dans les frappes israéliennes. 33 autres ont été blessées. Le ministre égyptien des Affaires étrangères recevra dimanche ses homologues pakistanais, saoudiens et turcs dans la ville d'El Alamein sur la côte méditerranéenne. Ces pays ont été très actifs dans la médiation pour mettre fin à la guerre au Moyen-Orient. Il faut aussi dire que les pays du Golfe cherchent d'autres protecteurs que les États-Unis qui n'ont pas pu leur éviter les bombardements iraniens pendant ces mois de guerre. Ils se tournent donc vers le seul pays musulman doté d'une dissuasion nucléaire, le Pakistan. Des drones russes ont touché hier soir 2 navires civils en mer Noire. Une attaque qui a fait un mort et 5 blessés, selon Kiev. L'un des navires battait pavillon panaméen, l'autre celui de Saint Kitts et Nevis. Les frappes se sont produites au moment où les bateaux quittaient les ports ukrainiens. L'Assemblée nationale cubaine a adopté cette nuit à l'unanimité un très vaste programme de réformes en faveur de l'économie de marché. C'est un virage à 180 degrés pour l'île communiste, en proie à une profonde crise économique et mise sous pression par Washington. Parmi les mesures, l'autorisation de créer de grandes entreprises privées et l'autorisation pour les investisseurs étrangers d'investir aussi dans le privé et plus uniquement dans de co-entreprises avec l'État. À Londres, le Premier ministre Keir Starmer, plus que jamais sur un siège éjectable. Son principal rival pour la tête du Parti Travail, Sandy Burnham, a été élu député hier. Cela lui ouvre la voie pour déclencher une élection interne dans son parti dans l'espoir de conquérir le Downing Street. Beau joueur, Keir Starmer a félicité le gagnant par un message sur X. En Suisse, la 13e rente AVS sera versée au 1er décembre et financée par la TVA. Les deux conseils viennent de valider le projet lors des votations finales. Le peuple votera sur cette modification de la TVA. Les montants minimaux des allocations pour enfants et des allocations de formation doivent être augmentés selon le Conseil national. Malgré de vives critiques formulées lors de la consultation, il entend maintenir le projet présenté par sa commission des affaires sociales. L'Iran en a assez. L'équipe de football qui participe à la Coupe du Monde s'estime maltraitée dans ce tournoi. Elle va porter plainte auprès de la FIFA à cause des restrictions pour entrer aux États-Unis. Ces tracasseries l'empêchent, selon elle, d'aborder sereinement son prochain match contre la Belgique. Vous habitez Bâle, Le Chablais, Lausanne ou encore Faï dans le Jura ou Neuchâtel, eh bien vous avez passé une nuit tropicale, c'est-à-dire que le thermomètre n'est pas descendu en dessous de 20 degrés. Les prochaines nuits pourraient être tout aussi chaudes vu la vie de canicule qui se poursuit. Oui, la journée s'annonce orageuse, des précipitations d'abord en montagne, elles pourraient déborder en plaine avec de forts cumuls de précipitations. 33 degrés au thermomètre cet après-midi, 34 demain et même 35 dimanche avec des orages qui resteront en montagne.
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2: Nous voterons sur l'augmentation de la taxe sur la valeur ajoutée de 0,4% pour financer la 13e rente AVS ce matin en votation finale. Les deux chambres ont confirmé cette variante choisie pour régler cette rente octroyée en votation populaire. Pas de hausse des cotisations salariales donc, et comme la hausse de la TVA ne suffira pas, eh bien le Conseil fédéral devra imaginer d'autres moyens de financement pour ne pas endetter l'assurance vieillesse. Pas question que l'Assemblée fédérale quitte X, la plateforme d'Elon Musk. Le Conseil national a rejeté une motion socialiste qui souhaitait un autre canal de diffusion pour les actualités de l'Assemblée. Et puis les Suisses ne voteront que sur l'initiative pour une limitation des feux d'artifice. Le Conseil national a refusé en votation finale le contre-projet plus souple qui vise à minimiser les effets néfastes des pétards. Les entreprises ayant un chiffre d'affaires important devraient payer une redevance radio-TV proportionnellement plus élevée que les entreprises plus petites. Le Conseil fédéral met ce nouveau modèle tarifaire en consultation. Un gouvernement qui mise aussi sur une intensification de la coopération entre cantons pour lutter contre le travail au noir. L'accès aux informations de l'Office fédéral des routes devrait permettre d'identifier plus facilement les employeurs d'un chantier et les salariés à partir des véhicules d'entreprise rencontrés. Ça ne va pas apaiser les choses. Itamar Ben-Gvir, le ministre de la Sécurité nationale israélien, clame que tout le Liban doit brûler après la mort de 4 soldats israéliens ce matin dans des combats avec le Hezbollah au sud Liban, une région pilonnée par Israël ce matin. Les frappes ont fait 18 morts et 33 blessés. Excusez-moi. Et l'attitude d'Israël qui n'a pas cessé ses attaques contre le Hezbollah, allié de l'Iran, explique en partie l'annulation. L'annulation des négociations prévues aujourd'hui au Birkenstock entre les délégations iranienne et américaine sur le protocole d'accord paraphé mercredi. Téhéran met comme préalable aux discussions la fin des combats sur le front libanais. Et à Berne, le département fédéral de la Défense annonce que les 2000 soldats engagés pour sécuriser le Birkenstock poursuivent leur mission. Même si la rencontre entre Iraniens et Américains a été reportée, la restriction de l'espace aérien instaurée jusqu'à samedi sur 46 km autour de la station est aussi maintenue. Le Wall Street Journal annonce que le Pentagone va demander au Congrès américain d'approuver quelques 80 milliards de dollars de budget supplémentaire pour couvrir notamment les coûts de la guerre contre l'Iran. Les armées devront réduire les exercices d'entraînement, d'autres priorités aussi en raison de la guerre en Iran et des déploiements de troupes le long de la frontière sud des États-Unis. Un Français sur deux concerné par la vigilance orange canicule décrétée dans l'Hexagone aujourd'hui. La moitié des départements sont concernés. Le thermomètre pourrait atteindre les 40 degrés par endroit. Des maires ont déjà annulé les festivités de la fête de la musique dimanche pour ne pas faire prendre de risques à leurs concitoyens pendant cette canicule. Un avis de canicule qui court chez nous jusqu'à mardi. Il a été émis par Météo Suisse. C'est un degré 3 ce vendredi. Il sera orageux, surtout en montagne, mais avec des débordements en plaine, de fortes précipitations et beaucoup de vent selon les endroits, 33 degrés. Pour le week-end, les orages resteront en montagne, mais la chaleur va s'intensifier en plaine, 35 degrés dimanche.
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4: Bonjour à toutes, bonjour à tous. Je suis très heureuse de vous accueillir pour ce dernier Youpi Midi de la saison. Alors oui, effectivement, vous l'aurez peut-être remarqué, Couleur 3 est en vacances avant les écoliers, mais après les Finlandais. C'est une info qui vous sert strictement à rien, mais je l'ai placée là à dessein pour vous montrer que tout est relatif. Au programme de cette dernière émission avant l'été de Youpi Midi, tout pareil que d'habitude, mais comme pour les derniers jours d'école, on va faire des jeux, on va mater un film et on va surtout écouter du bon son. Bienvenue.
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4: Pour ouvrir cette émission, French Tudor a choisi Smash Mouth, un morceau de circonstance. Walking on the Sun. Je fais n'importe quoi avec mon volume, pardon.

0: Alors, c'est la dernière émission de l'année, je vous le dis très clairement, ça sent la fin pour moi aussi, puisque je suis complètement... J'ai été même infoutue de boire correctement. Je viens de m'arroser avec ma gourde en buvant de l'eau. Vous pourrez le voir, peut-être une jolie tache sur mon t-shirt si vous nous regardez sur couleur3.ch. Bref, ça sent la fin, et pas que pour moi, ça sent aussi la fin pour George Washington.
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2: George Washington, ultime épisode, le président qui ne voulait pas devenir roi.
3: Ça va pas, j'ai d'autres choses à foutre.
2: En 1783, la guerre est terminée. Les Britanniques ont losé, les colonies sont enfin indépendantes, elles peuvent avoir leur propre appart, et George Washington est devenu un héros national. Tout le monde est là. Pour George, hippie, pipoura. Non, c'est pas ça. Hippie, pipoura. Non plus. Hippie, pipoupoura. Pipipidoupoua.
4: Bon, c'est fini, là.
2: Pardon. Washington rentre du front auréolé d'avoine, de gloire et de bravoure. Et pourtant, il démissionne. Il quitte l'armée et rentre chez lui dans son domaine de Mount Vernon en Virginie, auprès de sa femme Martha, pour profiter de ses champs et de ses chevaux, Rex et Gribouille.
5: Les 1100 autres s'accordent tous à dire que ce mec est aussi comique qu'une pine de cheval.
2: Ça fait un peu happy end de film, n'est-il pas? Sauf que ce n'est pas du tout fini pour Georgie. Non, parce que ces jeunes États-Unis s'avèrent turbulents, les disputes sont fréquentes, chacun fait ce qui lui plaît avec son plaid et la couverture est tiraillée de tous côtés, comme on ne dit pas.
6: Comment?
2: Bref, il faudrait une constitution pour réglementer tout ce bordel yankee et ce serait super si c'était possible d'avoir le George Washington pour s'en occuper.
7: Vous êtes chiants, les gars.
2: C'est ainsi qu'il devient, en 1789, le premier président des États-Unis d'Amérique.
8: Fuck you!
2: La tâche n'est pas simple, il doit éviter que son pays ne s'écharpe, que ce soit en laine ou en coton. Il doit gérer les tensions avec la France et la Grande-Bretagne et surtout entretenir sa belle perruque blanche.
9: Sa coupe de cheveux atteignait la perfection.
2: Alors que personne ne l'empêche de rester au pouvoir et de briguer un troisième mandat, Washington se retire après 8 ans de gouvernance. Il avait dit et écrit dans la Constitution, 2 mandats, pas plus, et il respecte les règles, lui.
10: Y'a personne ici, y'a pas moi qui soucie encore de respecter les règles.
2: George retourne à Mount Vernon avec Martha, même si Rex et Gribouille ne sont plus là. Monsieur le Président sera licencié par la vie en 1799.
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0: Addison Rae, confrontée au fléau des gens qui regardent des vidéos sur leur téléphone sans mettre les écouteurs. Donc, c'est ce qu'elle vous a demandé, de mettre vos écouteurs headphones on. Mais comme vous l'aurez constaté, elle a demandé ça vraiment très gentiment. Donc, obtempérez, s'il vous plaît.
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0: New York est toujours une source sûre quand il s'agit de découvrir de la nouvelle musique, et si vos antennes sont tournées vers la grosse pomme, ça fait probablement déjà quelques semaines, voire quelques mois pour les plus branchés d'entre vous, que vous entendez parler de Chan Pan. Le trio est composé de la chanteuse Grace Dumdo et des jumeaux Lance et Matthew Tran, et non seulement leur projet leur permet de bien se marrer, mais il les autorise aussi à assumer une part de leur identité. Tout est politique, comme nous l'ont appris les féministes des années 70, et à brousse-poil de cette frange de l'industrie musicale qui voudrait que les artistes n'aient ni affiliation ni opinion, Chan Pan embrasse pleinement cette part de son histoire. Dans une interview, Grace Dumdo explique « Je viens du Myanmar, qui est le berceau de la plus longue guerre civile en cours au monde, et ça fait vraiment partie de mon identité. Je suis venue en Amérique quand j'avais un an, après être née en Birmanie, et depuis je suis restée très engagée pour les droits des Kachins. » Et Lance Tran ajoute « Chan Pan n'existerait pas sans ses dimensions plus larges, historiques et systémiques. Si les États-Unis n'avaient pas bombardé le Vietnam, notre père ne serait pas venu ici en tant que réfugié, nous n'existerions pas. Si le Myanmar n'était pas en pleine guerre civile et en conflit, Grace n'aurait pas eu à venir ici non plus. Nous ne serions pas liés par ces choses communes, comme grandir dans des communautés immigrées et réfugiées. » Et le trio tend bien d'autant plus s'émanciper de l'image de nerd poli et tranquille, souvent accolée aux personnes d'origine asiatique mais américaine. C'est toujours Lance qui explique que, dans les communautés immigrées en particulier, il y a cette idée de respectabilité, de sécurité, de conformité et d'ascension sociale. Et je pense que Chan Pan nous a amené à bien rejeter tout ça dans nos vies. Ni respectable, ni conforme, mais totalement couleur 3 compatible, voici Chan Pan, c'est Buzzin en repérage.

Extrait de mon album préféré de Metronomy, The English Riviera, sorti en 2011. Eh ouais, putain, ça fait 15 ans, prends ça dans ta gueule! Pardon, je m'emporte. Extrait donc, vous disais-je, de mon album préféré de Metronomy, celui sur lequel il y a aussi The Look et le fabuleux, mais un peu malaisant, Everything Goes My Way. Vous venez d'entendre The Bay sur RTS Couleur 3, un track et un clip qui entendent restaurer la réputation de la côte britannique en tant que haut lieu de villégiature. D'ailleurs, j'avais jamais vu le clip jusqu'à hier, et si vous avez 3 minutes à tuer, allez y jeter un œil. C'est un modèle de glamourisation du paysage à grand renfort de talons et de maillots de bain blancs. Des images tournées notamment à Torbay, au sud-ouest de l'Angleterre, et sous un soleil éclatant, histoire de bien nous faire comprendre que le Devon n'a absolument rien à envier à la Côte d'Azur. L'histoire ne dit pas combien de jours l'équipe de tournage a dû attendre avant de pouvoir bénéficier de conditions météo favorables. Sur ce, on reste en Grande-Bretagne avec Anna Calvi qui s'est offert un gros kiff en collaborant avec rien de moins que Iggy Pop. Le track s'appelle God's Lonely Man. C'est à 11h27 sur RTS Couleur 3, évidemment.

0: Ils veulent être avec vous et seulement avec vous. Muse, Be With You sur RTS Couleur 3. À 11h33 dans Youpi Midi, en hommage à celles et ceux qui vont prendre la route ces prochaines semaines, voici une création du duo Angle Mort et Clignotant. Oui, je vous promets que c'est leur vrai nom. En tout cas, c'est celui qu'ils ont choisi.
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I Love You So, Cassius sur la 3. Cassius, un duo formé en 1988 par Philippe Sdar et Hubert Blanc-Francard, est dissous en 2019 après la mort accidentelle de Philippe Sdar quand il est tombé de son balcon. Il avait 52 ans et c'était le 19 juin 2019. Ça fait donc très exactement 7 ans aujourd'hui. Et si au départ Hubert Blanc-Francard ne se voyait pas poursuivre seul l'aventure, eh bien aujourd'hui celui qui se produit sous le nom de Boom Bass a décidé de ressusciter le projet Cassius. Et c'est plutôt une bonne chose que, plutôt que de le pleurer, on est aussi la possibilité de se souvenir de Philippe Sdar en dansant sur sa musique. Pour aller écouter Cassius, trois possibilités, mais aucune tout près. Il y en a une le week-end prochain au festival Paradise City à Bruxelles, le 21 août à l'Amnesia d'Ibiza pour la soirée Glitterbox, et enfin le jeudi 27 août au festival Lost Village dans les Midlands. Heureusement, on a aussi de très bons concerts, alors pas de concerts de Cassius, mais de très bons concerts néanmoins et accessibles sans cramer son bilan carbone. À commencer par la programmation du Montre Jazz Festival. Le MJF, comme l'appellent celles et ceux qui aiment les acronymes, ça commence dans tout juste 2 semaines. J'aurai d'ailleurs le plaisir d'y aller pour la soirée d'ouverture le 3 juillet avec Franck Mater. Et évidemment qu'on vous racontera tout ça sur RTS Couleur 3. Mais pour l'heure, j'aimerais surtout attirer votre attention sur une autre soirée qui a lieu 2 jours plus tard, le 5 juillet. Une soirée qui promet de faire trembler les murs du Montre Jazz Lab et votre cage thoracique aussi, à coups de grosses basses, avec à l'affiche Danny L. Hearl, Ascendant Vierge, et Yusuke Yokimatsu, le DJ japonais qui mixe plus vite que son ombre. Alors certes, me direz-vous, le programme est alléchant, mais je suis fauché ou je suis pingre. Ce à quoi je répondrai qu'à cela ne tienne, parce que oui, je dis ça tous les jours dans la vraie vie, j'ai une solution. 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Vous pouvez tenter votre chance en répondant à une question facile ou pas facile, mais une question dont la réponse se trouve sur la page Wikipédia de Yusuke Yokimatsu. En tout cas, sur sa page en anglais, j'ai vérifié. 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On 11h40, voici Chien Bleu et Al Walid.

0: Jalen Ngonda, Doctrine of Love sur RTS Couleur 3. 11h47, l'heure de répondre à la même sempiternelle question du vendredi. Bon, on fout quoi ce week-end ?
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Elle a mis tout le monde d'accord la semaine dernière avec son interprétation de l'hymne canadien en ouverture de la Coupe du Monde de football. Elle met toujours tout le monde d'accord et en tout temps sur RTS Couleur 3. Alanis Morissette à l'instant avec Ironic. 11h56, Bound by Endogamy sur RTS Couleur 3.

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3: Il n'y aura donc pas de discussion aujourd'hui entre les États-Unis et l'Iran au Birkenstock. Elles sont reportées. Le vice-président américain J.D. Vance n'a pas fait le voyage. Le président du Parlement iranien non plus. Pour la suite, le Département fédéral des affaires étrangères dit rester à disposition et poursuivre les préparatifs. C'est le cycle de négociation de 60 jours après la signature du protocole d'accord entre les deux pays qui devait être lancé aujourd'hui en Suisse. Violette Quentin, vous êtes sur place. Quelle est l'ambiance?
4: Alors l'ambiance est assez calme puisque l'hôtel du Birkenstock est complètement vidé de ses clients. Il est fermé jusqu'à dimanche pour accueillir les pourparlers. Et l'hôtel, il appartient au Qatar, un pays qui agit comme médiateur dans ce conflit. C'est donc pour ça, évidemment, que le Birkenstock a été choisi pour ces négociations. Aussi parce que c'est un lieu qui peut être facilement sécurisé puisqu'il est juché dans les montagnes, dans un paysage d'ailleurs magnifique, ici tout près de Lucerne. Mais puisque l'hôtel est fermé, des centaines de voyageurs ont vu leur plan de vacances être chamboulé. Et pendant ce temps-là, la tenue des négociations est très incertaine. Le Département fédéral des affaires étrangères suisse affirme poursuivre les préparatifs en vue d'une tenue des discussions au Birkenstock, mais aucune date n'a été annoncée.
3: Et Violette Quentin, en direct du Birkenstock. Eh bien, les 2000 soldats mobilisés pour cette rencontre restent sur place. L'espace aérien est toujours neutralisé, 46 km autour du Birkenstock. Les autorités, comme la population, doivent faire preuve de patience. Nicole de la Pietra a joint le syndic d'Ennet Bürgen, Mario Rotlisberger.
5: Oui, ce sont surtout les communes de Stanstadt et d'Ennet Bürgen qui sont touchées par ces changements. La route est coupée déjà à partir de Stanstadt. Il a fallu informer la population au plus vite quant aux limitations d'accès. En l'état, rien ne change. Les mesures sont maintenues puisqu'on ignore quand et si le sommet aura lieu au Birkenstock. Selon les dernières informations du DFAE qui nous sont parvenues, tout reste en place. Et tout ça demande une certaine flexibilité.
3: Et selon l'Office du tourisme, le seul hôtel de la région impacté est celui prévu pour les négociations. Mais les sentiers pédestres, les pistes de VTT et les télécabines qui mènent au sommet de la montagne restent bouclées. Téhéran, en fait, a toujours affirmé que la fin des combats au Liban était un préalable à toute discussion. Or, Israël a encore bombardé le sud Liban ce matin, tuant 18 personnes et en blessant 33 autres. L'armée israélienne qui annonce la mort de 4 de ses soldats dans des combats avec le Hezbollah. Keir Starmer répète qu'il se battra pour rester au 10 Downing Street. C'est que le principal adversaire du Premier ministre britannique Andy Burnham a été élu député hier et il a promis de briguer la tête du Parti travailliste, ce qui lui permettrait de ravir le poste de Premier ministre. La 13e rente AVS sera versée dès le 1er décembre et financée par la TVA. Les deux conseils ont validé ce matin le projet lors des votations finales de leur session d'été. Le peuple votera donc sur cette modification de la TVA. Et puis les pharmacies doivent plus facilement pouvoir fabriquer des médicaments. Le Conseil fédéral met en consultation une révision de la loi sur les produits thérapeutiques afin d'assurer l'approvisionnement en médicaments lors de pénuries. Et enfin, les locataires et les copropriétaires doivent pouvoir faire installer des infrastructures de recharge pour leurs voitures électriques dans leurs immeubles. Le Conseil fédéral prévoit de modifier la loi sur l'énergie en conséquence, répondant ainsi à une demande du Parlement. Donc les propriétaires seront obligés d'installer ces bornes en cas de demande des locataires ou des copropriétaires. Et les habitants du canton du Jura, eux, pourraient à l'avenir bénéficier d'une démarche électronique simplifiée pour annoncer leur déménagement, selon le projet mis en consultation ce matin par le gouvernement. Ils n'auraient alors plus à se déplacer au guichet communal. Football, la Suisse a fait un grand pas vers les 16e de finale de la Coupe du Monde, en battant hier soir la Bosnie-Herzégovine 4-1, grâce notamment à un doublé de Johan Monzambi. L'équipe nationale se devait de rectifier le tir après le nul concédé face au Qatar, réaction de l'attaquant Danan Doyle.
6: On voulait vraiment réagir et aujourd'hui je pense que toute l'équipe était soudée et a montré du caractère pour aller chercher cette victoire. Et au final c'est une grosse victoire ce soir. Il y a eu beaucoup de choses qui se sont dites mais le plus important c'était que l'équipe soit soudée, reste soudée, c'est le plus important. Et aujourd'hui on a démontré qu'on était une grande équipe et pour la suite c'est très, très positif.
7: C'est une victoire, il faut réussir à tenir sur la longueur, ne pas s'enflammer trop vite non plus.
6: Non, c'est clair, c'est une victoire mais voilà, il faut prendre match après match et aujourd'hui c'était le match qu'il fallait faire. On a gagné 4-1 et maintenant on va penser petit à petit au prochain match contre le Canada.
7: Au titre personnel, beaucoup de possibilités, un peu de frustration, puis il y a cette bicyclette.
6: Ça fait partie du foot. Des fois ça rentre, des fois ça rentre pas. Mais voilà, il faut continuer. Moi je doute pas. Donc continue à travailler et une fois que ça va rentrer, je pense que ça va s'enchaîner.
3: Et ce prochain match contre le Canada, ce sera à Vancouver mercredi. Danan Doyle qui répondait à Olivier Dominique. La canicule s'étend en France avec désormais plus d'un habitant sur deux concerné par la vigilance orange. Une situation qui impose des précautions dans les entreprises et les écoles et qui a conduit plusieurs municipalités à annuler la fête de la musique dimanche. Et puis si vous habitez Bâle, Le Chablais, Lausanne ou encore Faye dans le Jura ou Neuchâtel, eh bien vous avez passé une nuit tropicale, c'est-à-dire que le thermomètre n'est pas descendu en dessous des 20 degrés. Les prochaines pourraient être tout aussi chaudes vu la vie de canicule qui se poursuit et qui pourrait même se prolonger au-delà de mardi, nous dit Météo Suisse. Le soleil en pleine, les cumulus en montagne avec des orages en prime aujourd'hui, il pourrait déborder en pleine. 33 degrés, 34 demain, 35 dimanche et toujours des orages en montagne.
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3: Absolument, c'est moi-même qui ai le plaisir de vous accompagner pour cette dernière édition de Youpi Midi de la saison. Et pour programme de cette dernière heure, avant que je prenne congé de vous, eh bien, un petit programme qui va refléter probablement pas mal de trucs que vous allez, qui vont vous occuper pendant les semaines à venir, c'est-à-dire en gros du football et de la fête. Voilà, on fait simple et très vendeur. C'est Youpi Midi, on est ensemble pendant encore une heure. Bienvenue.
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3: Peut-être que eux aussi vous allez les croiser cet été, avec un peu de chance, on sait jamais. Queens of the Stone Age.

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1: The way you used to do, c'est exactement ce qu'il vient de dire. Queens of the Stone Age sur RTS Couleur 3. Et je vous disais qu'avec un peu de chance, vous pourrez les croiser cet été, puisque effectivement, ils sont en tournée, mais en me rendant sur leur page qui annonce les dates de concert, je vois que pratiquement tout est sold out. Stockholm, c'est sold out. Paris, c'est sold out. Milan, c'est sold out. Berlin, Düsseldorf, tout ça. Il n'y a plus pour la seule date en Europe qui reste, pour laquelle il reste des billets. C'est à Varsovie, en Pologne, 18 juillet 2026, avec quand même System of a Down en première partie. Moi, à votre place, je commencerai à checker les billets de train. Je dis ça comme ça. 12h11, Bess Bersinger, quant à lui, il a d'autres projets.
2: Coucou la 3, c'est Bess Bersinger. Je voulais vous faire un message vocal parce que je suis dans le train avec Futima Jazz. Salut.
3: Salut.
2: Futima, tu aimes le foot et le jazz?
3: Oui.
2: Et là, cet été, il va y avoir le Montre Jazz et la Coupe du Monde.
3: Je suis neuneu.
2: Ouais, je vois ça, mais...
3: Les 18 et 19 juillet, je vais canner, quoi.
2: Pourquoi?
3: Parce que ça se tuile.
2: Ça se tuile.
3: Ça se tuile. Les deux événements se tuilent.
2: Ils se tuilent.
3: Ouais, ils se tuilent.
2: Ok.
3: La Coupe d'Hum, comme disent les vrais fans, finit le 19 juillet.
2: Ouais.
3: Et le Montreuge, comme disent les vrais fans, commence le 18 juillet.
2: Ah ouais.
3: Donc pendant deux jours...
2: Tu vas avoir du foot et du jazz.
3: Du jazz et du foot.
2: Du joute.
3: Du faz.
2: Du juice.
3: Du fat.
2: Du bien bien fat, je te le souhaite, ouais.
3: Tu sais ce que c'est mon plus grand rêve?
2: Non.
3: Un match de la Coupe du Monde au Montre Jazz.
2: Ah bah oui.
3: Ce serait Deep Purple Brésil à l'Auditorium Stravinsky.
2: Ok, même si Deep Purple c'est pas vraiment du jazz, mais...
3: Non mais est-ce que le Brésil c'est vraiment du foot?
2: Bah oui.
3: Oui, bon.
2: Bah écoute, j'espère que ton souhait se réalisera.
3: Un petit chant d'encouragement pour la Nati.
2: Teinté de jazz, j'imagine.
3: Et un, et deux, et un, deux, trois. Hop Suisse, pas de bébé.
2: Hop Suisse,
3: souviens-moi d'un pompe.
2: Hop Suisse.

0: Stéphanie. Bonsoir et bonne nuit.
1: Ah ben voilà, parfois on trouve plus le bouton du micro, toutes mes confuses. À déguster chaud ou froid, Bellini Boy Focaccia sur RTS Couleur 3. À suivre dans Youpi Midi, un banger de Freddie Mercury. Mais je vous avoue que moi j'ai été perplexée quand j'ai commencé à préparer cette émission, parce que le banger en question c'est Living on My Own. Mais de ce track, moi je ne connaissais que cette version.

Un remix de 1993 produit par le DJ belge Serge Ramakers. Alors je vous rassure que si vous aviez jamais entendu le nom de ce DJ avant, c'est normal. Son nom est passé complètement à la trappe à l'époque. Reste que ça a fait connaître au monde entier ce morceau de Freddie Mercury, qui était, lui, passé complètement inaperçu au moment de sa sortie en 1985. Alors que Fichtre, en fait, c'est une perle. Et si vous avez un écran à disposition, allez mater le clip qui accompagne ce morceau. Une vidéo où le chanteur est moulé dans un improbable leggings arlequin et où l'on croise une galerie de créatures fabuleuses, des trans, des drag queens, des cuir moustaches, des gens en perruque, une nonne et même une personne avec un fabuleux maquillage de lion. Un truc qui, pour moi, représente la fête dans son incarnation ultime, alors que pour Freddie Mercury, c'était probablement tout simplement un samedi soir. Allez checker l'image, vraiment. Moi, je vous laisse avec le son. Voici Living on My Own, en version originale sur RTS Couleur 3.

0: Bonjour.
1: Bonjour.
0: Dans quelle région de Suisse on peut passer les pires vacances?
2: Moi, j'aurais dit au Grison.
0: Ah bon?
2: Ouais, au Grison.
0: C'est pas bien?
2: Je trouve ça pas très cool d'aller là-bas. Parce
3: à Genève.
2: Que...
0: À où ça?
2: À Genève.
0: Pourquoi?
2: Il y a trop de villes, de bâtiments.
0: Ouais. Il y a trop de Genevois aussi.
2: Ouais.
4: Moi, je dirais à Lausanne parce que c'est trop en pente.
0: Ouais.
2: Je dis aussi à Lausanne parce qu'à Lausanne, il y a aussi des étrangers qui peuvent nous kidnapper aussi. Il y a des drogués.
3: Moi, je dis aussi
2: ça, j'aime pas. C'est pas bien à Lausanne.
3: Ah ouais. À Bâle.
4: Ouais, à Bâle.
0: À Bâle, ouais.
3: À Bâle. Moi, je dis aussi à Berne parce qu'on en a marre de l'allemand.
0: Voilà.
4: Ouais.
0: Et puis dans le Jura, on passe des belles vacances.
2: Ouais.
0: Merci, hein. Au revoir, bon moi, ça coûtera pas cher à vos parents. Salut, hein. Merci, ciao.

0: Mickey sur RTS Couleur 3, ça pique un peu quand même. Mickey qui, elle aussi, se fait sa petite tournée des festivals cet été. Alors, je ne vais pas vous donner toutes les dates, je vais me contenter de celles qui sont le plus proches de nous. La prochaine, c'est le 10 juillet à Musilac, avec les bains. Peut-être que vous l'avez vu à Festineuge, d'ailleurs, et que c'était bien. Moi, j'y étais pas, mais il paraît que c'était super. Donc, le 10 juillet à Musilac, à Aix-les-Bains, ça, c'est la plus proche de nous en temps et la plus proche de nous en géographie, c'est le 23 juillet au Paléo Festival de Nyon. Et si vous voulez aller la voir sur scène toute seule, elle toute seule comme une grande, ça, c'est le 4 novembre à l'Alhambra de Genève. Sur ce, à 12h26, c'est l'heure de notre séquence cinéma.
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2: D'ailleurs, Godard disait bien que quand on regarde la télé, on regarde vers le bas. Alors que cinéma, on regarde vers le haut.
3: Tout d'une seule portée de béton, vous remarquerez que quelle que soit votre place, aucune ligne ne s'éloigne de vous. L'architecte a cherché à annuler toutes les règles de la perspective. La perspective étant une ligne de fuite pour l'œil, où le regard se perd espérant trouver un mieux, plus loin, là-bas. Sachant bien qu'il n'y a de mieux nulle part, l'architecte a supprimé tout tracé favorisant cette illusion. Ce bâtiment n'a non seulement aucune perspective interne, mais ne s'inscrit à l'extérieur dans aucune perspective d'un autre bâtiment. Il ne prolonge aucune avenue, aucun parc public et ne paraît dans aucun plan de la ville distribué aux touristes. Ce bâtiment surgit soudain dans l'espace urbain. Ce bâtiment est une surprise pour le promeneur qui le découvre tout à coup devant lui dans ses vraies dimensions et non pas minuscules, comme il aurait pu l'apercevoir au loin s'il avait été construit à l'extrémité d'un boulevard ou d'une avenue, laissant peut-être espérer aux passants qu'il s'agissait d'un hôpital. Hôpital où il pourrait faire soigner sa mère. Et donc accablé, en arrivant à bout de souffle et découvrant qu'il s'agissait d'un musée. Les effets de la perspective ayant probablement d'ici là tué sa mère, à qui des soins urgents devaient être donnés, dans un hôpital et non dans un musée. Et surtout, fixant dans l'esprit de cet homme une image définitivement négative du musée, de celui-là, mais aussi de tous les musées dans lesquels il se refusera à jamais d'entrer. Lui ôtant ainsi toute possibilité d'un réconfort immense par le côtoiement de gens beaucoup plus malheureux que lui, qui se sont sortis de leur merde en créant des œuvres d'art exposées aujourd'hui dans ces musées, où justement il ne veut plus entrer à cause de la mort de sa mère. La perspective est nuisible à l'homme. The perspective is bad for human being. La perspectiva es muy mala para los hombres.

0: J'avais jamais remarqué le banjo à la fin de ce morceau. Beck, Sex Laws sur RTS Couleur 3. Football, hier soir, la Suisse a battu la Bosnie-Herzégovine 4-1 et voici ce qui s'est passé juste avant le premier but dans les studios de RTS Couleur 3.
1: Qui est-ce qui nous a sorti? Ruben Vargas, attention, c'est peut-être 4ème minute. Vargas qui centre, c'est contré. Encore Vargas, le petit centre, la tête de Widmer. Non, c'est contré.
2: Oh, la deuxième minute, c'est contré.
1: Vassil a fait un très beau plongeon, il la touche, mais elle va quand même dans la lucarne suisse, 75e.
3: Et on salue Djibril Sow qui est rentré pour rien pour l'instant.
1: Et c'est déjà Monzambi qui récupère au départ, on revoit l'action. Oh, il donne sur le côté et il va sprinter dans la surface, regarde. Il redemande le ballon, il redemande le ballon. Elle est contrée par Šunić, elle revient sur Vargas qui centre. Dégagé par un défenseur et de volée.
4: Et il prend l'initiative, il a l'espace au milieu de 3 Bosniens. Hey,
1: il a 20 ans.
4: Je le disais tout à l'heure, il faut une étincelle, il faut un peu de folie, il faut des initiatives dans ce milieu de terrain.
1: Et Monzambim, bah voilà,
5: Monzambim, exactement.
4: Ça fait plaisir.
1: Il a 20 ans. Hey, Swisscom avait raison.
3: Oh, il m'a fait coucou, vous avez vu, il m'a fait coucou.
4: C'était pour toi?
3: Il m'a regardé, oui. Non. Ah, peut-être pas.
1: Faut-il rappeler dans quel club il a été formé?
3: Non, pas besoin.
4: Le grand, l'immense Servette FC.
5: Ouais. Oh. Désolé, ça m'a échappé.
3: Eh, mais laissez-nous profiter.
4: Et comme
3: un
4: toutes les pépites du Servette FC, il est parti quasiment gratuitement.
5: Il n'a jamais joué avec la première équipe.
4: Quel club généreux.
5: Quel club gênant également. Mais on les aime, hein, vraiment.
1: Allez, 1-0 pour la Suisse, public, ça va ou quoi?
0: C'est évidemment un extrait de Footaise d'hier soir. 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Et c'est en direct pendant chaque match de la Suisse et pour les demi-finales et finales de la Coupe du Monde de football. 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Prochaine édition de Footaise, mercredi prochain, 24 juin à 21h pour Suisse-Canada et pour l'heure, Calibro 35.

0: Angèle et Justice, What You Want. Et moi, je sais exactement ce que vous voulez. Ce que vous voulez, là, maintenant, tout de suite, c'est un repérage. Son nom s'écrit 3-Y-O-O-N-I, mais ça se prononce Ayouni. Le premier son, c'est en fait une lettre arabe qui se dit Ay et qui ressemble à l'écrit au chiffre 3. Ayouni, c'est un artiste né en Irak, réfugié au Grison et désormais établi à Berne. Et comme beaucoup de gens qui utilisent l'alphabet latin, eh bien, il a commencé à y intégrer des chiffres pour recréer les sons de lettres arabes qui, par définition, en sont absentes. Ayouni, ça veut dire mes yeux. C'est une expression que sa mère emploie depuis toujours pour l'appeler. C'est un peu comme Habibi, ça veut dire mon chéri. En 2024, un an avant la sortie de son premier album, celui qui hors scène s'appelle Yassine Madi est en Irak. Et c'est une expression qu'il entend très très très souvent. Et il se dit que non seulement c'est très joli, mais en plus ça correspond bien à son projet artistique étant donné que ses chansons abordent pas mal de sujets politiques, mais elle les aborde de son point de vue, avec son regard, celui d'une personne arabe qui a grandi en Suisse. Voilà pour le fond, pour la forme, la musique de Ayouni, c'est de l'électropop avec des sonorités orientales dedans, et pour le pas de danse, je me permets personnellement de vous recommander le déhanché. En repérage sur la 3, à noir/lights de Ayouni.
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0: Love, love, love, Stephen Sanchez à l'instant sur RTS Couleur 3. On n'aurait pas pu rêver meilleur morceau pour terminer cette dernière émission de la saison. Youpi Midi, c'est fini pour aujourd'hui et c'est aussi fini pour cette saison printemps 2026. Après, on reviendra après la pause estivale, mais n'oubliez pas, puisque tout à l'heure à 16h, vous avez encore rendez-vous avec les Bras Cassés, là aussi pour la dernière saison. Et puis dimanche à 11h, je vous conseille très fortement de ne pas rater la dernière édition de République Calacuta. C'est la toute dernière de Jean-Marc Belair pour toute la vie. Après, il s'en va. Pour ma part, j'aurai le plaisir de vous recroiser un peu en festival, un peu en matinale ou peut-être les deux. Je vous souhaite surtout un bon été, le cul dans l'eau, si vous le pouvez, évidemment. Des bisous et à très bientôt.
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2: 13h. Pierre-Étienne Joie.
3: Croix gammée ou salut hitlérien devrait être interdit dans l'espace public en Suisse. Le Conseil fédéral a transmis son message sur une nouvelle loi spéciale sur les symboles nazis. Les symboles nazis qui représentent une idéologie et méprisent la vie humaine. Et le contraire aux valeurs fondamentales d'une société démocratique et libérale, souligne le Conseil fédéral. Le code pénal permet actuellement de punir quiconque utilise à des fins de propagande un symbole nazi, raciste ou extrémiste. Mais une personne qui exhibe spontanément un tel signe ne risque en revanche rien. Le Conseil fédéral prévoit de combler cette lacune et d'interdire l'utilisation publique des symboles manifestement nazis. Il n'y aura pas de discussion aujourd'hui entre les États-Unis et l'Iran au Bürgenstock. Elles sont reportées. C'est le cycle de négociations de 60 jours après la signature du protocole d'accord entre les deux pays qui devait être lancé aujourd'hui en Suisse. Le vice-président américain J.D. Vance n'a pas fait le voyage. Le président du Parlement iranien non plus. Pour la suite, le Département fédéral des Affaires étrangères dit rester à disposition et poursuivre les préparatifs. Et le Département fédéral de la Défense annonce que les 2000 soldats engagés pour sécuriser le Bürgenstock poursuivent leur mission, même si cette rencontre entre Iraniens et Américains a été reportée. La restriction de l'espace aérien instaurée jusqu'à samedi sur 46 km autour de la station est aussi maintenue. Les Suisses voteront sur l'augmentation de la taxe sur la valeur ajoutée de 0,4% pour financer la 13e rente AVS. En votation finale, les deux chambres ont confirmé cette variante choisie pour régler le financement de cette rente octroyée en votation populaire. Pas de hausse des cotisations salariales, donc la hausse de la TVA ne suffira pas. Le Conseil fédéral devra donc imaginer d'autres moyens de financement pour ne pas endetter l'assurance vieillesse. Et la campagne référendaire sur la levée de l'interdiction de construire de nouvelles centrales nucléaires a déjà commencé. Une alliance entre la gauche et le PVL, soutenue par une partie du centre, s'y oppose. Elle estime que le lobby nucléaire s'accroche à une technologie du siècle dernier. Les nouvelles centrales nucléaires sont trop dangereuses, trop coûteuses et arrivent trop tard. Pour la majorité favorable au projet, la levée de l'interdiction de cette technologie est en revanche sans alternative. L'armée israélienne a annoncé avoir frappé au Liban plus de 80 cibles et tué des dizaines de membres du mouvement islamiste libanais Hezbollah depuis cette nuit, en riposte aux violations du cessez-le-feu répétées et flagrantes, selon lui. Israël a aussi ciblé d'autres sites de l'infrastructure du mouvement allié de l'Iran. Trois musées neuchâtelois et l'Observatoire cantonal proposent dès dimanche des étoiles aux atomes, une vaste exploration à la croisée de l'astronomie, de l'horlogerie, de la chronométrie et des arts. Les différentes expositions vont se pencher sur le récit de la quête humaine pour définir et certifier l'heure exacte. Ce projet réunit le Musée international d'horlogerie à La Chaux-de-Fonds, le Musée d'horlogerie du Locle, le Musée d'art et d'histoire de Neuchâtel et le site historique de l'Observatoire de Neuchâtel. La météo ensoleillée, mais de nombreux cumulus se développent cet après-midi et des orages sont attendus, surtout en montagne. Fortes pluies et rafales possibles. 33 degrés, demain samedi en général ensoleillé et très chaud. Des cumulus aussi et des foyers orageux, 34 degrés. Dimanche, idem et encore plus chaud, 35 degrés. Et donc toujours cet avis de canicule de degré 3 valable jusqu'à mardi au moins.
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0: vous décrire les Georges. Je peux peut-être commencer par vous dire ce que ça n'est pas. Les Georges, ce n'est pas une convention de vieux messieurs qui s'appellent tous Georges. Puis rien à voir avec le vin de Bourgogne Nuit Saint-Georges. Et ce n'est pas non plus un super groupe composé de George Harrison, George Michael et de George Sand.
1: Non.
0: C'est autre chose. Du 13 au 18 juillet 2026, Fribourg est une fête. Avec comme bande son Flora Fishback, Benjamin Biolay, Giorgio Poi, Rimka.
2: Je voulais rester à la cité, mon père m'a dit.
0: Ok Lou, en chair et en os. Tous les autres artistes de la prog sont déjà annoncés sur lesgeorges.ch. Nous, on y sera le 13 juillet dans l'émission Couleur Trône Tour, à retrouver aussi sur la Play RTS.

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1: 14h.
2: Pierre-Étienne Joie.
3: L'armée doit être capable de défendre la Suisse contre les menaces hybrides et les attaques à distance. Elle se dotera donc d'un bataillon de drones. Aux yeux du gouvernement, la capacité de dissuasion crédible est capitale pour la sécurité du pays. Et cela passe par une hausse des dépenses. À cet effet, il a proposé d'augmenter de 0,8 points la TVA. D'ici 2039, environ 80% des investissements seront donc consacrés à la protection contre les menaces les plus probables. Le G7 a eu de fortes répercussions sur l'économie genevoise. Beaucoup de commerces sont restés barricadés pendant presque une semaine. La Fédération des entreprises romandes à Genève estime les pertes de chiffre d'affaires entre 30 et 50% pour le commerce de détail, 20% pour l'hôtellerie. Le canton craignait d'importantes dégradations, mais le bilan matériel est finalement limité. Quelques vitrines brisées et un véhicule incendié. L'affaire Genève veut demander au Conseil d'État d'utiliser les 6 millions prévus justement pour indemniser les commerces en cas de casse pour aider les commerçants qui se sont barricadés. Une demande à laquelle ne répondra pas le gouvernement genevois. Liana, la collégienne de 11 ans retrouvée morte le 4 juin dans le Gers, a été violée. L'ADN du principal suspect, Jérôme Barella, retrouvé sur son corps, a parlé. Les causes de la mort ne sont toujours pas connues dans cette affaire qui a créé une onde de choc considérable. Cela pourra prendre plusieurs semaines. Keir Starmer répète qu'il se battra pour rester au 10 Downing Street, que c'est le principal adversaire du Premier ministre britannique Andy Burnham, qui a été élu député hier. Il a promis de briguer la tête du Parti travailliste, ce qui lui permettrait de ravir le poste de Premier ministre britannique. Les Suisses ne voteront que sur l'initiative pour une limitation des feux d'artifice. Le National a refusé lors des votations finales le contre-projet plus souple qui vise à minimiser les effets néfastes des pétards. Et les habitants du canton du Jura pourraient à l'avenir bénéficier d'une démarche électronique simplifiée pour annoncer leur déménagement. Selon le projet mis en consultation par le gouvernement, ils n'auraient alors plus à se déplacer au guichet communal. On pensait que la Terre finirait engloutie par le Soleil quand celui-ci se transformera en étoile géante. Mais notre planète pourrait finalement échapper à ce destin cruel, selon une étude publiée aujourd'hui. Dans environ 5 milliards d'années, quand l'hydrogène de son noyau sera entièrement épuisé, le Soleil va passer par deux phases d'expansion. Il deviendra une géante rouge, puis une étoile dite AGB, lorsque l'hélium de son noyau sera à son tour épuisé. Mais la vie sera déjà devenue impossible sur Terre depuis bien longtemps. Actuellement, la canicule s'étend en France avec désormais plus d'un habitant sur deux concerné par la vigilance orange dans 53 départements. Une situation qui impose des précautions dans les entreprises et les écoles et a conduit plusieurs municipalités à annuler la fête de la musique dimanche. En Suisse, à Bâle, Le Chablais, Lausanne, Failly dans le Jura ou Neuchâtel, les nuits sont désormais nuits tropicales. C'est-à-dire que le thermomètre n'y est pas redescendu en dessous de 20 degrés. La vie de canicule se poursuit et du soleil en pleine cet après-midi. Des cumulus en montagne, 33 degrés, 34 demain, 35 dimanche. Toujours des orages en montagne. Météo Suisse annonce que la vie de canicule pourrait se prolonger au-delà de mardi.
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1: Tout a commencé sur A Colors Show, une plateforme berlinoise qui met en avant des artistes du monde entier à travers des performances filmées dans un décor minimaliste et monochrome. C'est là que ça bascule pour Chan Pan avec Buzzing, son single sorti en avril 2026. Avec le collectif Chan Pan, né dans le quartier de Chinatown à New York, nous avons la preuve qu'une nouvelle scène artistique est en train d'éclore au cœur de Manhattan. Main sur le buzzer, Chan Pan est le plus brillant ambassadeur de cette nouvelle scène avec son repérage, Buzzing.

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1: 15h.
2: Pierre-Étienne Joie.
3: L'intensification des frappes israéliennes meurtrières sur le Liban sape les efforts pour mettre un terme à la guerre dans le pays après le protocole d'accord irano-américain, a affirmé le président libanais Joseph Aoun. Ces frappes ont fait 21 morts et 39 blessés depuis hier soir dans le sud et l'est du pays, selon un nouveau bilan du ministère de la Santé. Joseph Aoun a dénoncé une escalade dangereuse et condamnable qui a coûté la vie à des dizaines d'innocents, dont des femmes et des enfants. Un total de 25 navires commerciaux ont passé le détroit d'Ormuz après l'accord mercredi permettant sa réouverture. Un volume 5 fois supérieur à la moyenne sur les 10 premiers jours de juin, volume inédit depuis mi-avril. Il s'agit du nombre le plus élevé en effet en une seule journée depuis le 28 avril, transit enregistré le 18. Cela avait coïncidé avec une brève fenêtre de réouverture du trafic commercial dans le détroit contrôlé par l'Iran. En temps normal, près de 20% de la production pétrolière mondiale y transite. Le sort des salaires minimums cantonaux se jouera dans les urnes. L'Union syndicale suisse annonce le lancement d'un référendum contre ce qu'ils appellent l'attaque votée par le Parlement, donnant la priorité aux conventions collectives de travail. Selon l'USS, le projet adopté par le Parlement vide les salaires minimums de leur substance. La fêtière syndicale estime que les salaires ne suffiront plus pour vivre dans certaines branches. La mesure affecterait notamment les employés de l'hôtellerie-restauration, du nettoyage, des salons de coiffure, de la location de services des boulangeries et des boucheries. Le Conseil fédéral a fixé les grandes lignes de l'aménagement du rail et de la route jusqu'en 2045. Il a ouvert la consultation sur le trajet, le projet Transport 45. Une amélioration de la ligne Vienne-Genève est prévue d'ici 2030. Cela nécessite des investissements dans la région de Renan. À plus long terme, des projets concernant la région de Genève et Lausanne, la ligne directe entre Neuchâtel et La Chaux-de-Fonds, ainsi que l'extension de la gare de Genève-Corinvin. L'aménagement ferroviaire prévu est conditionné au prolongement du pour 1000 de la TVA destiné au fonds d'infrastructure. L'échéance est fixée à 2030. Le peuple devra se prononcer. Les locataires et les copropriétaires doivent pouvoir faire installer des infrastructures de recharge pour voitures électriques dans leurs immeubles. Le Conseil fédéral prévoit de modifier la loi sur l'énergie en conséquence, répondant à une demande du Parlement. Les propriétaires devront en installer en cas de demande des locataires ou copropriétaires. Cyclisme, la Britannique Zoe Bechstedt a remporté au sprint la troisième étape du Tour de Suisse féminin qui se disputait autour de Bad Ragaz sur 120 km. L'Italienne Elisa Longo Borghini reste en tête du général dans lequel la Bernoise Marlène Reusser pointe désormais à 55 secondes. Le théâtre Benoît Besson à Yverdon propose une saison 2026-2027 marquée par le thème des grandes espérances. Son programme compte une quarantaine de spectacles de théâtre, danse, musique ou encore jeune public à découvrir jusqu'en mai. Plusieurs pièces comme par exemple Un air de famille d'après Jaoui et Bakri ou Chaplin My Father, un dialogue narratif d'Eugène Chaplin. Ensoleillé et chaud côté météo, jusqu'à 33 degrés en plaine, mais les cumulus se développent en montagne avec des orages qui peuvent localement déborder en plaine, avec localement des précipitations abondantes. Demain samedi, toujours du soleil et de la chaleur, 16 à 20 degrés au petit matin en plaine, jusqu'à 34 degrés l'après-midi, et toujours des cumulus en montagne avec quelques foyers orageux dans les Alpes.
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0: 16h. Pierre-Étienne Joie.
1: Israël et le Hezbollah se sont mis d'accord sur un cessez-le-feu. Ça vient d'être annoncé un responsable américain. Cela après un regain de violence au Liban qui a mis en péril le nouvel accord entre les États-Unis et l'Iran. La trêve, déjà entrée en vigueur, a été négociée par les médiateurs américains et qataris à la suite de discussions avec Israël et l'Iran, a déclaré un responsable sous couvert de l'anonymat. Et il n'y aura pas de discussion donc aujourd'hui entre les États-Unis et l'Iran au Bürgenstock. Elles sont reportées. C'est le cycle de négociations de 60 jours après la signature du protocole d'accord entre les deux pays qui devait être lancé aujourd'hui en Suisse. Le vice-président américain J.D. Vance n'a pas fait le voyage. Le président du Parlement iranien non plus, on l'aura compris. Et pour la suite, le département fédéral des affaires étrangères dit rester à disposition et poursuivre les préparatifs. Le Conseil fédéral veut réfléchir à un maintien du statut S au-delà de mars 2027 pour les réfugiés ukrainiens. Il prendra sa décision à l'été après avoir sondé les acteurs concernés. Bern indique avoir pris cette décision en se basant sur le plan avenir du statut S. Le texte estime que le maintien du statut peut continuer de garantir une protection efficace aux personnes concernées et éviter de surcharger le système de l'asile. Le Conseil fédéral examine aussi la possibilité de restreindre l'accès au statut S pour les hommes ukrainiens en âge de combattre. Cette mesure est également étudiée par l'Union européenne. Croix gammée ou salut hitlérien devrait être interdit dans l'espace public suisse. Le Conseil fédéral a transmis son message sur une nouvelle loi spéciale visant les symboles nazis. Les symboles nazis qui représentent une idéologie et méprisent la vie humaine et qui est contraire aux valeurs fondamentales d'une société démocratique et libérale. C'est ce que souligne le Conseil fédéral. Le code pénal permet actuellement de punir quiconque utilise à des fins de propagande un symbole nazi, raciste ou extrémiste. Mais une personne qui exhibe spontanément un tel signe ne risque en revanche rien. Le Conseil fédéral prévoit de combler cette lacune et d'interdire l'utilisation publique des symboles manifestement nazis. On savait que les cultures d'oléagineux, palmiers à huile ou soja pesaient sur la biodiversité, mais leur impact réel n'avait jamais été chiffré. Une étude pilotée par l'ETH Zurich s'est donc penchée sur la question. Selon elle, ces cultures entraînent la perte d'environ 1,5% des espèces animales et végétales dans le monde. Cette étude indique par ailleurs que la disparition de la biodiversité causée par ces cultures oléagineuses a augmenté d'environ 80% depuis 1995. La raison est simple, la consommation de ces huiles ne cesse d'augmenter, notamment aux États-Unis, dans l'Union européenne et en Chine. Les Young Gods, emmenés par Franz Treichler, reviennent au Hellfest après un passage en 2019. L'OVNI du festival, habituellement plus proche des scènes rock et pop que du métal, retrouve Clisson dans l'ouest de la France avec son électro-rock industriel. Le trio suisse, pionnier du genre depuis les années 80, investira la scène Valley. Le concert sera également diffusé en direct et en différé sur la chaîne franco-allemande Arte. Ce sera le samedi 20 juin, donc demain. Ensoleillé encore, mais de nombreux cumulus qui se développent. Des orages sont attendus, surtout en montagne. Fortes pluies et rafales possibles. 33 degrés. Demain samedi, en général ensoleillé et très chaud. Des cumulus aussi, des foyers orageux. 34 degrés. Dimanche, idem et encore plus chaud. 35 degrés. Donc toujours cet avis de canicule de degré 3. Il est valable jusqu'à mardi au moins.
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7: Bonjour et bienvenue dans Les Bras Cassés qui fait à la fois la grosse et la petite émission. La petite avec l'invité, la grosse avec les décérébrés. Oui, c'est parti pour 3 heures.
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0: merci.
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2: Pour faire peur à un enfant, il suffit de lui faire bouh ou de le menacer de couper le wifi. Pour faire peur à un adulte, il suffit de lui dire je sais tout ou de le menacer de couper le wifi parce que ouais, ça marche aussi avec les grands. Mais pour se faire peur dans une salle obscure, le mieux, c'est de se rendre au NIF et de se laisser faire parce que c'est des pros et ils prennent tout en charge, la prog, la bouffe, la boisson, les animations et les frissons. C'est pourquoi aujourd'hui nous recevrons Kate Reddy, donc la directrice du NIF qui viendra nous éclabousser sa programmation dans les dents ou juste un petit peu plus haut dans la tête, là où se fabrique l'imagination, parce que le NIF, c'est surtout ça, un débordement d'imagination. Et pour m'accompagner aujourd'hui dans cette première heure, Sabrina Colongo, bonjour.
3: Bonjour, bonjour.
2: Mes deux stagiaires. Lucien.
4: Coucou.
2: Et Thanos.
5: Rebonjour.
2: Rebonjour. Et le très dévoué Valère Veilla en régie. Bonjour aussi.
6: Bonjour ma chérie.
2: Bonjour mon amour. Voilà. Donc dans quelques instants, on parle du NIF.

0: 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Et nous recevons donc aujourd'hui le NIF. Mais comme un festival, comme c'est un festival, bah ça ne parle pas, ça ne parle pas. On a invité sa directrice Kate Ready. Bonjour et bienvenue Kate.
1: Bonjour, merci de me recevoir.
0: Mais avec plaisir. Dans la dernière de la saison des Bras Cassés. Alors dans les Bras Cassés, une interview commence toujours par un petit cadeau. C'est le portrait, un portrait un peu robot, un portrait tricoté par une humoriste. Aujourd'hui, c'est Sabrina Colongo qui s'y colle. Donc vous profitez, vous écoutez, vous pouvez réagir après, vraiment. Et puis si vraiment ça n'a pas, vous pouvez vous casser en disant c'est un scandale. Mais bon, c'est pas le genre de la maison.
2: J'espère, j'ai la pression.
0: Mais pas Mais du non. tout. Allez, c'est parti.
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2: Bonjour Kate Ready, bienvenue dans Les Bras Cassés. Anciennement programmatrice, vous êtes désormais la nouvelle directrice artistique du Festival International du Film Fantastique de Neuchâtel, ou NIF pour Neuchâtel International Fantastic Film Festival. Ça valait bien la peine que je prenne 10 ans de cours d'anglais si c'est pour avoir l'accent de François Hollande. Bon, déjà bravo pour votre promotion, on aime voir des femmes briller dans la culture. D'ailleurs on est trop autour de cette table, le grand remplacement c'est nous. Sinon je tiens à souligner que les festivals de cinéma suisse font toujours preuve d'une grande originalité quand il s'agit de trouver un nom. NIF à Neuchâtel, FIF à Fribourg, ZUF à Zurich, GIF à Genève, VIF à Vevey. Tiens, ça me rappelle que je dois prendre rendez-vous pour aller me faire épiler le CIF. Imaginez si le festival de Cannes s'appelait le CANIF. Trop chou, oh oui. Comme un petit couteau. Alors, le NIF, qu'est-ce que c'est? Comme pour toute chose dans la vie, c'est peut-être plus simple de commencer par dire ce que ce n'est pas. Le NIF, ce n'est pas le petit cochon qui décide de construire sa maison en bois. Ça, c'est NIF NIF. Le NIF, ce n'est pas non plus le festival du film fantastique dans le sens génial du terme. Enfin, souvent, oui, il y a des films fantastiques, mais ça parle avant tout des films fantastiques. Est-ce que c'est clair comme explication? Bon, maintenant que le doute est levé, on peut rentrer dans le vif du sujet, dans le vif du NIF, quoi. Le NIF est né en 2000, comme la clé USB, le jeu vidéo Les Sims, ou encore comme les personnes qui ont l'air bizarrement adultes, alors que, désolé, les gens nés en 2000 sont censés avoir 13 ans pour toujours dans ma tête, en fait. Alors, le festival se concentre sur trois grandes catégories, le cinéma fantastique, le cinéma d'Asie et les images numériques. Alors pour être diversifié, comme Axe est diversifié, le NIF a un TDAH ou quoi? On dirait moi et mes divers intérêts spécifiques. J'adore le snorkeling, la cuisine traditionnelle indienne et les essais féministes. Concentre-toi un peu, Sabrina! Au cours du festival, différents prix sont remis, dont le prix principal qui s'appelle le Narcisse du meilleur film. Non mais j'ose même pas imaginer le discours de remerciement de la personne qui reçoit un Narcisse. Mesdames et messieurs, bonsoir. Je suis très honorée de recevoir ce Narcisse du meilleur film qui est, selon moi, parfaitement mérité. Je tiens avant tout à remercier moi-même, une personne fiable et exceptionnelle sur qui je peux compter en permanence. Ce prix vient récompenser le mélange de talent et travail, les deux T qui constituent la véritable colonne vertébrale de ma vie. Ça va, c'est bon, on a compris. Puis on le sait que l'ego des artistes est un sujet sensible. A-t-on vraiment besoin de rendre ça si évident? Je pose la question. Sinon, j'ai noté que cette année, c'était une édition anniversaire. En effet, le NIF fête déjà son quart de siècle. Pfiou, ça grandit vite, hein, ça file un coup de vieux. En plus, c'est un peu notre double anniversaire. Vous, votre édition du 25e anniversaire se tiendra du 3 au 11 juillet. Perso, mon édition du 32e anniversaire se tiendra le 1er juillet. N'oubliez pas, s'il vous plaît. Non mais c'est vrai, je pense qu'on se comprend entre anniversaire d'été. Tout le monde part en vacances à la mer, puis on se retrouve toute seule sur une chaise de jardin en plastique blanc qui colle aux cuisses avec un petit chapeau pointu et une bombe à confetti. Encloutir avec sa maman un fraisier pour 12 personnes. Non, non, non, j'ai pas de trauma d'enfance non réglé, non. Bref, pour votre anniv, je vous souhaite la même chose que chaque année. Plein de cinéma fantastique, de cinéma d'Asie et d'images numériques. En tout cas, pas hâte que le NIF finisse NIF NIF. D'ailleurs, la fin du NIF, c'est un palindrome. Voilà.
0: Bravo.
1: Merci.
0: Alors Kate Ready, qu'est-ce qu'il y a à rajouter ou qu'est-ce qu'il y a à retirer de ce portrait?
1: J'ai bien aimé la mention du Narcisse. Le Narcisse qui est un trophée qui a été designé par Guy Guerre, qui est donc la personne qui a designé les monstres dans Alien.
0: Alien, ouais.
1: Et je ne connais pas en fait l'origine du comment il était nommé, baptisé ainsi, mais je pense qu'il y avait certainement une forme de d'autodérision là derrière.
2: Ouais. J'espère.
0: Mais c'est brillant, c'est vrai, un Narcisse.
1: Ouais. Alors il y en a plusieurs hein, en plus. Alors après, ça fait plusieurs Narcisses, plusieurs personnes qui reçoivent des Narcisses, puisqu'il y en a deux qui sont donnés chaque année. Mais
2: ça doit être dur d'être plusieurs Narcisses.
1: Dans la même, dans la même scène. Ouais.
0: Kate Reddy, contrairement à Sabrina, ben le NIF, ça se passe pas tout seul, même s'il fête son anniversaire en plein mois de juillet. Apparemment, ça marche, parce que ça fait 25 ans que ça dure.
1: Alors, ça marche très bien. En fait, contrairement à ce qu'on pourrait imaginer, c'est un moment extrêmement propice pour le film de genre. L'été, c'est un peu comme si les gens avaient envie de se défouler davantage, ou que ça correspondait à ce qu'on a envie de faire quand il fait chaud. Et puis, en plus, il y a des projections en plein air, et puis à tous les food trucks, les bars, etc. Donc c'est aussi la fête à l'extérieur, donc les gens vont voir les films dans les salles et se retrouvent ensuite pour en discuter. Donc ça marche très bien en fait cette saison-là pour le festival.
0: Bah oui, en plus en plein air. Moi j'ai vu L'Exorciste en plein air, j'étais traumatisée.
1: Oui, alors ça, L'Exorciste, quel que soit le cadre dans lequel on voit, je pense que c'est assez marquant, ouais.
0: Oui, oui, mais après quand tu fais aller faire pipi dans une cabane derrière un talus,
2: c'était. Tu vas en marchant comme ça sur le dos.
0: Tu préfères être à l'intérieur, mais c'est pour des vraies sensations. Kate Reddy, on vous garde avec nous, on va éplucher ce programme.

0: entendu.
1: Al Walid et Slimka, on a dû couper ce morceau hier, donc il est revenu, je suis contente pour eux, voilà. Le NIF est notre invité aujourd'hui, le NIF avec 3 F comme dans affirmatif. Nous sommes donc en compagnie de Kate Ready. Ready?
2: Oui.
1: Voilà, moi j'aime bien parce qu'elle est toujours prête, la directrice de ce gros bébé de 25 ans. Vous étiez déjà là lors des toutes premières contractions?
2: Alors absolument pas du tout. En fait, ça fait 3 ans que j'y suis, puisque j'étais programmatrice pour les éditions 24-25. Mais j'ai été longtemps co-directrice du festival Black Movie à Genève.
1: Ok.
2: Entre autres. Donc voilà, il y a eu tout un parcours avant le NIF. Donc à la naissance du NIF, je n'y étais pas. J'aurais pu, mais je n'y étais pas.
1: Oui, vous allez vous demander comment on rentre comme ça dans le film.
2: À Neuchâtel.
1: On va vivre à Neuchâtel après Genève. Non, c'est pas la question. Mais peut-être un meilleur cap. Bon, y a un lac, un cadre de vie.
2: Alors, j'habite toujours à Genève, à part ça.
1: Ah, oui.
2: Mais
1: des allers-retours.
2: Oui, je fais des allers-retours. Je pendule, comme on dit.
1: Oui,
2: Mais non, Neuchâtel. Pourquoi Neuchâtel? Parce qu'en fait, c'est quand même un lieu où il y a une atmosphère très, très liée au cinéma fantastique et à la littérature fantastique. D'ailleurs, John Ho, qui est le fameux dessinateur qui a dessiné les personnages du Seigneur des Anneaux de Peter Jackson, a élu de domicile à Neuchâtel.
1: Ah, je savais pas.
2: Et ils ont ouvert en décembre une tour du fantastique, donc un musée dédié au fantastique, qui est juste en haut de la rue, sous le château, juste à côté des bureaux du NIF. Donc il y a quand même tout un... puis Guiguerre vient de pas loin. Enfin, j'ai l'impression que c'est une région qui est assez propice en fait, à cette
1: image. Il nous a mis la musique des Hobbits derrière.
2: Exactement. Ça ressemble un peu à un paysage de Hobbit, c'est vrai.
1: Oui.
2: Il y a les cascades d'eau, il y a les arbres, les montagnes, les ponts. Voilà.
1: Puis vous n'êtes pas loin de la Nouvelle-Zélande.
2: Ouais, oui, je suis d'origine australienne. Ouais.
1: Australienne.
2: Tout à fait autre chose.
1: Le NIF, c'est du 3 au 11 juillet, un petit peu partout dans Neuchâtel. Enfin, pas partout complètement, mais on l'a compris, il y a plusieurs...
2: Si, c'est
1: vous
2: assez...
1: étalez maintenant.
2: On s'étale, il y a donc cette partie qu'on appelle NIF Invasion, qui justement essaye de s'étaler ou de prendre pied un peu partout dans la ville, puis d'offrir plein de choses gratuites. Donc pour les enfants, pour les adultes, et puis jusqu'aux soirées qui sont gratuites également. Les projections en plein air sont gratuites. Il y a énormément d'expos, d'activités, etc., qui sont offertes à la population et aux gens qui viennent au NIF. Donc c'est effectivement pas que les salles de cinéma, pas que l'open air, pas que le jardin anglais. C'est aussi la villa. Donc c'est vraiment un peu partout dans cette ville et on anime le lieu pendant les 9 jours du festival.
1: C'est vrai que c'est long, hein, c'est costaud pour un festival.
2: C'est assez costaud. Alors il y en a qui sont plus longs que celui-ci, mais oui, c'est assez costaud. C'est vrai que quand on vit un festival et qu'on y travaille, une journée en vaut 3 ou 4, je dirais, au niveau du ressenti. C'est vraiment très, très intense.
1: Alors, parce qu'on a 2 jeunes autour de la table, parce que vous venez de dire qu'il y a plein de choses pour les jeunes, il y a des choses gratuites. On est d'accord que toutes les projections en plein air, ce n'est pas des films qui font peur.
2: Alors, évidemment qu'on fait un choix pour le plein air qui convient à un public plus large, surtout pour la projection, la première projection, celle qui a lieu à la tombée de la nuit, donc qui commence à 22h. Et là, cette année, on a thématisé, comme année mondiale oblige, il y a une soirée foot, donc avec 2 films qui sont Shaolin Soccer, avec les moines qui font du foot en virevoltant, etc.
1: Génial.
2: En chorégraphie. Alors ça, c'est très grand public.
1: Oui, mais surtout, c'est génial.
2: J'ai vu ce film,
1: j'ai plus jamais pu regarder un match de foot après ça.
2: C'est un autre angle. Et puis,
1: très manga.
2: Le deuxième film de chaque soir est par contre plus, en général, un petit peu plus de genre, mais c'est beaucoup plus tard. C'est à 1h30 du matin ou 1h du matin. Ah ouais. Et c'est des projections au casque pour pas déranger les riverains. Mais le film de 22h, il y a un autre soir où c'est Shrek, par exemple. Donc ça aussi, c'est un très beau film que tout le monde peut voir.
1: Ou revoir.
2: C'est
1: le genre de film qu'on peut regarder 15 fois.
2: C'est sûr. Donc oui, bien sûr que les films sont pensés pour pas... on va pas mettre des films sur la place des Halles où il y a 800 personnes qui peuvent s'installer, qui ne conviendraient pas globalement, grosso modo, à tout le monde. Mais...
1: Donc c'est pensé, en fait.
2: C'est pensé, mais depuis des mois.
1: Depuis des mois. Donc, ça vous intéresse, les jeunes?
0: Ça dépend.
1: Ça, voilà. Ils sont difficiles.
3: Oui, c'était cool en vrai.
1: Ils sont difficiles. Non, ben il y en a un qui est chaud, l'autre moins. Bon, lui il veut voir le programme. Et ben justement, on a le programme. On vous invite, ben pendant que vous nous écoutez, à aller sur nif.com ou .ch.
4: .ch.
1: Comme ça, on garde qui est avec nous et puis vous avez un petit peu aussi les images sous les yeux ou pas, hein, parce qu'on peut expliquer les choses.
2: Mais les images c'est bien. Il y a des trailers et puis la billetterie a ouvert aujourd'hui, donc j'invite les gens à y aller, c'est sûr.
1: Voilà, mais on te garde avec nous.
2: Oui.
1: On continue.
2: Volontiers.
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0: Le NIF du 3 au 11 juillet, un peu partout dans Neuchâtel, avec pléthore de choses à voir, à écouter, à sentir, à toucher. Le NIF, c'est 129 œuvres en provenance de 33 pays étalés sur 5 continents. Le NIF, c'est aussi 11 premières mondiales ou internationales, 4 premières européennes, 50 premières suisses, parmi lesquelles on retrouve 14 longs-métrages en compétition internationale et 10 films en compétition asiatique. Donc, quand vous bouclez la programmation, Kate, vous êtes en burn-out.
1: longue
0: elle a
1: hésitation.
0: Elle n'a pas la force de répondre.
1: Longue hésitation. Bah, c'est un travail d'équipe, hein, donc oui. Fort heureusement, je suis loin d'être seule. Nous sommes plusieurs, mais c'est vrai que c'est un énorme travail de programmation, mais qui s'écoule sur plusieurs mois. Évidemment, on commence en janvier, février, et puis il y a des commissions de sélection pour les courts, pour les longs. Donc on se répartit les visionnements, on va en festival, on discute des films, etc. C'est un processus qui s'accélère sur la dernière partie où effectivement il faut prendre des décisions et surtout convaincre des fois les ayants droit de nous laisser les films. Enfin c'est pas juste qu'on choisit comme on veut. Hein. Il y a aussi toutes les questions de négociation qui sont une grande partie du travail aussi.
0: Donc des mails.
1: Des relances. Des gens qui répondent pas, des fois on finit par prendre le téléphone à l'ancienne.
0: Ouais.
1: Et des fois les gens répondent au téléphone encore, ça arrive, mais voilà. Il faut être assez pugnace, ouais.
0: Voilà, pugnacité. Après 25 ans d'existence, c'est quoi la grande fierté du NIF ?
1: Moi je dirais pour un événement culturel, d'avoir 25 éditions à son actif, c'est déjà un sacré... c'est déjà énorme. Moi, je suis très reconnaissante au fait que toutes ces personnes ont œuvré pour que ça dure et que ça devienne un rendez-vous important du film de genre dans toute l'Europe. Donc c'est déjà ça que je salue. Et puis je dirais que c'est l'autre chose qui est un peu inattendue, c'est que le film de genre est devenu vraiment quelque chose d'assez mainstream. Il y en a de plus en plus dans tout le cinéma en fait. Beaucoup de films qui autrefois étaient vraiment pas du tout, touchaient pas du tout au genre, mais il y a des incursions, des fois il y a des moments un peu fantastiques dans des films qui sont pas du tout des films de genre a priori. Mm-hmm. Donc, et il est programmé de plus en plus dans les grands festivals, dans les compétitions, etc. Donc pendant longtemps c'était un truc vraiment de niche, puis un peu de geek comme ça dans leur coin, et puis maintenant c'est devenu quelque chose de beaucoup plus populaire, j'ai l'impression.
0: Oui, Internet a beaucoup aussi joué là-dessus, c'est qu'on s'échange des images beaucoup, on peut avoir beaucoup de films comme ça sans forcément connaître le type qui connaît le...
1: Oui, il y a une accessibilité évidemment qui est beaucoup plus grande. Puis après, je pense aussi que les films de genre, ils parlent de choses qui intéressent de plus en plus les gens maintenant, parce que c'était tout ce qui est dans l'anticipation ou dans imaginer le futur ou les possibles, etc. Bon, ça a toujours été quelque chose d'important et qui fait rêver les gens. Ça peut être de manière positive aussi. Hein. Et j'ai l'impression que beaucoup de gens se retrouvent dans ce cinéma-là plus qu'autrefois, peut-être.
0: Mm-hmm. Le festival s'ouvrira le vendredi 3 juillet avec la première suisse de Nightborn, donc un nouveau film de la réalisatrice finlandaise Anna Bergholm. Je vais le prononcer comme ça.
1: Oui, ça sonne bien.
0: Oui, ça sonne bien, finlandais. Présenté donc en compétition internationale en présence de son interprète principal, Seidi Arla. Alors j'ai lu le synopsis, donc c'est un couple qui s'installe dans une maison dans la forêt finlandaise. J'ai l'impression que tous les films d'épouvante commencent dans une forêt finlandaise, non ? Il y a un truc avec la forêt quand même.
1: Ah, il y a un truc avec la forêt. Alors c'est sûr qu'il y a des choses qu'on retrouve qui sont récurrentes dans les films de genre. Alors évidemment, des endroits isolés. Si possible éloigné de toute autre personne, donc si jamais il arrive quelque chose, il n'y a personne à qui on peut demander de l'aide, donc forcément près d'une forêt. Puis les forêts, c'est aussi des lieux un peu magique, mm-hmm. où il peut y avoir des esprits, il y a une atmosphère, etc. Ça peut être, quand il fait beau, ça peut être magnifique, ça peut faire peur aussi, tout d'un coup. Donc effectivement, c'est le décor idéal pour qu'un couple se retrouve seul, loin de tout, avec ce qui va lui arriver.
0: Voilà. Et puis la musique aussi, on se rend compte que la musique, c'est comme dans le cinéma mainstream, la musique, j'ai regardé la bande-son, le trailer, et c'est vrai que la musique fait la moitié de l'angoisse.
1: La musique, c'est hyper important, mais le son en général, et c'est pas à quelqu'un qui fait de la radio, évidemment vous le savez mieux que moi, mais c'est hyper important, ça fait toute l'atmosphère, et des fois le jeu, c'est pas forcément non plus la musique qui devient très angoissante pour accentuer l'émotion chez le spectateur ou la spectatrice. Des fois, c'est un peu à l'envers aussi. Des fois, ça joue sur le décalage et puis on a l'impression que tout se passe bien et que c'est justement particulièrement joyeux. Ou je sais pas. Puis en fait, il y a quelque chose qui déraille.
0: Oui, parce qu'à force, de faire des films d'épouvante, d'angoisse, de suspense, les spectateurs, ils savent à quel moment ils vont avoir peur. Donc du coup, maintenant, le jeu, c'est de les surprendre là où ils s'attendent le moins.
1: Exactement, exactement. Il faut toujours créer des nouvelles surprises ou des nouvelles manières d'amener surprise. Quoique le vieux son qui tape et qui tout d'un coup vous fait sursauter, ouais. ça marche de toute
0: ça
1: façon.
0: Je veux dire, c'est... Il y a un autre truc aussi dans le cinéma de genre, c'est que dans le cinéma lambda, les enfants, ils sont choux. Puis dans le cinéma de genre, ils sont toujours super inquiétants.
1: C'est sûr que les enfants peuvent être très très inquiétants et c'est donc très exploité par le cinéma de genre. Il y a souvent des personnages justement sous des aspects angéliques qui peuvent tout d'un coup devenir les personnages les plus effrayants de tous ceux qu'on a pu rencontrer dans le film.
0: Et les femmes aussi.
1: Alors ça, oui, mais ça a pas mal changé justement ces dernières années parce qu'il y a de plus en plus de réalisatrices qui se sont emparés du cinéma de genre et du body horror, etc. Et donc le regard et la manière de raconter des histoires ou de comment montrer les personnages, ça a pas mal évolué.
0: Oui, parce qu'avant, les femmes se contentaient de hurler.
1: Exactement.
0: Et de mourir.
1: Voilà. Et maintenant, c'est elles qui deviennent souvent, qui prennent leur revanche ou qui deviennent les instigatrices de ce qui va se dérouler.
0: Et j'aime bien dans votre présentation, vous dites que les monstres ont changé de visage. Aujourd'hui, ils incarnent les systèmes oppressifs, les normes sociales, le culte de la performance, la marchandisation du corps ou l'exploitation du vivant. Donc plus que jamais, vous le dites, le fantastique s'impose là-dedans. C'est qu'aujourd'hui, un film flippant, c'est pas forcément un monstre avec des grandes dents.
1: Non, pas du tout. Pour exemple, un autre film, celui qui va faire la clôture, le film Colonie, qui est un film sud-coréen, du même réalisateur qui avait fait Last Train to Busan, qui était un film que pas mal de gens avaient vu et qui était sorti en 2019. Là, il s'agit d'une erreur de labo, et puis ça crée une mutation des personnes qui se retrouvent enfermées dans un endroit. Donc, c'est plutôt des phénomènes de groupe plutôt que le monstre qui était le personnage qui déraillait ou qui avait l'esprit malade. Là, c'est plutôt des organisations entières qui déraillaient.
0: Mais un peu des zombies quand même.
1: Alors toujours le zombie, là c'est des zombies un peu fourmis comme ça.
0: Mais qu'est-ce qu'ils ont les gens qui aiment le cinéma de genre avec les zombies?
1: C'est une façon de transcender la mort sans doute.
0: Ouais.
1: En fait, je ne veux pas être trop philosophique, mais quand même, je pense qu'un zombie c'est quand même un mort vivant, donc c'est quand même assez intéressant.
0: Oui, mais en putréfaction un peu, quoi, alors qu'un Dracula.
1: Au ralenti.
0: Oui,
1: au ralenti.
0: Au ralenti. Ouais. Allez, on y retourne un petit coup de musique, enfin un petit coup de programmation musicale de la 3 et on revient sur la prog cinématographique, donc du NIF, et pas que, on l'a dit.
2: Cool!

0: c'était Vince Staples. Et nous sommes toujours en compagnie de Kate Reddy, la directrice désormais du NIF qui se déroule du 3 au 11 juillet à Neuchâtel. Si vous n'avez pas compris encore, voilà, faut pas se tromper de consonne. Voilà. Donc on l'a dit, des films en pagaille, plein de choses gratos. Aussi des conférences, des tables rondes.
1: Tout à fait. Il y a donc tout le volet NIF Extended qui est consacré à penser autour du cinéma et de la littérature fantastique. Cette année, il y a une autrice britannique, par exemple, très connue, qui s'appelle Samantha Shannon, qui a écrit le Prieuré de l'Oranger. C'est de la littérature fantastique pour jeunes adultes qui a été vendue à des millions d'exemplaires. Donc il y a tous ces volets qui sont traditionnellement présents au NIF, où les gens se rencontrent, discutent autour de sujets. Les effets spéciaux, c'est pour voir dans les coulisses un peu comment les choses sont faites. C'est toute une partie du programme également. Puis après, il y a des tables rondes en lien avec les films qui sont programmés. Certains invités auxquels on consacre des masterclass. Ça sera le cas par exemple de S.S. Rajamouli, qui est un réalisateur indien, pas de Bollywood mais de Tollywood. C'est parce que l'Inde est vaste, hein, et qui est vraiment une star absolue là-bas, qui fait des films à plusieurs centaines de millions. Et des films de combat, grands spectacles, vraiment des épopées très longues. Et il a fait un film qui s'appelle Baobali, qui est devenu un film culte au NIF. Donc avant chaque projection, parce que c'est aussi ça le NIF, c'est une ambiance assez rare. Enfin, moi j'ai jamais vu ça dans un autre festival de film. En tout cas, avant chaque film, il y a une espèce de litanie qu'entonnent les habitués et le public. Et dans en réaction aux publicités qui défilent avant le film, et il y a un moment toujours où ils disent Baobali comme ça. Et au début, je comprenais pas du tout de quoi ils parlaient, mais en fait, c'est le titre donc du film de ce réalisateur qui cette année vient. On a la chance de l'accueillir.
0: Oh wow, ça va être la folie, le Baobali.
1: Ça va être la folie. Et donc, il va recevoir aussi un prix spécial à l'occasion de cette 25e édition. Donc, il aura une masterclass et le public pourra le rencontrer le 4 juillet à 14h au passage 1, par exemple. Donc, c'est aussi ça, le NIF, c'est aussi pouvoir rencontrer les cinéastes, les acteurs-actrices, les gens qui écrivent et les gens qui réfléchissent autour du cinéma de genre.
0: Vous êtes impressionnante, tout ça de tête, sans regarder ses notes. Parce que c'est vraiment, vous avez le programme comme ça imprimé dans la rétine.
1: J'ai le programme imprimé dans la rétine particulièrement aujourd'hui, je dirais, puisqu'on a fait, le site est en ligne depuis hier, la billetterie est en ligne depuis ce matin, et hier soir il y avait la présentation publique du programme qui a remplacé la traditionnelle conférence de presse, parce que tout le rapport aux médias a profondément évolué, donc on s'adapte. Mais pour dire oui, quand on travaille sur une édition et qu'on est à ce moment-là de l'édition, on a un peu tout dans la tête. C'est normal, puisqu'on a lu, relu, corrigé, recorrigé, etc., etc., toutes les publications, les choses. Donc c'est et après, on oublie. Hein.
0: Oui.
1: Je vous rassure, à un moment donné, on oublie de nouveau.
0: Oui, vous n'êtes pas la directrice pour rien, là. Je vois que c'est maîtrisé. NIF.ch avec 3F comme dans affirmative.ch pour avoir toute l'étendue de cette programmation. Si vous partez en vacances à Neuchâtel ou si vous vivez à Neuchâtel ou si vous découvrez la Suisse, venez au NIF. Votre coup de cœur, un truc.
1: Alors moi, mon coup de cœur, c'est un film qui s'appelle Sanguine, d'une réalisatrice française, Marion Le Corollet. C'est son premier film, donc c'est vraiment assez réussi pour un premier film.
0: Un film générationnel.
1: Générationnel qui se passe donc dans un service hospitalier d'urgence et une jeune interne qui va être soumise à un rythme de travail absolument démentiel, ce qui est pas loin de la réalité là, jusqu'à ce point-là de ce que je raconte. Elle est sous la supervision d'une Karine Viard, donc l'actrice Karine Viard qui joue la médecin-chef assez terrifiante. Et elle va s'apercevoir qu'il y a un virus qui atteint les jeunes adultes parce qu'ils sont particulièrement surmenés. Donc c'est comme s'ils mutaient pour s'adapter au rythme du travail. Donc c'est assez bien vu,
0: ouais.
1: C'est très bien réalisé, c'est assez gore quand même, je veux dire, ça c'est pas un film, c'est vraiment un film de genre, mais qui a un sens assez, ou qui résonne assez profondément. Moi j'ai trouvé vraiment très très bien fait, et la comédienne qui incarne le rôle principal, Mara Takin, qui sera également présente le premier week-end avec la réalisatrice pour présenter le film, elle est vraiment extraordinaire.
0: Ok, donc Sanguine, on a noté de Marion le corollaire. Voilà, si vous êtes en internat, si vous faites les études de médecine, ne regardez pas ce film, voilà.
1: Peut-être que oui, en fait. Hein. Moi, j'ai l'impression que les gens qui étudient la médecine, déjà, c'est un tel engagement, ouais, d'étudier la médecine puis de réussir. Peut-être que ça leur fait du bien, des fois, d'avoir des moments pour évacuer toutes leurs angoisses, se confronter à des choses comme ça, mais... Ça a aussi un effet, cathartique,
0: oui,
1: exactement.
0: Exutoire aussi. Kate Reddy, merci d'être venue jusqu'à Lausanne, jusqu'à IQ Blanc, pardon, nous parler du NIF. Bon anniversaire.
1: Merci beaucoup et merci de m'avoir reçue.
0: Mais avec joie et très belle édition, nouvelle édition, merci. Du 3 donc au 11 juillet à Neuchâtel. Mmh.

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0: Lover Boy, c'était Ray. Et maintenant, puisqu'on a parlé de films d'épouvante, de films d'horreur, de films de genre, il me semble assez approprié de nous faire une petite réplique.
1: J'ai les chocottes.
0: Alors pas forcément, ce sera pas forcément un film de ce sera peut-être bah écoute, tu
1: un
0: vas
1: film de mauvais genre.
0: Non plus.
1: Non plus.
0: Non plus, non on plus. Y va.
2: La réplique. Vous voulez un whisky?
3: Coche-cat-nous.
2: Vous voulez pas un whisky d'abord?
4: La réplique. La réplique.
0: Alors, j'annonce à nos amis auditeurs et auditrices que c'est un jeu d'impro sans filet. Tu n'as pas écouté ces répliques. Tu vas devoir jouer avec cette personne dont je tais le nom pour le moment. Vas-y, oui. C'est à toi.
5: Victor, ta mère a un amant.
6: Hein?
5: Et elle a décidé de me quitter pour partir avec lui.
6: Hein?
7: À 50 ans, elle se barre avec un mec de 10 ans plus jeune qu'elle.
6: Maman, t'es complètement dingue ou quoi? Et où tu vas aller? Et papa et moi? J'ai des problèmes, moi.
1: Je vais aller chez mon amant.
6: Mais merde, c'est pas croyable! Ma propre mère se fout de mes problèmes?
1: Oui, mais en même temps, ça fait 50 ans que tu me fais chier. Écoute, t'es née, c'était terrible, j'ai eu un accouchement très douloureux. Tu sais, non mais est-ce que tu as déjà imaginé ce que c'était de faire sans péridurale à l'époque? Voilà, donc maintenant, moi j'en ai marre. De toute façon, tu m'as toujours refusé ma liberté, j'étais au foyer, vous me faites chier, je me casse.
6: Ma parole, je rêve.
1: Non. Pince-toi, espèce d'abruti. Non, tu ne rêves pas.
6: Tu vas détruire toute une famille? Qu'est-ce que je dis? Deux familles pour une vulgaire histoire de cul?
1: Oui. Parce que j'adore ça.
7: C'est dégueulasse.
6: Enfin maman, c'est une passade, il a 10 ans de moins que toi, ça pourra pas durer.
1: Et bah pourquoi pas? Pourquoi je dois me faire chier avec un vieux crouton comme ton père? Non, un petit jeune, je me sens tellement vivante, fiston.
7: C'est pas une histoire d'amour, tout ce qui t'intéresse c'est de t'envoyer en l'air.
1: Oui.
0: Voilà.
1: Hop.
0: Mère indigne.
1: J'ai pas encore d'enfant, je sais pas ce que c'est.
0: T'as reconnu le film?
1: C'est quoi?
0: La crise de Colin Serrault.
1: Ah non, je ne l'avais pas vu, alors je n'aurais
0: voilà,
1: pas vu.
0: Tu as pris le rôle de Maria Pacôme. Et elle est beaucoup plus virulente que toi dans la vraie version.
1: Oui. Encore plus.
0: Oui.
1: Moi, je suis juste résignée.
0: Voilà. Eh ben, c'était très bien. Les autres feront ça dans la dernière heure.
1: Très bien.

0: dans ses bras cassés pour la version vintage, hein, la version originelle, ouais. Celle où on fait que des blagues, ou pas. On fait aussi parfois des introspections. On verra ça dans quelques instants. Pour l'heure, les infos, 3 minutes pour se remémorer par exemple le foot d'hier soir, l'état du monde, qui est souvent dans le même état qu'on l'a laissé quoi, en arrivant. Voilà. Oui. Je pense qu'il est dans le même état qu'à 17h.
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4: Une trêve, mais aussi des frappes israéliennes la nuit passée dans le sud et l'est du Liban qui ont fait au moins 47 morts et dont 2 enfants et 97 blessés. Selon un nouveau bilan, il s'agit des bombardements les plus massifs et du bilan le plus lourd depuis l'annonce lundi du protocole d'accord irano-américain qui prévoit une cessation des hostilités, y compris au Liban. Le président libanais Joseph Aoun a dénoncé une escalade dangereuse et condamnable qui s'attaque à tous les efforts en cours pour consolider le cessez-le-feu et mettre fin à la guerre. Et parallèlement, justement, Israël et le Hezbollah disent s'être mis d'accord sur un cessez-le-feu, a annoncé un responsable américain. Le regain de violence au Liban avait mis en péril le nouvel accord entre les États-Unis et l'Iran. Les frappes israéliennes qui ont fait 47 morts et près d'une centaine de blessés. Il s'agit du bilan le plus lourd depuis cette annonce de conclusion de l'accord irano-américain lundi. Le cessez-le-feu a été négocié par les médiateurs américains et qataris à la suite de discussions avec Israël et l'Iran. Les autorités israéliennes n'ont pas commenté à ce stade. L'Iran qui a estimé qu'il n'y avait aucune urgence à rencontrer les négociateurs américains en Suisse, le protocole d'accord visant à mettre fin à la guerre ayant déjà été signé par les dirigeants des deux pays. Mais nous comptons organiser une réunion dans les prochains jours, a déclaré le porte-parole du ministère des Affaires étrangères. Le gouvernement suisse a annoncé le report sine die des négociations, négociations qui étaient prévues ce vendredi au Bürgenstock entre Téhéran et Washington. Elle devait lancer un processus de 60 jours pour régler le sujet central du nucléaire et mener à un accord final après la signature du protocole. Les nouveaux avions de combat F-35 nécessitent la mise en place de mesures supplémentaires de protection contre le bruit sur les aérodromes militaires de Payerne, Meringen et Emmen. Les 3 communes concernées ont désormais déposé un recours auprès du département fédéral de la défense contre les projets relatifs à l'avion de combat F-35. Les nouveaux avions sont plus bruyants que les anciens FA-18. Le DDPS et l'Office fédéral de l'armement Armes Suisse ont par conséquent annoncé fin avril des mesures supplémentaires de protection contre le bruit sur les 3 aérodromes militaires. Les Suisses voteront sur l'augmentation de la taxe sur la valeur ajoutée de 0,4% pour financer la 13e rente AVS. En votation finale, les 2 chambres ont confirmé cette variante choisie pour régler le financement de cette rente octroyée en votation populaire. Pas de hausse des cotisations salariales donc. La hausse de la TVA ne suffira pas. Le Conseil fédéral devra donc imaginer d'autres moyens de financement pour ne pas endetter l'assurance vieillesse. Le théâtre de Beausobre a dévoilé l'affiche de sa saison 2026-2027, riche de quelques 60 spectacles. Des figures de la scène théâtrale et musicale française défileront à Morges, Jean-Paul Rouve, François Berléand, Irène Jacob, Zazie, Garou ou Camille. Les responsables des lieux vantent une programmation ambitieuse et éclectique qui fera dialoguer des grandes figures du spectacle vivant, des artistes internationaux et des créations marquantes. Ensoleillé et toujours chaud, jusqu'à 33 degrés en plaine, mais en risque d'orage, des cumulus qui se développent en montagne avec ces orages qui peuvent localement déborder en plaine avec des précipitations abondantes. Demain samedi, toujours du soleil, de la chaleur, 16 à 20 degrés au petit matin en plaine, jusqu'à 34 l'après-midi.
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2: Je sais pas vous, mais moi j'aime bien les études qui servent à rien, parce que derrière chaque étude qui sert à rien, il y a toujours une chercheuse ou un scientifique qui avait juste besoin de prendre une petite pause clope ou une pause neurone.
3: La mouche qui pète.
2: Mais il y a des boulots où c'est plus compliqué, beaucoup plus compliqué de faire semblant de bosser. Du coup, la solution, eh bien, c'est l'étude qui sert à rien. Ça permet de continuer de travailler, mais en plus chill. Et donc, l'étude qui ne sert à rien, parce qu'on connaît déjà tous la réponse, la voici. La nourriture qu'on pique dans l'assiette de son voisin a toujours meilleur goût que celle qu'on a dans sa propre assiette. Alors oui, on le savait, mais c'est désormais officiel, hein, puisque des chercheurs se sont penchés sur la question. Enfin, un chercheur tout seul, un russe qui en avait marre qu'on foute ses grosses paluches sur son assiette de frites. Et ce qu'il a découvert est plutôt inquiétant. Il a fait goûter 4 frites à plusieurs personnes. Toutes les frites provenaient exactement de la même friteuse, mais les frites ont été distribuées différemment, c'est-à-dire dans l'assiette des sondés et dans celle de leurs voisins. Et bim ! À l'unanimité, les frites du voisin ont été jugées plus croustillantes, plus chaudes, plus salées, meilleures, quoi. Mais c'est pas tout. Et c'est là que ça devient inquiétant. Les frites sont devenues encore 40% meilleures quand la personne a dû prendre un risque pour les obtenir. Exemple, votre voisin de table se retourne vite fait pour chercher un truc dans son sac, hop, vous lui volez une frite, et là, ça devient la meilleure frite de toute votre vie. Donc, plus vous prenez des risques pour obtenir quelque chose, plus ça devient attractif. Et on a tous en nous cet attrait pour les choses interdites, hein, mais on peut encore augmenter le plaisir en prenant des risques. Quand on prend des risques, le rythme cardiaque s'accélère et tous les sens sont décuplés, donc les papilles gustatives aussi. Maintenant, si on transpose cette étude des frites dans d'autres domaines, comme par exemple vouloir prendre le Canada dans l'assiette de son voisin, eh ben on a la première phase du problème. Le Canada a meilleur goût que les États-Unis. Mais si on lance une guerre, donc en prenant des risques, eh ben là ça devient encore meilleur pour le voleur et on obtient l'Ukraine ou la Palestine. Et si on transpose la théorie de la frite dans la rue, alors là toutes les filles deviennent des portions XL de country potatoes. On est 40% plus baisables. Ça fait peur. Donc mon conseil, arrêtez immédiatement de piquer dans le plat de votre voisin, même si vous n'êtes pas un dictateur ou un violeur. Et de l'autre côté de l'assiette, sachez dire non quand on vous demande « je peux goûter ?»« Non, tu peux pas goûter !» Faites-vous respecter avant de vous retrouver avec un colon dans votre gros colon.
4: Non, mais j'ai compris.
2: Ça y est. Ouais. Sur ce... Les bras du jour vont se présenter avec quelque chose qui les gave au resto, Sabrina Colombo.
5: Moi-même, j'ai besoin de personne d'autre, j'adore manger.
2: Gavé. Philippe Battaglia.
4: Oui, moi c'est les gens qui prennent juste un verre d'eau, une salade, puis après ils veulent pas partager l'addition. Chier, si tu vas au resto, mange.
2: Oui, mange. Profite de la vie.
4: Ben oui.
2: Et Marion Agoston.
6: Moi c'est toujours quand le menu est uniquement sur une ardoise. Ça me fait péter un câble en fait. Ah ouais. Voilà, tout simplement.
2: Ah ouais. La France.
6: Non mais même maintenant ici aussi de plus en plus.
7: Faut se lever, faire la queue.
4: Ah, ouais, je peux changer.
6: On te la porte pendant une minute.
4: Moi c'est quand le menu il est sur QR code.
6: Oh my god.
4: Oui,
6: quand l'addition est sur QR code.
2: Et les jeunes alors, qu'est-ce qui vous gave au resto?
8: Quand le menu il fait 18 pages au resto italien pour finir finalement prendre des pâtes bolo.
2: Ouais, c'est vrai.
9: Quand t'es devant ton père, mais qu'il met 10 000 ans à choisir son plat et que c'est la 10e fois que tu vois le serveur passer en te disant vous avez choisi. Oh là là, j'ai.
2: En même temps, ils se partagent un micro pour deux, donc enlevez cette chaise. Enlevez la chaise, voilà, Thanos, comme ça tu peux te mettre devant le micro quand tu parles. Ok, mais ça vous gaffe pas quand vous commandez un coca puis qu'on vous dit non, ce sera un sirop grenadine, c'est moins cher?
8: Non.
2: Non, tant qu'il y a du sucre.
8: Je préfère le sirop grenadine.
2: Oh,
4: ils sont choux.
2: Ils sont choux, oui, ils sont très choux et ils sont là avec nous jusqu'à 19h.
7: Ouf.
2: Oui.
7: Oh là là.
2: Oui.
6: Tu l'as dit de manière un peu germanique.
7: Oui.
2: 19h. On les a pas encore traumatisés depuis le début de la semaine. Valère Veilla en régie. Bonjour lapin.
10: C'est cela, oui.
2: Bon, pardon. Bonjour petit chat.
10: C'est cela, oui.
2: Ah oui, c'est mieux déjà. Ouais. Bonjour grande tortue des Bahamas.
10: C'est cela, oui.
2: Oh, non, d'accord. Il y a rien qui.
11: Bon, sois gentil, juste. C'est assez dur comme ça.
2: Pardon. Bonjour Valère. Voilà, je m'arrête là-dessus. Bonjour Valère.
11: Ça fait pas dire.
2: Valère Veilla. Allez, c'est parti.

0: Hooligans, Love, Fool. Cette chanson ne vieillit pas. Elle ne vieillit comme moi.
1: Mais oui, c'est la même chose, j'allais le dire.
2: On sent que les plaisirs partagés arrivent.
0: Oui, Valérie.
1: Tu m'enlèves les mots de la bouche.
0: Oui, je vous offre la possibilité de marquer déjà des bons points, quoi. Des petites gommettes dans vos cahiers. Ouais. Les plaisirs partagés, exactement, c'est maintenant.
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0: Les plaisirs partagés, c'est maintenant.
2: C'est maintenant. Oh,
0: c'est on explique ou pas ?
2: Vite fait.
0: Non, on va laisser expliquer à Thanos, tiens. C'est quoi les plaisirs ? Non, Lucien ?
6: Non.
0: Non plus. Bah, dis donc les stagiaires là.
7: Bah,
0: ça, sent le... ça sent le vendredi.
7: Ça c'est la Gen Z ça. Hein. Ils nous avaient prévenu. Hein. Non, ils font rien, ils font aucun effort.
1: Dixit une Gen Z.
7: Ouais, ça va.
0: Ok, donc une chanson mystère. Enfin, il y en a trois pour l'instant. Pour l'instant, il y a trois chansons mystères. Il n'y en a qu'une qui se déshabillera. Les autres, elles resteront mystérieuses.
1: Ouais. Oh. Quel dommage. Enfin, elles dévoileront qu'un tout petit bout.
0: Oui, le genou.
6: 5 secondes.
0: Pas plus. Sabrina, on commence par toi.
1: Dimanche dernier, j'étais à la manif de la grève féministe et de nos G7 à Genève avec une certaine Marion Agoston, je sais pas si vous connaissez.
0: Non.
1: Bref, tout s'est bien passé pour nous, les gens chantaient, dansaient, scandaient des slogans de paix et toujours le poing levé. Je dois quand même reconnaître que le barbecue était un peu nulos. Bon, moi le menu était végé, mais franchement, manger de la Tesla grillée, c'était pas très appétissant. Puis c'est super chaud, alors à la fin de la manif, j'ai enlevé mon t-shirt et j'ai sauté dans le lac. Qu'est-ce qui crie plus femme libre qu'une baignade seins nus ? Le timing de ma journée était vraiment parfait parce que j'ai remis mon haut 15 secondes avant de croiser par hasard le chef de couleur 3. J'aurais été un peu gênée de le saluer dans les couloirs. Hello, hello, Antoine. Bref, je suis rentrée chez moi peu de temps après ça. Dommage, à Skip, j'ai raté le super escape game géant de 10 heures qui consistait à faire pipi par terre en cercle avec plein d'inconnus. Le tout devant des policiers suisses allemands en armure qui te disent « Pleure, tu pisseras moins gauchiasse. Plus vrai que nature !» Sinon, pendant la manif, je me suis demandé sincèrement si j'aurais été résistante pendant la Seconde Guerre mondiale. Parce qu'entendre les gens, on aurait toutes et tous résisté. C'est clair, hein, moi j'aurais courageusement combattu les Boches. Hein. Alors que les livres d'histoire nous prouvent bien que c'était pas si tranché que ça.
0: Ouais,
1: hein.
0: Non.
1: Et moi, je crois que je sais très exactement quel rôle j'aurais eu à jouer. Soyez honnête avec vous-même, regardez-moi.
0: La femme tondue.
1: Est-ce que j'ai pas exactement la vibe d'une résistante qui se serait portée volontaire pour coucher avec des nazis ?
0: La femme tondue.
1: Afin de leur soutirer des secrets d'État juste avant qu'ils jouissent et de leur mordre la bite juste après.
0: Oh, waouh.
1: Bon, faut reconnaître que c'est le genre de truc qui peut vite mal tourner. Imagine, t'es vraiment du côté de la France. Tu veux plus que tout la libération, hein. Mais tu te rends compte via ton activité un peu spéciale de résistante que les Allemands sont des meilleurs coups que les Français.
0: Oh, wow,
1: oh la boulette.
0: Deux fois.
1: Tu te retrouves à continuer de te porter volontaire début 1945. Moi, je me porte volontaire pour la France en tant que grande patriote. Je suis sûre qu'il y a encore quelques secrets d'État à soutirer. Je suis prête à me sacrifier. Moi. Trop la honte. Ensuite, tu passes toutes les 30 glorieuses à partir voyager en Argentine parce que les paysages sont beaux. Très très louches. Bref, j'ai amené une chanson qui parle un peu de tout ça, quoi.
0: Il y a un film génial qui s'appelle Le Nom des gens. Vous l'avez vu, ce film ?
1: Oui.
0: Voilà, une pute politique.
1: Ouais. Et ben, on l'a regardé ensemble, Valérie.
0: Ah oui, c'est vrai, je t'ai montré. Ouais. C'est vrai.
1: En mangeant les petites glaces Otari de la Migros.
0: Voilà, trop de détails. Philippe.
2: Yeah.
0: Philippe Battaglia.
2: Parfait, on y va. Valérie.
0: C'est moi.
2: J'adore les PMU. Voilà, je l'ai dit.
0: Mais c'est bien.
2: Je pense que c'est pas une grosse surprise pour tout le monde, puisque tout le monde sait que je suis un énorme beauf. Mais vraiment, j'adore les PMU. J'aime bien me poser à une table et observer les gens qui peuplent les PMU, leurs visages brisés par la vie et les mauvais choix, tandis qu'eux observent le fond de leur verre. Les discussions se font toujours à voix basse, comme s'ils voulaient pas déranger, jusqu'à ce que sans prévenir, il y en a un qui gueule. C'est pas de ma faute si elle s'est barrée. Avant de siffler son ballon de rouge et d'en commander direct un deuxième. Ou un troisième. Ou un quatrième. Mais à part ça, c'est le silence, Valérie. C'est même pas le silence, le mot est pas assez fort. C'est une absence de bruit. Comme si l'ambiance était si dense qu'elle absorbait les sons comme un trou noir absorbe la lumière. Quand on commande à boire dans un PMU, les mots sont superflus. On lève un sourcil, un doigt, parfois et hop, On est servi. Les gens qui bossent dans les PMU en sont pas à leur premier rodéo, ça non. Rien qu'en te regardant, ils savent ce que tu bois. Un pif éclaté, c'est le gorgeon qui tâche. Maigre à faire peur, un demi-blanc bien sec. Un bide gonflé à pas avoir vu sa bite. Depuis 20 ans, c'est une chope de bière. On fait pas dans la fantaisie au PMU, on reste dans les classiques et on reste à sa place. Et puis de temps à autre, il y a ce petit moment de grâce. Quand par miracle, quelqu'un a gagné un peu de sous à la course de chevaux sur la télé. Là, ça s'anime, ça sourit, ça se tape dans le dos et sur les cuisses. Ça commande une tournée générale, le fric disparaît comme il est venu et le calme revient. Comme si tout ça n'avait été qu'un drôle de rêve. Une parenthèse lumineuse dans une phrase trop longue, trop sombre. Dans un PMU, tu trouves de tout, ou presque. Des hommes, des femmes, des jeunes, des vieux, des Suisses, des étrangers. Le seul point commun, c'est cette tristesse un peu fade, résignée, cette humanité pudique. Il y a 10 fois plus d'humanité dans un PMU que dans n'importe lequel de ces bars à vin ou lunch à cocktail de mes couilles. Je pense que le degré d'humanité d'une civilisation peut se mesurer à l'aune des âmes perdues qui errent dans les PMU. Mais qu'est-ce que vous voulez que je vous dise ? J'adore y aller. Il y en a un où je vais tous les mardis parce que ma gosse va à son cours de musique juste à côté. Ouais, elle est belle, intelligente et créative. Vous connaissez le papa, et ben attendez de voir la mère. Celui-là, il est un peu spécial parce qu'il y a une salle fumeur à côté avec une télé pour les courses de canassons et des jeunes qui participent fort au brouillard de la pièce, ajoutant de temps à autre à la brume quelques volutes de fumée plus capiteuses, plus enivrantes. Casquettes et faux sacs Vuitton, la pudeur chez eux est plus discrète. Ils jouent aux courses et ils gueulent. Et quand ils gueulent, Valérie, c'est un poème. Wesh frérot, je t'avais dit de tout miser sur Arc-en-Ciel de Vincennes là, t'as fait quoi ? Petit buisson humide, mais il est fou lui ! Oh putain, je les aime Valérie, je les aime ! Alors oui, c'est sûr, Couleur 3 c'est peut-être pas la station la plus écoutée dans les PMU, mais j'ai envie d'y croire. J'ai envie de croire que quelque part il y a un PMU qui nous écoute et qu'on puisse leur prouver notre amour en chanson.
0: Waouh,
1: c'était beau,
0: c'était beau. C'était une lecture. C'était une lecture d'un auteur moult fois récompensé.
2: Tous mes livres sont disponibles en librairie.
7: Le mieux, c'était la tête des deux stagiaires qui avaient la bouche un petit peu ouverte. Et, qui un peu
8: et oui, c'est ça le métier, messieurs.
0: Une leçon,
7: une leçon, une grande leçon.
0: Marion, c'est à toi.
9: Valérie,
10: c'est moi.
9: Ce soir, c'est la dernière émission de l'année et comme tu le sais, nous avons coutume de nous retrouver dans un restaurant après pour célébrer. Eh bien, cette année, j'aimerais te proposer un restaurant tout particulier que j'ai sélectionné spécialement pour toi. Le restaurant se trouve à Genève, pas très loin de la gare, dans un immeuble modeste qui a des allures de petit appartement où pourrait vivre, je ne sais pas, une jeune femme par exemple qui aime porter des vêtements de couleur chocolat. Je pense que tu vois de quel endroit je veux parler. Là-bas, on y mange des moules, des huîtres, des pêches et des poires généreuses en entrée. Mais le plus important, c'est le plat principal. Moi ! C'est moi ! Je suis le plat de résistance de ce restaurant, Valérie ! Et ce restaurant n'est nul autre que mon appartement ! Je vais me faire dorer de toutes mes faces, badigeonner d'huile. Je vais me ficeler comme un petit poulet. On va me

0: jusqu'à obtenir une texture bien ferme, qu'on me fasse monter en l'air comme ces satanés blancs d'œufs. Valérie, j'aimerais que tu me fasses tourner sur la broche comme un porc, que je caramélise sous la chaleur, et lorsqu'il sera l'heure de me passer à la casserole, on me servira à toi bien chaude. Et enfin, pour le dessert, de la crème brûlée. Voilà, si t'as envie de manger dans ce restaurant, eh ben, tu peux choisir ma chanson.
1: Ah, c'est dommage, je t'ai pas pu voir la tête des stagiaires.
2: Ça y est, une deuxième leçon.
1: Traumatisée.
3: Il y a deux écoles à la radio.
1: Eh bien, on termine cette saison par une masterclass.
3: Oui, oui.
1: Trois plaisirs partagés que j'ai envie de sélectionner. Bravo déjà, bravo.
2: Merci.
1: À tous les trois.
3: Oui, on peut s'applaudir.
1: Oui, vous pouvez vous applaudir. Bon.
2: On peut être fiers les uns des autres.
1: C'est vachement difficile. Non, mais vous méritez les trois la victoire. Voilà, que ce soit dit.
2: Ah, c'est gentil.
1: Parce que chaque fois, on se dit, ah, on pourra pas faire mieux, ah, on pourra pas faire mieux, ah, on pourra pas faire mieux. Qu'est-ce que t'as, toi, là?
4: Moi, je propose qu'on vote pour Valérie.
2: Mais elle a pas de chanson.
5: Il lui lèche les bottes, ça va pas.
6: Dans le style romantique boutonneux, c'est pas mal.
3: Voilà. Et surtout, il a rien compris au jeu.
5: Ouais, il a juste
3: Valérie
5: compris.
3: N'a pas amené de
5: elle
3: musique.
5: Elle n'a pas amené de musique.
1: Alors, voilà ce que je vais faire. Pour la première fois.
2: Oh là là.
1: Donnez-moi un stylo.
2: J'ai pas.
5: Oh merde, j'ai pas.
1: Enfin, moi j'ai un stylo.
5: Bah, celui qu'on a, c'est Philippe, évidemment. C'est évidemment un auteur à succès.
1: Alors, bon. Merci beaucoup.
3: Tu veux un chapeau aussi?
1: Alors voilà, en lâchant ce stylo, tu nous as mis sur la première.
5: C'est vrai.
1: Ce bouton, c'est on n'a jamais jeté des choses.
5: Je me disais que Valère est parti en couille.
1: Qu'est-ce, oui, qu'est-ce qu'il nous envoie?
5: Ah, on a mis la première sur couleur 3.
2: C'est génial.
5: Tu crois que je vais me faire virer?
2: Oui.
1: Non, ouais. Alors, non. Les auditeurs n'ont pas entendu la première, mais nous, dans nos casques, on n'entendait plus ce qu'on faisait.
5: Ah, je croyais
1: voilà
5: que c'était dans toute la
3: on dira que c'est un stagiaire, si jamais.
5: Oui.
3: C'est à ça qu'ils servent.
5: Désolé, les gars. Malheureusement. Ah, tu vas tirer au sort.
1: Oui.
2: Bah, Valérie, voilà, du coup, nous, on est professionnels,
5: mais pas toi, Valérie.
3: Je peux te prêter mon chapeau, mais j'ai un peu transpiré dedans.
1: Voilà, donc je vais
2: mélanger
1: tout ça. Je vais demander à une main innocente, donc Thanos,
2: de venir choisir.
1: De venir prendre un de ces trois petits papiers
2: tu
1: et de lire à l'antenne le nom. Oui, je refuse de choisir aujourd'hui, vous êtes trop bon. Alors, hop, hop, hop. Hop, il y en a un qui est tombé. On recommence. Non, attends, parce que là, c'est tout.
3: Non, c'est le chaos ce soir.
5: Ouais. Mais c'est les vacances.
1: Ok, Thanos, le gagnant ce soir, au plaisir partagé, même si
3: gagnante
1: les trois le méritaient, le ou la gagnante est...
4: Maïm.
2: Mais c'est d'être Maïm.
3: Bravo, Maïm.
7: Une victoire éclatante de Maïm.
2: Je pense que c'est Marion.
4: Marion.
2: Maïm.
5: Ils ont aucun sens de la déduction.
3: Et du respect, si tu veux mon avis.
1: C'est vraiment le meilleur plaisir partagé jusqu'au bout.
7: Je me suis dit, j'arrive pas à lire, je lui donnais.
5: Maïm. Ils ont un peu chier sur ton écriture, Valérie, en passant en plus. C'est horrible.
1: Oui, bah, j'ai dû écrire vite parce qu'on a perdu du temps avec l'histoire du stylo. Allez, c'est quoi ta chanson?
5: Ariane Bonzoni, Besoin de toi. Parce que j'ai besoin de toi, Valérie.
3: Waouh.

0: courte. Elle était courte cette chanson. Tant mieux, on va pouvoir écouter vite.
1: Mais je crois que c'était pas la bonne, si je peux me permettre. Mais y a
0: un petit extrait
1: problème,
0: de la chanson que Philippe avait ramenée pour aller avec notre PMU.
2: Oui, j'ai amené une chanson de Jean-Luc Le Ténia que je vous avais déjà amenée et qui s'appelle Tous les jours.
3: Me suicider, je pense tous les jours à me suicider.
0: Ok.
3: Tous les jours.
0: Merci. Fait trop chaud pour se suicider. Sabrina.
2: C'est vrai.
4: Vu que je parlais de résistance à différentes époques, j'ai amené Résiste de France Gall.
5: Mort la bite des nazis.
0: Cela dit, c'est pas si faux, hein. Elle se mettait des bouchons à l'intérieur avec
2: des lames de rasoir.
0: Des lames de rasoir pour piéger
1: les nazis,
0: les violeurs.
1: Ah,
2: voilà. Les nazis violaient pas tellement. Si je peux me permettre.
0: Parce qu'ils étaient pressés du sang.
1: Elles s'étaient toutes d'accord.
2: Parce qu'ils en avaient pas besoin. Non, mais parce qu'avec leur histoire d'Aria et tout ça,
4: ils étaient un peu tradis.
2: Bah, c'est leur eugénisme.
0: On va s'arrêter là, d'accord. Allez, go.
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1: Voilà, la musique c'est terminé, le blabla ça commence.
2: C'est le blabla.
1: Le blabla, c'est comme les chiffres, mais avec des commentaires d'internautes, des vrais commentaires d'internautes. Je vous les lis et vous, vous devinez à quelle actu ils sont liés. Le premier se déroule à Boston. Boston. Donc, mon premier commentaire, c'est l'incontinence du président de la FIFA ou quoi? C'est l'incontinence de du président de la FIFA ou quoi?
3: Donc ça veut dire qu'il y a, je sais pas, une tache ou une flaque ou quelque chose comme ça?
4: Ou une fuite.
3: Ou une fuite.
5: Une fuite.
1: Vous êtes sur la bonne...
5: Mais ça concerne le mondial.
1: Oui. Est-ce que vous voulez un deuxième?
4: Oui.
1: Ils veulent concurrencer le jet d'eau de Genève.
3: Ah, il y a un gros... Donc il y a un gros... Ça gicle.
1: Ça gicle.
5: Ça gicle, ça gicle. Fort, fort, et ça concerne le mondial.
4: Mais c'est un accident? C'est pas censé gicler.
1: Pas censé gicler.
3: C'est pas du tout une actu, la Boston Tea Party, si jamais.
1: Et le troisième, c'est mon préféré.
5: Allez.
1: Mort de rire.
5: C'est tout. Oui. Mort de rire.
1: Mort de rire.
6: Il y a une borne de pompier qui a été cassée.
1: Non, c'est pas une borne de pompier qui a été cassée, mais c'était une bonne piste, Julien.
4: C'est un arrosage, de terrain qui a pété.
1: Oui. Enfin, un truc fun pendant cette Coupe du Monde. Enfin, pour ceux comme moi qui s'ennuient devant le foot, en plein match de Coupe du Monde, pendant la rencontre Irak-Norvège, le système d'arrosage du stade de Boston s'est mis en marche. Alors, normalement, bien sûr, on arrose la pelouse pendant la mi-temps, mais là, le système d'arrosage a complètement disjoncté et un véritable geyser est sorti de la pelouse et a littéralement noyé la surface de réparation. Donc, pour la toute première fois dans l'histoire du foot professionnel, on a dû réparer la surface de réparation.
5: Oh,
1: voilà. Pour moi, on fera pas mieux en 2026. Oui, bon, d'accord, 4 à 1 hier soir, c'était pas mal. Deuxième blabla ?
5: Ouais.
1: Le grand capital se porte à merveille, ne soyez pas mauvais joueur.
4: Bah, ça parle
5: ça
4: de fric.
5: Ça concerne le fric, le flouze,
1: ouais.
5: Le cash.
4: L'économie.
3: Okay. Ah, est-ce que c'est Elon qui est devenu trilliardaire ?
1: Non, c'est pas ça.
3: Un deuxième ?
1: Un autre ? Qui a délocalisé nos industries ? Vous avez 5 minutes. Un prof de philo. Ouais.
3: Mais qui laisse pas le temps.
5: Ça concerne encore le mondial.
1: Non.
4: C'est une hausse de prix.
1: C'est pas une hausse de prix.
6: En Suisse.
4: C'est une pénurie.
1: C'est pas une pénurie non plus. Oui, c'est en Suisse, chérie. En Suisse.
3: En Suisse.
4: Okay. Donc c'est la pharma.
1: C'est pas la pharma. C'est
4: un truc spécial suisse ou pas du tout?
1: Non, c'est pas spécial suisse. Mais disons qu'en Suisse, c'est plus étonnant qu'ailleurs. Vous voulez le troisième?
4: Ouais. Ouais.
1: C'est simple. Pour un nouveau milliardaire, il y a un million de nouveaux pauvres.
4: Oh. C'est triste parce que c'est vrai, Valérie.
5: Ouais. Ouais. Mm-hmm.
6: Ça a rapport avec Roger Federer.
1: Pas du tout. Non, c'est un... Donc, le grand capital se porte à merveille, ne soyez pas mauvais joueur.
4: C'est une statistique sur le nombre de milliardaires ou de millionnaires en Suisse?
1: Pas de milliardaires, non, c'est le contraire.
4: Millionnaire,
5: ah, de pauvres.
1: Voilà, mais okay. Quel pauvre?
4: Les sales.
5: Les 99%.
1: Non.
6: Pauvre.
1: Non, on parle d'une tranche bien définie.
3: Les jeunes.
1: Tous ces gens réagissent à une nouvelle stat en Suisse. Une personne sur deux de moins de 43 ans termine le mois avec 0 franc sur son compte. Alors, bien sûr, il y a pire, il y a ceux qui sont déjà endettés et qui terminent leur mois à découvert. Mais la génération Z et les millennials galèrent à mettre de l'argent de côté alors qu'ils travaillent. Et tant qu'ils n'ont pas d'imprévus, ils finissent le mois. Mais une facture de dentiste ou une boîte à vitesse qui lâche et c'est le début de la loose. Mais bon, c'est le début de l'été, le lac, c'est gratuit, le soleil aussi, mais pas la crème solaire, donc mettez-vous à l'ombre.
3: Ah mais c'est pas normal. Moi je calcule pour avoir 0 à la fin.
1: Disons que c'est pas normal dans le sens où normalement devrais pouvoir mettre un petit peu de côté.
5: Bien sûr.
1: Pour,
5: c'est quoi le pourcentage, t'as dit?
3: La moitié, des moins 43.
5: Waouh.
4: La moitié de quoi?
1: Des moins de 43 ans. Une personne sur deux.
4: C'est, voilà. C'est vous ça?
3: C'est nous,
5: ouais,
3: on
5: c'est
3: a plein dedans.
5: Nous.
3: Ouais. Entre Marie et moi, je sais pas qui est la plus riche.
5: Ah, moi, je sais pas.
4: On s'en sort bien, Valérie.
1: C'est la fin de ce blabla.
5: Bravo!

0: Find Love, c'était Future Islands. Nous allons maintenant écouter le papier, parce que oui, le plaisir partagé, c'était super, Philippe.
1: Bien sûr,
0: mais
1: merci.
0: Mais t'en as encore sous le coude.
1: Oh, on n'est pas arrivé au bout du rouleau, Valérie.
0: Allez, c'est parti.
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3: Philippe Natalia.
1: Depuis quelques mois, circule sur les réseaux et dans les médias un nouveau concept de rupture amoureuse, un concept élégamment nommé « divorce alpin ». Ne vous y trompez pas, camarades, derrière ce nom pittoresque se cache une méthode pour le moins cruelle. On pensait jusqu'à maintenant que le pire moyen de rompre était de le faire par message. Eh bien, grâce au divorce alpin, on a repoussé un poil les limites de la saloperie, puisqu'il s'agit d'abandonner sa partenaire en montagne dans des conditions pas terribles, terribles, pour qu'elle meure. Ouais, alors c'est un peu radical, c'est vrai, mais ça a le mérite d'être clair sur les intentions. Vous avez sans doute remarqué que j'ai utilisé le féminin pour désigner la partenaire parce que, et vraiment les bras m'en tombent, il semblerait que ce soit majoritairement des mecs qui abandonnent les femmes qui auraient pu prédire un truc pareil. Alors attention, hein, pas tous les hommes, évidemment. Hein, moi, par exemple, je ferai jamais un truc pareil. Au contraire, si ma femme me propose une randonnée en montagne, c'est directement dans le parking que j'abandonne. Si, comme moi, vous détestez aller marcher en montagne parce que la nature, c'est nul et c'est rempli de petits insectes chiants, mais que, pas comme moi, vous aimeriez bien quand même abandonner votre femme quelque part, eh bien, pas de souci. Je vous ai préparé un petit top 3, parce que si je peux rendre service et que ça débarrasse, hein, y a pas à hésiter.
0: Mais quel enfoiré !
1: Numéro 1, l'autoroute. Eh oui, tout simplement, un arbre, une laisse, une voiture jeunesse. C'est pas plus compliqué que ça. Et contrairement à la montagne, vous pourrez contempler son petit regard triste plein de larmes dans le rétroviseur, tandis que vous roulerez dans le soleil couchant en route vers une liberté durement gagnée. Alors c'est vrai que d'habitude, c'est un truc qu'on réserve plutôt pour les chiens. Mais si vous en êtes à abandonner vos conjointes au bord de la route, je suis pas certain que ça va vous arrêter. À ce point-là, je serais pas étonné d'apprendre qu'elle mange déjà dans une gamelle à la cuisine. Numéro 2, le Ikea le plus proche de chez vous. Et oui, je suis sûr que vous vous y attendiez un peu à celui-là, parce qu'on y a tous déjà pensé, hein, à se tirer en douce quand ça fait 2 heures qu'on traîne les pieds entre un bureau pour enfants, un mur couvert de poignées de porte, un rayonnage de biscuits suédois et une peluche de baleine grandeur nature. On s'est tous dit un jour ou l'autre que si on restait suffisamment immobile dans cette cuisine de faux chalet, l'autre s'en irait et que la vie serait plus belle. Attention, toutefois, il n'est pas si évident de perdre quelqu'un dans un Ikea parce que ces salauds, ils mettent des flèches par terre. En revanche, si votre partenaire parvient à rentrer saine et sauve à la maison, elle aura sans doute rapporté de quoi redécorer l'appartement et ça, c'est plutôt sympa. Numéro 3, le palais des miroir de la fête foraine de Joufflu-la-Jolie. Alors, je cite la fête foraine de Joufflu-la-Jolie, mais normalement, vous pouvez vous rendre dans n'importe quelle fête foraine, pour autant qu'il y ait évidemment un palais des miroirs. Alors, cette astuce-là est un petit peu technique, puisque ça ne fonctionne que si votre partenaire a un ego démesuré qui le pousse à passer des heures devant un miroir. Si c'est bien le cas, alors là, c'est le jackpot. Il se peut même que plus personne ne le revoit jamais. Pas de traces, pas de témoins, pas de corps, pas de crime. Faites quand même attention, ça ne marche pas avec les vampires. Numéro 4. Et voilà, je suis lancé.
0: Allez.
1: L'étude d'avocat Johnson, Johnson, Johnson, Johnson, Smith et Bora Besson. Alors, normalement, en étant accueilli dans un bureau par un type en cravate qui veut lui faire signer des papiers de divorce, votre partenaire devrait se douter de quelque chose. Hein. Si ce n'est pas le cas, il est probable qu'il soit un peu con-con. Et vous ne faites sans doute pas une énorme erreur en décidant de mettre un terme à cette relation si peu stimulante. Et pour terminer, numéro 5, monsieur, dame, le célèbre nightclub échangiste Montezan, Valet, Vulve et Viande Séchée. Encore que, si vous avez réussi à convaincre votre moitié de vous accompagner dans un lupanard pour boire un fondant Red Bull au son des sardines de Patrick Sébastien, pour s'adonner à un stupre moite, entouré d'une dizaine de solides gaillards, coupe-mulets, tatouages et de Levi's, vous devriez plutôt la demander en mariage.

0: Comment vous décrire les Georges? Je peux peut-être commencer par vous dire ce que ça n'est pas. Les Georges, ce n'est pas une convention de vieux messieurs qui s'appellent tous Georges. Puis rien à voir avec le vin de Bourgogne Nuit Saint-Georges. Et ce n'est pas non plus un super groupe composé de George Harrison, George Michael et de George Sand.
1: Non.
0: C'est autre chose. Du 13 au 18 juillet 2026, Fribourg est une fête. Avec comme bande son Flora Fischbach, Benjamin Biolay, Giorgio Poi, Rimka.
2: Je voulais rester à la cité, mon père m'a dit.
0: Ok Lou, en chair et en os. Tous les autres artistes de la prog sont déjà annoncés sur lesgeorges.ch. 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

0: avec Bad Heidi. Nous allons maintenant jouer au jeu des trois erreurs.
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3: Monsieur, bienvenue au Fight Club. Première règle du Fight Club est, il est interdit de parler d'une douche.
4: N'écoutez pas cet homme, c'est un imposteur.
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0: Le jeu des trois erreurs, c'est un jeu d'attention. Voilà, vous allez écouter une scène de film, un film méga connu avec trois erreurs pas très connues. On y va, on écoute.
5: Je peux le prendre, papa ?
6: Oui, vas-y. Seulement fais attention, sois doux avec lui.
5: Je le fais.
7: J'espère qu'il est propre.
5: Qu'il est mignon. Il a un nom, pas ?
6: C'est un Mogwai.
5: Quoi ?
6: Un Mogwai. Je ne sais pas, c'est un mot chinois. Je l'ai appelé Pelzer, Rand Pelzer.
7: Alors, regarde-moi une minute.
5: Hé, hey, on va nous prendre en photo. Un petit sourire.
7: Prêt? Un,

0: Merci Valère pour cette relecture des Gremlins. On retrouve cet extrait dans quelques instants. Pour l'heure, c'est le moment d'écrire les bras cassés @couleur3.ch si vous avez les trois erreurs, évidemment.
1: Les bras

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0: Beatles. Bah voilà, du coup, ça me rappelle République Calcutta. La dernière, c'est donc ce dimanche à partir de 11h, la toute dernière après 35 ans de bons et loyaux services. On a reçu hier Jean-Marc Belair dans ce studio. Vous pouvez réécouter l'interview. Elle était super, il était super. Voilà. Maintenant, il nous reste à peine quelques minutes avant les infos. Du coup, je vais faire un petit rapport de stage avec Lucien et Thanos. Alors, Thanos, on va commencer par toi. Qu'est-ce que tu as appris pendant ce stage à la radio ?
1: Beaucoup de choses. J'ai appris à un peu gérer, pas gérer, mais comment ça se passe en fait quand le micro se coupe. Enfin, quand le. Voilà. Sinon, j'ai appris aussi comment on gère les musiques et les tapis et tout quand on parle. C'est pas de l'impro, c'est vraiment. Voilà. Et puis voilà.
0: Voilà. Donc en fait, quand on écoute, on a l'impression que c'est une bande de rigolos, puis finalement. Ouais. Voilà.
2: Bah, toi, c'est le seul mec qui gère. Hein, parce
0: et que... puis, Lucien, t'as appris à faire un peu d'impro ou pas ?
3: Un tout petit peu.
0: Alors, prends le casque. Prends le casque. Tu vas devoir répondre à cette voix. Vas-y.
4: Écoutez, si vous saviez ce que ça tombe bien, je me disais encore hier soir qu'il manquait quelque chose pour descendre les poubelles.
3: D'accord, c'est super.
0: Okay. Allez, bon, bah, les infos. Bravo.
5: Bravo, Christian.
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7: La campagne contre la levée de l'interdiction de construire de nouvelles centrales nucléaires a déjà commencé. Elle est formée d'une alliance entre la gauche et le PVL, soutenue par une partie du centre. Elle estime que le lobby nucléaire s'accroche à une technologie du siècle dernier. Les nouvelles centrales sont trop dangereuses, trop coûteuses et arrivent trop tard, dit cette alliance. Pour la majorité favorable au projet, en revanche, la levée de l'interdiction du nucléaire est sans alternative. Croix gammée ou salut hitlérien devrait être interdit dans l'espace public suisse. Les symboles nazis représentent une idéologie qui méprise la vie humaine et qui est contraire aux valeurs fondamentales d'une société démocratique et libérale. C'est ce que souligne aujourd'hui le Conseil fédéral. Le code pénal permet actuellement de punir quiconque utilise à des fins de propagande un symbole nazi, raciste ou extrémiste. Mais une personne qui exhibe spontanément un tel signe ne risque rien. Le Conseil fédéral prévoit donc de combler cette lacune et d'interdire l'utilisation publique des symboles manifestement nazis. L'Iran estime qu'il n'y a aucune urgence à rencontrer les négociateurs américains en Suisse puisque le protocole d'accord visant à mettre fin à la guerre au Moyen-Orient a déjà été signé. Nous comptons organiser une réunion dans les prochains jours, a déclaré toutefois le porte-parole du ministère des Affaires étrangères iranien. Le gouvernement suisse a pour sa part annoncé le report sine die des négociations qui devaient avoir lieu aujourd'hui au Bürgenstock entre Téhéran et Washington. Négociations qui devaient lancer un processus de 3 mois pour régler le sujet centrale du nucléaire iranien et mener à un accord final après la signature du protocole. Et puis des frappes israéliennes la nuit passée dans le sud et l'est du Liban ont fait au moins 47 morts, dont 2 enfants et 97 blessés. Israël déplore la perte de 4 soldats et menace de faire payer un prix très lourd au Hezbollah pro-iranien. Il s'agit des bombardements les plus massifs et du bilan le plus lourd depuis l'annonce du protocole d'accord entre les États-Unis et l'Iran. Le président libanais Joseph Aoun dénonce une escalade dangereuse qui s'attaque à tous les efforts en cours pour consolider le cesser le feu et mettre fin à la guerre dans son pays. Le G7 a eu de fortes répercussions sur l'économie genevoise. Beaucoup de commerces sont restés barricadés pendant presque une semaine. La Fédération des entreprises romandes de Genève estime que les pertes de chiffre d'affaires se situent entre 30 et 50% pour le commerce de détail et 20% pour l'hôtellerie. Le canton craignait d'importantes dégradations. Le bilan matériel est finalement limité, quelques vitrines brisées et un véhicule incendié. L'affaire Genève veut demander au Conseil d'État d'utiliser les 6 millions qui avait été prévu pour indemniser les commerces en cas de casse, pour aider les commerçants qui se sont barricadés, une demande à laquelle ne répondra pas le gouvernement genevois. Le sort des salaires minimums cantonaux se jouera dans les urnes. L'Union syndicale suisse annonce le lancement d'un référendum contre ce qu'il appelle la TAC votée par le Parlement, qui donne la priorité aux conventions collectives de travail. Selon l'Union syndicale suisse, le projet adopté par le Parlement vide les salaires minimums de leur substance. La fêtière estime que les salaires ne suffiront plus pour vivre dans certaines branches. La mesure affecte notamment les employés de l'hôtellerie et restauration, des services et de plusieurs commerces. Le temps avec des orages ce soir en montagne comme en plaine. Demain, le soleil et la chaleur seront toujours au rendez-vous. Il pourra faire jusqu'à 34 degrés demain, 35 dimanche, avec toujours des orages et la vie de canicule qui pourrait se prolonger jusqu'à mardi.
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5: De retour en studio avec les braves, ceux de la troisième heure, Marion Agoston.
6: C'est officiel, les commentateurs de la Coupe du Monde qui se plaignent de la cooling break sont encore plus chiants que la cooling break.
5: Alors, moi j'ai découvert hier, en regardant le match Suisse-Bosnie,
6: ouais,
5: qu'un ballon pouvait être délicieux.
7: Ah oui.
5: Ils l'ont dit deux fois, un ballon délicieux.
7: Oh, le ballon de délicieux.
5: Un ballon délicieux, voilà. Du coup, ça, je me suis dit, ah, bah, ça évolue.
6: Ouais, ça évolue.
5: Un ballon
6: ouais.
5: délicieux. Philippe Battaglia.
8: Est-ce que le vomi, ça devient du vomi seulement quand on le vomit? Ou est-ce qu'on est tout le temps plein de vomi, prêt à sortir n'importe quand?
5: je laisse à ta femme le soin d'y répondre, voilà. Et Lucien.
9: Bah, ressortir du stage au bras cassé encore plus con qu'avant.
5: Oui. Tu plus sois, oui. Thanos.
9: Plus soyez.
5: Ouais, plus soyez, ça
6: ouais,
5: dit
6: bah, que... Manifestement, oui.
5: Nous sommes toujours mis en onde par Valère Veillat.
10: Non, mais dites donc.
5: Valère Veillot. Non, c'était Valère Veillat.
10: Ouais.
8: Pardon.
5: Je ne me suis pas plantée. Ok. Valère Veillat, et c'est reparti pour un tour de cadran. C'est la dernière ligne droite avant les vacances, alors profitez-en. Mais je vois que vous en profitez puisque vous avez été nombreux à écrire pour le jeu des trois erreurs et vous avez été aussi nombreux. Et je tiens sur ce nombreux masculin parce qu'il n'y a que des garçons qui avaient les trois bonnes réponses ce soir.
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0: Ça redevient un flan si on lui met de la biafine. Bisous et bonnes vacances, Quentin. Voilà,
1: pour, très bien, Quentin.
0: Pour paraphraser ce que tu viens de dire.
2: Mais un peu de poésie, un peu de romantisme, bordel de merde.
0: Mais oui, Thierry, tout à fait. Oui. Et maintenant, donc, le jeu des trois erreurs.
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5: 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Première règle du Fight Club est il est interdit de parler d'une douche.
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0: Le jeu des trois erreurs, on va l'écouter une deuxième fois pour voir si vous avez les bonnes trois erreurs. C'est Alexis, du côté des auditeurs, qui a gagné, il a dégainé en tout premier.
7: Bravo.
0: Mais après, tout le monde les avait aussi, les trois erreurs. Stéphane a rajouté un petit truc en plus, donc il a les trois erreurs. Mais il nous souhaite de bonnes vacances, puisque lui-même est déjà en vacances. Je peux pas avec cette souris. Bon, bref, on va écouter le jeu des trois erreurs. Je vous lirai son mail après.
8: Je peux le prendre, papa ?
9: Oui, vas-y. Seulement fais attention, sois doux avec lui.
10: Je le fais.
11: J'espère qu'il est propre.
10: Qu'il est mignon. Il a un nom, pas ?
9: C'est un mogwai.
10: Quoi ?
9: Un mogwai. Je ne sais pas, c'est un mot chinois. Je l'ai appelé Pelzer. Rand Pelzer.
11: Alors, regarde-moi une minute.
10: Hé, on va nous prendre en photo. Un petit sourire ?
11: Prêt ? Un, deux, trois.
12: Non, non.
11: Mais qu'est-ce qui se passe ?
9: Il déteste le chinois. Il y a trois choses que j'ai oublié de vous dire et qui sont très importantes. Premièrement, il déteste le chinois. Mais ça, nous le savons. C'est pour ça qu'il ne faut pas l'exposer à Chinatown. Ça le tuerait. Deuxièmement, le tenir éloigné de l'eau. Ne lui donne pas une goutte d'eau à boire. Et quoi qu'il arrive, ne lui donne pas de bain. Enfin, et c'est probablement le plus important, ne jamais lui donner à manger après minuit.
0: Voilà, ça y est, c'est fait. La deuxième écoute.
1: C'était difficile.
13: Oui.
0: On a galéré ce soir. On a galéré.
7: Vous êtes ironique parce que moi, c'est sincère. Hein. C'est quoi le film ? C'est Lilo et Stitch ? C'est une blague.
0: Donc, les Gremlins. Mais avant des Gremlins, c'est des Gizmo.
14: Gizmo. Gizmo.
1: Tu fais bien.
0: Oui.
7: Purée, tu fais bien. Hein.
0: Ouais, parce que j'aime tellement Gizmo. Donc, la première erreur, c'est laquelle ?
1: C'est le nom.
7: C'est le nom.
0: Oui.
1: C'est le nom.
0: Je l'ai appelé.
1: Rans Pelzer.
7: Pelzer.
0: Pelzer. Yeah, bravo, bien joué. Et de une, la deuxième.
7: C'est les Chinois.
1: Il est raciste, oui. Ouais.
7: Il est extrêmement raciste, ouais.
1: Alors que lui-même est chinois.
0: Donc, oui. Voilà. Bah, après, des fois, tu te sens pas bien dans ton propre camp, voilà.
1: C'est vrai.
13: Il déteste les Chinois.
0: Voilà. Et la dernière erreur, il faut pas l'exposer où ?
1: À Chinatown.
0: Voilà, trois erreurs. Voilà. Et donc, Stéphane avait les trois erreurs. Et. Non, il les a pas. Il les a pas, mais il voulait juste nous souhaiter de bonnes vacances.
7: Oh,
0: depuis le sud de l'Italie, où lui-même nous écoute pendant ses vacances.
1: C'est sympa, ça.
7: Moi, j'aime de se la péter.
0: J'aime les gens qui partent en vacances
1: avec
0: de la raclette et les bras cassés. Parce que oui, vous pouvez réécouter toute la saison des bras cassés en vacances. Si vous avez raté des émissions, il y a les podcasts.
1: On a de la raclette en podcast aussi.
0: Aussi. Voilà, c'est plié. Bravo à Quentin aussi, à Victor. Bref, allez, bravo à tout le monde.

0: Dance le Mia. C'était Ayam, évidemment. Et un petit chichif, ça vous dit?
1: Oui, oui.
0: Ouais. J'ai que oui. ça. Ah non, j'ai du mot interdit aussi, mais là, on va faire de chichifre.
2: Ouais, ouais. Parce
0: qu'on est débarrassé après.
3: Ouais, ouais.
4: C'est le chichifre.
0: 30%. Qu'est-ce qui a bondi de 30% en Suisse? Je parle de la vente d'un produit.
3: La vente de crème solaire?
0: Non, madame.
3: Ok.
1: C'est un produit de tous les jours, consommation...
0: Ça peut être un produit de tous les jours.
3: Mais pas pour tout le monde.
0: Mais pas pour tout le monde. Après, c'est un peu triste de tous les jours faire la même chose, voilà. C'est ça que je veux dire.
1: C'est une activité.
0: C'est pas une activité.
3: C'est un aliment.
0: C'est un aliment.
3: C'est un aliment, hein.
0: C'est un aliment.
3: Ah. Ouais, ouais, ouais.
1: C'est
3: un aliment un peu exotique.
0: Pas tellement.
3: Ça pousse en Suisse?
0: Non.
3: Ça pousse pas?
0: Non, ça pousse pas.
3: C'est de la viande,
0: hein. C'est pas de la viande.
2: Du poisson.
0: C'est du poisson, effectivement, Lucien, mais quel poisson?
3: La truite?
0: Non.
3: Le saumon?
0: Non.
3: Je vais tous les seuls que je connais.
0: Non.
5: Bah, le rade?
0: Non.
5: Ah.
3: La perche?
0: Non.
2: C'est là ou le?
0: Là.
3: Il y en a dans le lac?
0: Non.
1: L'espadon?
3: Attends,
0: non.
1: Non, c'est là, t'as dit.
0: Là.
1: La
3: mangouste?
0: Non.
1: La mangouste, c'est pas...
3: Merde. L'anguille?
0: Non.
1: La crevette?
0: Non.
3: C'est un fruit de mer ou un poisson?
0: Un poisson.
1: La moule? À...
0: Un poisson. Au féminin.
2: La thon?
3: La? Non.
1: La... Madame,
2: l'anaconda.
0: Mais c'est pour ça que ça a monté de 30%, c'est parce que personne n'y pense. Puis tout d'un coup, tout le monde se jette
1: la
0: dessus.
1: La morue?
0: Non.
1: La sardine?
0: Voilà. La sardine à la côte. Oui, depuis le début de l'année, les ventes de sardines ont augmenté de 30% en Suisse, sûrement à cause des influenceurs santé
3: ouais.
0: qui ont découvert que ce petit poisson très bon marché est une source d'oméga 3, de calcium et de vitamine D et B12. En plus, vu le peu de temps qu'elle passe en mer, la sardine n'a pas le temps de se charger en métaux lourds, comme par exemple le thon ou le saumon. Donc, après la mode des sushis, des tartines d'avocat et des patates douces, c'est au tour de la sardine en poêle. Et comme à chaque fois que les réseaux sociaux lancent un nouveau trend, bah, les prix augmente. C'est un truc bon marché, ça va devenir cher.
3: Oh
0: mais
3: non.
0: Dans le cas de la sardine, le prix n'est pas le seul problème, c'est toute la diversité des fonds marins, puisque les gros poissons mangent les petits. Hein, et si on enlève les petits, s'il manque juste une sardine, eh ben, la chaîne alimentaire est déglinguée. C'est tout un écosystème fragile qui est déréglé. Et vu que cette mode va provoquer une surpêche, évidemment, eh ben, optez plutôt pour des œufs et l'huile de colza. Et en plus, l'huile de colza, ça pousse en Suisse. Il y a autant d'oméga 3 dans l'huile de colza que dans la sardine. Voilà. Ouais.
2: Buvez de l'huile.
3: Buvez de l'huile.
0: Voilà. Je lève mon verre d'eau. Enfin de... Allez, un dernier. 43. On a l'impression que j'ai bu de l'huile. Hein.
3: Ouais.
0: Il y a les rouages un peu.
1: Bois de l'huile.
0: 43, à quoi correspond ce chiffre? Ça se passe en France. C'est un chiffre annuel. Donc 43 par an.
2: Pourcent?
0: Non.
1: C'est juste 43.
5: Personne?
0: 43. Non.
1: 43.
3: Monument?
1: C'est un événement? Genre un crime?
0: Non.
1: Un accident?
2: Un prix?
0: C'est pas un prix. Non, je mets sinon les prix. C'est 43 choses.
3: Événement?
0: Par an.
3: C'est un événement?
0: Par personne.
1: Ah. 40.
3: Par an, par personne.
0: Ouais, en France.
1: Les personnes ont 43.
0: Ont acheté 43 fois dans l'année.
3: Ah, c'est un objet?
0: Oui.
3: Qu'est-ce qu'on achète 43 fois dans l'année?
2: Ça se mange
1: en France.
0: Ça ne se mange vraiment pas.
3: Ça veut dire un peu
1: ça
3: près.
1: Ça se mange
3: une
1: pas.
3: Fois
1: est-ce que ça
3: semaine.
1: Se boit?
0: Ça ne se boit pas du tout.
1: Alors je mange.
5: 43 fois qui prennent l'essence? Non.
0: Non, non, non, non.
3: C'est un bien de consommation de la vie de tous les jours, de la vie cote un peu?
0: C'est un truc de tous les jours, oui, effectivement.
1: 43 pavés jetés sur un CRS.
0: Non.
3: J'ai utilisé ça aujourd'hui, tu penses?
0: Oui.
2: Du savon?
1: Du déodorant?
0: Non.
1: Les transports publics.
0: Mais c'est beaucoup 43.
3: C'est beaucoup.
0: 43.
3: C'est du papier, brosse à dents. Papier toilette.
0: Par personne. Non, c'est pas ça.
5: Brosse à dents.
0: Non.
1: Ah. Rendez-vous chez le médecin.
0: Non.
1: Anxiolytique.
0: Non, non, non. C'est des objets. Après, ils peuvent prendre.
1: Je sais pas. J'essaie de voir ce que Marion fait.
0: Prendre plein de formes différentes.
1: Ah.
0: 43
1: des vibromasseurs.
0: Par an, c'est beaucoup trop.
1: Ils ont usé des vibromasseurs.
0: C'est
3: et
0: beaucoup
3: après,
0: trop.
3: Et après, ils peuvent prendre plein de formes différentes.
0: Oui, c'est un terme générique, donc c'est quelque chose... actuellement, on en a tous. Tous.
3: Des vêtements.
0: Voilà.
3: On achète 43 fois des vêtements.
0: 43, c'est le nombre de vêtements neufs par personne et par année qui sont vendus en France en 2025. C'est fou, non? 43. Et c'est pas fini, on rajoute à ça, toujours par année et par personne, 4 paires de chaussures neuves et 12 pièces de linge de maison. En tout, ça représente rien que pour la France 3,6 milliards d'article neuf sur 2024. Même en ouvrant tous les jours une friperie, on n'arriverait pas à revendre tous ces vêtements, tout ce textile. Et la faute, évidemment, est imputée à Chine, pardon, Temu ou Zalando, enfin tous les autres vendeurs de fast fashion. Et bien sûr, à toutes celles et ceux qui achètent de la merde en ligne, donc une chier de gens.
1: Ouais.
0: Alors la solution la plus simple, ce serait simplement d'acheter une paire de pompes à chaque fois qu'on est un petit peu déprimé. Mais surtout à surtaxer les colis, puis interdire les retours gratuits. Mais ça c'est sans compter Chine et Temu, puisque quand le t-shirt coûte 3 balles, donc moins cher que le prix du timbre pour renvoyer le truc, c'est mort. Donc j'ai envie de dire, bande de merde.
1: Oui.
3: T'es dans la moyenne basse, toi, Valérie ?
0: Non, mais 43 par...
2: Les sous-vêtements, ça compte ou pas ?
0: Oui, tout.
2: Ah.
3: Moi, ça me semble...
0: 43 ?
1: Non, c'est beaucoup.
3: Non, c'est énorme. Si t'achètes de seconde main, ça compte pas, du coup ?
1: Non, 9.
0: Non.
3: Ah,
0: 9.
3: Alors c'est ok. Ok, alors c'est...
0: Je
3: suis dans la moyenne basse.
1: Mais c'est-à-dire
0: qu'il y a des t-shirts...
3: Ouais, non, c'est beaucoup trop.
0: Des t-shirts que tu ne renvoies même plus, parce que si ça va pas, tu renvoies pas, vu que le colis coûte plus cher que le t-shirt, donc le t-shirt va directement à la poubelle. Enfin, pas tout de suite, mais au bout d'un moment, t'essaies de le refiler à une copine, à un copain, et puis voilà, quoi.
3: Ouais, c'est fou.
0: Non, c'est un vrai souci, et c'est... Il faut que les autorités mettent leur nez là-dedans. Parce qu'on peut pas juste...
1: Alors ça, le capital, Valérie.
3: Le grand capital qui se porte si bien.
0: Oui, non, mais là on marche sur la tête.
2: J'ai fait mon petit calcul, ça fait 8 vêtements... 8 jours pour un vêtement. Donc chaque 8 jours, un nouveau vêtement.
0: C'est beaucoup quand même.
2: C'est beaucoup.
1: Ah non, en fait, ça va.
3: Tiens, il bosse bien, hein.
2: Toutes les semaines, quoi.
0: Ouais.
3: Bon. Indécent.

0: Collect 200. Allez, c'est parti pour le papier de Marion Agoston.
1: Ouais. Ne partez pas, il reste un papier.
2: Marion Agoston.
3: Ce soir, c'est la fin des bras cassés. C'est notre fête, notre petite célébration de fin d'année à nous. Alors, je vous ai organisé un immense combat de MMA. Sabrina versus Philippe, Valère versus Valérie, Marion versus son reflet. Car le plus grand des combats, il est contre soi-même. On va se battre, paf, pif, kaboum. Et attention, moi je sais hyper bien me battre parce que je fais de la boxe. Et d'ailleurs, quand j'ai commencé la boxe, on m'a dit que je devais trouver mon son de frappe. Tout le monde, ils étaient là, ish, ish, ksh, ksh, ksh, ish, ish. Et moi je me suis dit, non. Si tu veux vraiment intimider ton adversaire, faut faire des vrais sons de bagarre qui font vraiment peur. Alors je me suis mis à faire et paf, et zbim, et kawabunga, vlo. Et croyez-le ou non, mais ça marche super bien. Maintenant, plus personne veut se battre avec moi pendant les cours, tellement qu'ils sont intimidés. Ça m'a rappelé pendant mon enfance quand personne voulait m'inviter à son anniversaire parce que je les intimidais trop avec mon cheveu sur la langue, mes Geox et mon cartable à roulettes. Beaucoup trop de charisme pour eux. Et oui, ça n'a manqué à personne, mais Donald Trump a organisé à la Maison Blanche ce dimanche des grands combats de MMA pour célébrer son anniversaire de 250 ans, ainsi que les 80 ans des États-Unis. Ou l'inverse. Enfin, je suis pas sûre. Après, allez me dire qu'il a pas 250 ans, hein, Trump, pour se coiffer avec de la poudre à perruque comme ça et avoir un bronzage manifestement obtenu à la bougie. Et allez me dire non plus que les États-Unis ont plus de 80 ans. Ce pays est clairement l'équivalent d'un prépubère. Hein. Son animal préféré, c'est l'aigle. Son rêve, c'est d'aller sur la lune, d'avoir plein de fusées et puis de se déguiser en cow-boy. Franchement, à 12 ans, ça va. À 250, faut que ça s'arrête, quoi. Non mais il a organisé des combats de MMA à la Maison Blanche pour son anniversaire. Juste pour son anniversaire, c'est même pas un enterrement de vie de garçon. C'est vous, des mecs à torse nu qui traversent la Maison Blanche, ça c'est les soirées que Trump fait quand il y a des caméras. Genre, imaginez quand il y en a pas. Et il y a même le combattant Josh Okit qui a dit juste après avoir gagné son combat:
4: Michelle Obama is a man.
3: Mais quelle étrange manière de célébrer une victoire. Genre, vous imaginez si moi, quand je gagne un prix, mes premiers mots, c'est « Des gens vivent encore en Atlantide !» Michelle Obama est un homme. Non, mais on les avait déjà fait pareil pour Brigitte Macron, pour Serena Williams, pour Sheila, pour toutes les Miss France. En fait, pour toutes les femmes qui ont un peu de pouvoir, globalement. C'est ouf, les hommes, ils sont tellement pas habitués à voir des femmes avec du pouvoir que quand ça arrive, ils sont là. Non. C'est un homme infiltré. Non mais je sais pas, est-ce que moi, quand je me fais dépasser à vélo par un autre vélo, je suis là? Non, ça doit être une moto infiltrée. Mais bon, tout ça, c'est plus notre problème, parce que comme je l'ai dit avant, c'est les vacances maintenant, alors faut lâcher prise. D'ailleurs, les festivités commencent ce week-end avec un événement dingue, ok? Imaginez-vous, plein de quinquagénaires comme ça, qui font un peu de rock, pas très très bien, mais ils le font comme ça en dehors de leur boulot. Non, je parle pas de tous les animateurs de Couleur 3, mais c'est la fête de la musique! La fête de la musique avec comme question principale cette année encore, est-ce que les gens supportent cette musique de merde parce qu'ils sont complètement bourrés, ou est-ce qu'ils sont complètement bourrés à cause de cette musique de merde? Pardon, j'ai été un peu méchante avec la fête de la musique, c'était un peu trop. En plus, j'adore, j'aime beaucoup aller là-bas, mais je suis un peu tendue là en ce moment parce que mes vacances, elles s'annoncent compliquées en termes de plaisir lacustre. Oui, j'ai dit plaisir lacustre. Parce qu'ils ont trouvé en fait un immense silure dans le lac, pile à l'endroit où je vais me baigner. Comme s'il n'y avait pas assez de trucs horribles dans le lac avec tous ces vieux mecs en moule-bite qui s'entraînent pour la coupe de Noël. Bon, un silure, si vous voyez pas, c'est un énorme poisson qui fait 2 mètres de long et qui a de très longues moustaches qui l'aident à repérer ses proies. C'est le Salvatore Dali du lac. Cette blague marche mieux si on sait que Salvatore Dali est un prédateur, effectivement. Et moi, j'ose plus me baigner quand il est là, alors j'ai décidé de passer tout mon été à intensifier mes entraînements de boxe pour pouvoir me défendre s'il m'attaque. Et paf, kawabunga, vlan.

0: C'est trop long. Allez, le mot interdit. Ouais.
1: Le mot interdit.
2: Vous avez une amende d'un crédit pour infraction au code de moralité du langage.
3: Le mot interdit.
4: Par exemple, si c'est citron, eh ben faut pas dire citron. Oh ben non, j'ai perdu.
0: Le mot interdit, c'est interdit. Voilà. Et comme nos stagiaires finissent leur stage, ils n'ont pas beaucoup bossé aujourd'hui, vous allez aussi jouer au mot interdit. Et petite spécialité du jour, vous aurez tous le même mot interdit.
5: Oh cool.
0: Tous.
6: Ça sent la triche.
5: Cool.
0: Pas du tout. Alors, comme d'habitude, si vous avez la même réponse que moi, vous doublez votre point. Et comment vous le savez ?
7: Parce qu'il y a le point Valérie.
0: Et ce petit son qui sort, voilà. Qui veut commencer ?
5: Bah Marion, voilà.
7: Oh non, allez, ça va être pour moi le plus dur. Oh, je suis pas très futée aujourd'hui. Allons-y.
0: Elles sont toujours trop courtes.
7: La vie ?
0: Non, elles les vies. Sont... Oui. Est-ce qu'on lui donne ce point ?
7: C'est une vie, hein. Les vies.
5: Les vies.
0: Allez. Ouais. Ouais, ou les soirées d'été. Elles sont toujours... On ne bosse rien que pour ça toute l'année.
7: Ah. Ah, le salaire.
0: Le pognon, bravo. C'est le moment où on fait le plus de photos.
7: Tu sais, quand on a un peu un problème médical, genre un abcès.
0: Après, faut les effacer.
7: Très rapidement, très sinon rapidement. C'est horrible.
0: Ça nous rend un peu neuneux.
7: Ouais, ouais. Ah non. Cette émission, manifestement, vraiment.
0: Les abcès, ça rend un peu neuneux.
5: C'était ouais, si juste.
0: Ça nous rend un peu neuneux.
7: Bah, cette émission, quoi, vraiment.
0: Cette émission, c'est vrai. C'est le seul moment où on peut porter un sarouel. Attention, c'est une question piège.
7: Oh, un concert de trio ?
5: Non, jamais.
0: Je te la donne, mais c'était jamais. T'aurais eu le point, Valérie.
7: Ah.
0: Elles sont trop chères.
7: Ces petites boucles d'oreilles, là, juste adorables, que j'ai vues l'autre jour.
0: Ok, donc Marion a eu 7 points avec le même mot. Tu l'as le mot ?
7: Oui.
0: Toi,
7: je
0: tu
7: pense
0: l'as
7: que tout le monde l'a.
5: Je pense que je l'ai, oui.
0: Alors on continue. On en a en été, puis on en a en hiver.
5: Des fêtes.
0: Des fêtes. On a mis des factures, tu vois.
5: Aussi, ouais.
0: Elles peuvent se passer dans un camping.
5: Des carrières cinématographiques.
0: Oui. Ou des amours.
5: C'est vrai.
0: Les riches n'ont pas les mêmes que les pauvres.
5: Les problèmes.
0: Moi j'ai mis les dents, mais oui.
5: Ça c'est du classisme.
0: On peut l'être dans sa tête.
5: Libre, Valérie.
0: Oui. Ou complètement con.
5: Oui. Je préfère être libre. Mais...
0: On peut faire ça à plusieurs.
5: L'amour.
0: Oui. Ou un repas canadien.
5: Oui.
0: Faut être plusieurs.
5: Ou les deux.
0: Non, voilà, ou les deux. C'est le meilleur moment de l'année.
5: C'est mon anniversaire.
0: Allez. Moi, j'ai mis ma déclaration d'impôt parce que j'aime ce moment où je participe
5: à la vie communautaire,
0: au bon fonctionnement de mon pays. Ouais. Quoi. Oui,
5: bravo.
0: J'adore ça.
5: Bravo.
7: Citoyenne modèle.
0: Tu as 6 points.
5: J'ai 6 points.
7: Ha, ha.
5: Ça me va.
0: Maintenant, Lucien et Thanos, vous avez le mot ou pas ?
6: Oui.
0: Alors, ça va être plus dur pour toi, Lucien. C'est toujours le même mot. Mmh. Alors, on va commencer par Thanos. C'est le seul moment où on écrit des cartes postales.
8: Quand on est en France.
0: Ok.
6: Oh, j'ai le mot.
7: Okay.
0: Moi, j'avais mis l'été, mais ouais.
6: J'ai le mot.
5: Les Lucien, cartes postales des autres pays sont moches.
0: Ça peut virer au cauchemar.
6: Les soirées.
0: Ouais. Ou une coloc.
5: La cuisine.
0: Thanos. Ouais, la cuisine. Quand c'est fini, c'est triste.
8: Ma série.
0: Oh oui.
5: Bravo.
0: Thanos, t'as un point, Valérie. Lucien, quand c'est petit, c'est bien. Même quand c'est petit, c'est bien. Thanos, il se marre.
6: Une chaise.
7: Mais non.
0: Oui, une chaise. Ou des cadeaux. Moi, j'avais mis
6: des cadeaux. C'est mieux les chaises quand elles sont petites. Okay.
0: C'est toujours stressant avec des enfants. Thanos. Qu'est-ce qui peut être stressant l'amour. Avec des enfants ?
8: Un dîner en famille.
0: Ouais. On peut faire ça même à Yverdon.
6: Du sol élastique.
0: D'où ?
6: Un pont.
5: Du château.
0: Ouais, j'avais mis tomber amoureux. Donc, grâce au point Thanos, vous êtes ex aequo avec Marion. Et donc, le mot obligatoire, c'était...
7: Vacances !
0: Les vacances !
5: Ah ouais ?
0: pause parce que c'est bientôt la fin de l'émission.
7: C'est quel caillou.
5: Ouais, moi je croyais que c'était macaroni. Il faut pas que je dise macaroni.
0: Eh, bravo à tous les quatre.
5: Bravo.
9: Les bras cassés.
0: Ouais, c'est les bras cassés.

0: Athéna en repérage. J'adore cette chanson, elle me met en joie. Pas vous?
1: Ouais.
2: Mais tu as l'air en joie.
1: Mais ouais.
0: Oui,
1: c'est vrai.
0: Oui, on est à 20 minutes des vacances. Mm-hmm. Et donc,
1: c'est tous les jours.
0: 20 minutes, c'est 20 minutes. Vous devez encore travailler.
2: Ça passe long, ces 20 minutes. Hein.
0: Non, c'est très bien parce que c'est le moment, moi, un des moments préférés de la nouvelle formule, c'est la réplique. On y va.
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0: La réplique, c'est un film où vous jouez, vous donnez la réplique à quelqu'un de connu. Vous êtes un peu connu quand même maintenant, enfin je veux dire, à IQ blanc en tout cas. On vous laisse rentrer dans l'immeuble, voilà. Donc c'est quand même un petit moment sympa. Donc c'est de la totale impro, vous allez répondre à cette personne, vous allez avoir les deux la même réplique. Qui veut commencer?
1: Moi.
0: Marion, c'est parti.
1: T'as vu comme j'étais.
0: Quand t'as terminé, tu fais un signe à Valère pour qu'il envoie la seconde réplique et la troisième et la quatrième et blablabla.
1: Ok, je suis très mauvaise pour faire ça.
0: Tu peux faire un personnage, hein, t'es pas obligé de rester Marion.
1: Ok.
0: C'est parti.
5: Victor, ta mère a un amant.
6: Hein?
5: Et elle a décidé de me quitter pour partir avec lui.
6: Hein?
7: À 50 ans, elle se barre avec un mec de 10 ans plus jeune qu'elle.
6: Maman, t'es complètement dingue ou quoi? Et où tu vas aller? Et papa et moi? J'ai des problèmes, moi.
0: Tu es maman?
1: Ah! Oh, bah oui, bah tu sais, hein, bah, bon, on s'ennuie dans un mariage. Enfin, tu sais très bien comment c'est. Bah, 10 ans, c'est pas grand-chose quand on atteint la soixantaine.
6: Mais merde, c'est pas croyable! Ma propre mère se fout de mes problèmes?
1: Oui, bah en même temps, tes problèmes sont pas très intéressants. Enfin, pardon, les livrets de maths, la géographie, les filles.
6: Ma parole, je rêve.
1: Bah. Ok. Rêve?
6: Tu vas détruire toute une famille? Qu'est-ce que je dis? Deux familles pour une vulgaire histoire de cul?
1: Bah ouais. Enfin, je t'ai bien éduqué, tu ferais pareil à ma place, non?
6: C'est dégueulasse.
8: Enfin maman, c'est une passade, il a 10 ans de moins que toi, ça pourra pas durer.
1: Bah 10 ans, non, justement, c'est grâce à ça que ça va durer. Tu ne connais pas encore grand-chose aux choses de l'amour.
7: C'est pas une histoire d'amour, tout ce qui t'intéresse, c'est de t'envoyer en l'air.
1: Ouais. Ouais. Ouais, ouais, ouais.
9: Tous la même réponse.
0: Oui, alors Sabrina... Non, c'était pas tout à fait pareil. Sabrina, elle allait plus loin. Maintenant...
1: Ah, c'était les mêmes?
0: Oui, c'est les mêmes.
1: Ah, hier?
0: Non, tout à l'heure.
1: Ah, vous avez déjà joué?
0: Je sais que cette émission dure 3 heures, mais c'était à 16 heures.
1: Ok.
0: Voilà. Donc, c'est la même réplique, tu es donc une femme mûre.
2: Eh bien, c'est ce qu'on verra, Valérie.
0: C'est ce qu'on verra.
1: Je veux être un tracteur.
5: Victor, ta mère a un amant.
6: Hein?
5: Et elle a décidé de me quitter pour partir avec lui.
6: Hein?
7: À 50 ans, elle se barre avec un mec de 10 ans plus jeune qu'elle.
6: Maman, t'es complètement dingue ou quoi? Et où tu vas aller? Et papa et moi? J'ai des problèmes, moi.
10: Alors, je m'excuse, mais moi, je suis livreur. Je vous ai amené vos petits plats thaïlandais, mais je comprends pas vraiment ce que je fais là.
6: Mais merde, c'est pas croyable! Ma propre mère se fout de mes problèmes?
10: Non, pas du tout. Alors, je vous ai amené votre poulet aux cacahuètes que vous aviez demandé avec des petits bouts de bambou.
6: Ma parole, je rêve.
10: Non, c'est bien des petits bouts de bambou, je vous assure.
6: Tu vas détruire toute une famille? Qu'est-ce que je dis? Deux familles pour une vulgaire histoire de cul?
10: Non, alors je n'ai pas couché avec votre nourriture, je vous rassure.
7: C'est dégueulasse!
8: Enfin, maman, c'est une passade, il a 10 ans de moins que toi, ça pourra pas durer.
10: Ah si, ça va durer parce que le restaurant vient d'ouvrir.
7: C'est pas une histoire d'amour, tout ce qui t'intéresse, c'est de t'envoyer en l'air.
2: Non, je n'ai pas couché avec vos crevettes!
0: Ah, ça y est, c'est fini déjà.
1: Bravo Philippe, quelle inventivité.
0: Mais bravo à tous les deux.
2: Bravo Marion.
1: Bravo Philippe.
2: Voilà.
0: Et bravo Colline Serrault.
2: Et bravo Colline.
1: Et Valérie.
2: Et
0: Valère. Parce que c'est Maria Pacôme normalement qui donne la réplique et qui est très très méchante avec son fils. Vous connaissez pas cette tirade? Elle dure 20 minutes. Elle le refait une deuxième fois en vrai.

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0: Loketo, c'était Makala avec Loketo. Nous allons jouer au blind test.
1: Ouais.
0: Un blind test qu'on a changé à l'ADER parce qu'il était trop compliqué.
1: Ah ouais,
0: c'était
1: non,
0: un reverso.
2: Non, c'est là, non, il était à 8 trop minutes. Facile, Valérie. Et on a augmenté le niveau.
0: À 8 minutes de la fin, je ne pouvais pas vous faire ça. Vous allez jouer en équipe,
2: oui,
0: messieurs,
2: ouais,
0: dames. Donc Marion, tu seras accompagné de Lucien.
3: Ouais.
0: Philippe, tu seras accompagné de Thanos.
2: Et ouais.
0: Attention, ils sont pas mal. Hein. Suivant les chansons, ils sont pas mal.
1: Ouais, ça m'étonne pas.
2: Suivant moi, je mise tout sur Thanos.
1: Tout sur Lucien.
0: Et donc,
4: moi, je mise
0: c'est
4: tout sur Marion.
0: C'est un blind test spécial Donald.
5: Ouais. On ferme les yeux.
6: On ferme les yeux.

0: on hurle la bonne réponse, direct. Suivant.
1: Lady Gaga.
0: Oui.
2: Bravo Lucien.
0: Non, ça c'est pour Marion ce point-là, pardon. Parce que tu joues avec Marion.
3: Ouais. Okay. Moi j'ai l'impression que c'est Marion qui joue avec Lucien.
0: Oui. Donc un partout. Parfait. Un autre.
4: Eminem.
0: Non.
4: Ah non, bah non, du coup.
1: 50 Cent.
0: Non.
3: Linkin Park.
0: Oui. Allez, non. Philippe et Thanos. Si, allez. Si, Philippe et Thanos reprennent la main.
3: Pardon,
0: oui. Allez, plus compliqué, mais peut-être pas.
1: Apache. Bruno Mars et
0: Oui.
4: Franchement, ne rappelez plus des noms.
0: En train de égaliser, on dirait le match de. Non, parce que non, c'était déjà plié après. Bon, allez, un autre. Vous pouvez répondre en Mickey, si vous voulez.
3: J'ai le titre de la chanson, mais j'ai pas.
0: La réponse.
3: C'est Uptown Girl, je sais plus. Midnight Train. Oh. Ouais, c'est Midnight Train.
0: C'était Journey.
3: Comment?
0: Journey.
3: Ouais, j'aurais pas de
4: prêt. Oh là là.
0: Allez, celui-là, ça va aller vite. Go.
3: C'est une C'est vraiment le meilleur usage de l'intelligence artificielle que je connais.
0: Je crois que c'est même pas de l'intelligence artificielle.
3: Mais non, Donald vient vraiment chanter.
0: Non, c'est pas l'intelligence artificielle.
3: Ah ouais, ok. Alors je suis encore plus impressionné.
4: En même temps, il y a des canards partout, donc.
0: C'est vrai qu'il y a des canards partout.
4: C'est juste.
0: Allez, un autre.

0: Alors celui-là, vous l'aurez. Vous l'aurez, celui-là. Suivant.
1: Billy Eilish.
0: Oui, c'est très serré ce soir. Vous êtes de nouveau 3 à 3, c'est magnifique. Allez, un autre.
2: Bee Gees.
3: Une équipe.
0: Philippe Thanos, il a dit Bee, lui a dit Gees.
1: Adorable, une belle complicité.
0: Attention, Marion et Lucien, vous pouvez égaliser avec ce dernier extrait.
1: Maman, c'est une chanson.
0: C'est un beau match nul, bravo.
3: Là-dessus.
0: Oui, oui, on l'écoute. On se termine avec les mamas and papas. Allez.
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0: Maman et papa vont refermer cette émission. On libère les enfants, alias Marion Agoston, oui. Philippe Battaglia.
1: Bonnes vacances.
0: Thanos et Lucien.
2: Bonnes vacances.
0: Bonnes vacances.
3: Ah, ah, il est libéré de ses obligations.
4: Ah, oui.
0: À 24 août, on revient.
3: Bye bye.
5: 9h. Virginie Langerocque.
6: Il n'y a pas eu de discussion aujourd'hui entre les États-Unis et l'Iran en Suisse, comme annoncé. Elles seront reportées, ces négociations qui devaient être lancées aujourd'hui pour évaluer, notamment évoquer la question du nucléaire iranien. Le vice-président américain J.D. Vance n'a pas fait le voyage. Le président du Parlement iranien non plus. Pour la suite, le département fédéral des affaires étrangères dit rester à disposition. Le projet s'appelle Transport 45. Le Conseil fédéral a fixé les grandes lignes de l'aménagement du rail et de la route jusqu'en 2045. Il a ouvert aujourd'hui une consultation qui va durer jusqu'au 9 octobre. Parmi les aménagements prévus, une amélioration de la ligne ferroviaire Bienne-Genève, la finalisation de la ligne directe entre Neuchâtel et La Chaux-de-Fonds, ainsi que l'extension de la gare de Genève-Cornavin. Une commission indépendante sera chargée de faire la lumière sur les injustices subies par les Yéniches et les Saintis. Selon le département fédéral de l'Intérieur, ce travail de mémoire doit reposer sur une base légale solide et répondre aux attentes des personnes concernées. Le Conseil fédéral pourrait maintenir le statut S établi pour les réfugiés ukrainiens et ce au-delà de mars 2027. Il prendra finalement sa décision à l'été après avoir sondé les acteurs concernés. Sachant qu'aucun signe de cessez-le-feu durable n'est visible, le maintien du statut S permettra de garantir une protection efficace aux personnes concernées et d'éviter une surcharge du système de l'asile. C'est ce qu'affirme aujourd'hui le conseiller fédéral en charge de la justice, Beat Jans. Et puis le Grand Conseil Genevois valide à l'unanimité aujourd'hui, à l'unanimité et une abstention, les comptes 2025 qui affichent un excédent de 50 millions. Après le sommet d'Évian, le manque à gagner est estimé à 300 millions pour Genève, pour les commerces, alors que beaucoup d'entre eux sont restés barricadés pendant presque une semaine. La Fédération des entreprises romandes de Genève estime que le canton devrait utiliser l'enveloppe prévue pour la casse pour combler justement ses pertes. La vague de chaleur s'est poursuivie aujourd'hui en Suisse avec des températures largement supérieures à 30 degrés. Elle s'annonce comme l'une des plus longues de l'histoire et c'est à Schaffhouse que le thermomètre a atteint son niveau le plus élevé. Il a fait 35,7 degrés aujourd'hui. La température a aussi dépassé les 35 degrés à l'aéroport de Zurich. En Suisse romande, il a fait 34 à Genève et Sion, 33 à Yverdon, 32 à Lausanne. Et puis en prévision des températures records attendues en début de semaine, plusieurs villes ont déjà établi des mesures spéciales. Le canton de Genève notamment va dispenser les plus jeunes élèves de se rendre en classe lundi et mardi. Enfin, sachez que le manque de précipitations renforce le risque d'incendie de forêt. Il a été relevé à 3 sur une échelle de 5 dans une grande partie de la Suisse. Le canton de Fribourg a relâché aujourd'hui plusieurs spécimens de 6 studs d'Europe. C'est la seule espèce de tortue indigène de Suisse. Cette espèce figure parmi celles qui sont au bord de l'extinction. Sa conservation est donc considérée comme hautement prioritaire par la Confédération. L'an passé, 70 de ces tortues avaient déjà été relâchées. Aujourd'hui, 80 tortues ont été relâchées donc dans le canton de Fribourg et parmi elles, plusieurs sont équipées d'une balise GPS solaire qui va permettre de poursuivre l'analyse scientifique. Demain, évidemment, la canicule se poursuit. Soleil et chaleur seront toujours au rendez-vous. Le ciel se couvre en partie l'après-midi avec quelques orages possibles dans les Alpes. Il pourra faire jusqu'à 34 degrés. Même type de temps ce dimanche avec de possibles orages en fin de journée. Maximum 35 degrés.
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0: 20h.
1: Virginie Langeroc.
2: Israël et le Hezbollah ont conclu un cessez-le-feu. Il est entré en vigueur ce vendredi à 16h heure locale. Cette annonce intervient après un regain de violence meurtrière au Liban. Israël a pilonné le sud et l'est du pays. Des frappes qui ont fait 47 morts côté libanais et près d'une centaine de blessés. En riposte, selon Israël, à une attaque du Hezbollah qui a tué 4 soldats israéliens. Ce cessez-le-feu reste précaire. C'est d'ailleurs le second après un précédent mi-avril qui n'a jamais été respecté. Il a été négocié en urgence par les médiateurs américains et qataris, alors que ces frappes au Liban menacent aussi la tenue de l'accord entre Israël et le Liban, conclu il y a quelques jours. En parallèle, la Suisse annonce le report sine die, donc sans date ultérieure, des négociations qui étaient prévues aujourd'hui entre Téhéran et Washington. Il n'y a aucune urgence, a déclaré le porte-parole de la diplomatie iranienne, mais nous comptons organiser une réunion dans les prochains jours, ajoute-t-il. Le chef de la diplomatie du Pakistan, pays médiateur, doit en tout cas rencontrer ce dimanche au Caire ses homologues égyptiens, saoudiens et turcs, eux aussi impliqués pour faire avancer les pourparlers. Les symboles nazis dans l'espace public seront bientôt interdits en Suisse. C'est la décision prise aujourd'hui par le Conseil fédéral qui a élaboré une nouvelle loi à la demande du Parlement. Jusqu'ici, l'exhibition de pareils signes n'était punie qu'en cas de propagande. Une lacune donc pour le Parlement. Cette nouvelle loi vise donc à combler une faille et à interdire l'utilisation publique des symboles nazis. Au Portugal, le Parlement a rejeté aujourd'hui un projet de réforme du Code du travail qui était porté depuis un an par le gouvernement minoritaire de droite. Un projet très contesté par l'opposition de gauche et les syndicats. C'est l'extrême droite qui a finalement poussé au rejet de cette réforme. Elle a voté, à la surprise générale, contre le texte qu'elle se disait au départ prête à soutenir. Le gouvernement avait présenté l'été dernier ce vaste projet de réforme du travail pour simplifier les procédures de licenciement, allonger la durée des contrats à durée déterminée et élargir le service minimum en cas de grève. Elle tentait de traverser illégalement la Manche et la mer du Nord à bord de petites embarcations pour passer de la France à l'Angleterre. Aujourd'hui, 157 personnes ont pu être secourues, annoncent les autorités maritimes. Après plusieurs mois de négociations, un nouvel accord franco-britannique destiné à freiner les traversées clandestines de la Manche avait été signé ce printemps. Cyclisme avec la troisième étape du Tour de Suisse et c'est Jonathan Narváez, 29 ans, coéquipier de Tadej Pogačar, qui remporte donc aujourd'hui cette troisième étape. La Coupe du Monde de football se poursuit avec ce soir États-Unis-Australie dès 21h, plus tard dans la nuit Brésil-Haïti et Écosse-Maroc. Le Mexique, l'un des trois co-organisateurs du Mondial, est le premier pays à s'être qualifié pour les 16e de finale en gagnant 1-0 contre la Corée du Sud hier. La canicule se poursuit demain. Des nuages se développeront en montagne et s'accompagneront de foyers orageux dans les Alpes et parfois jusqu'en plaine. Il fera un maximum de 34 degrés.
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1: Ah bon, mesdames, messieurs, c'est le entre les deux ou aucun des deux. Bienvenue ou bien revenu sur RTS Couleur 3, vendredi 19 juin 2026. C'est déjà la dernière Nayuno de la saison. Et comme nous, on aime marquer les coups, contrairement à l'équipe suisse masculine de football, c'est pas gratuit, je vous jure. On va profiter de cette occasion, profiter d'une occasion, est-ce que ça vous dit quelque chose les mecs? Pour faire un récap du premier semestre 2026. Car oui, comme chaque année, les sorties musicales s'accumulent et on ne sait plus où donner de la tête. La tête, ça vous rappelle quelque chose peut-être. Chaque vendredi, des milliers de nouveaux sons paraissent sur les plateformes. Mais fort heureusement, il y a des gens comme DJ Vinsley qui se font yesh à tout écouter, ou presque, et vous sélectionnez le meilleur de ce qui se fait sur le terrain. Sélectionner les meilleurs sur le terrain, ça t'évoque quelque chose, Mourad, ouais. Parmi les gros noms de cette première moitié 2026, le grand retour de Makala, le grand retour de Drake, celui de Max B aux côtés de French Montana, celui de Taiki, ou encore du légendaire Lera Luciano. Des albums comme celui de Naika ou Joe Edouard Filet, et pas mal d'actu suisse aussi, de qualité avec Océane, Aciel, Mia Oud, Antoineau, Pronto et Slimka, le projet Quartz, Chien Bleu, Alwalid, Buds, Dej, Makala, Alien, Runa, Ike Ortiz, etc. etc. Quand je dis Dej, c'est Dej Fantôme évidemment. Alors on démarre sans plus attendre avec un gros projet helvétique tout récent, l'album Cœur Blanc de la Valaisanne Catégorique. Voici le titre Fuck Off, c'est produit par Riga, Nayuno spécial premier semestre 26, c'est DJ Vinsley au platine et c'est jusqu'à 22h. Let's go!
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Ah bon, récap spécial premier semestre 2026, made by DJ Vince Lee, si tu savais pas, na you know, on est ensemble jusqu'à 22 malheureux. Scoo!

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1: Et ouais, ma gueule, t'es en train d'écouter la Réca, premier semestre 2026. Et là, un son tout nouveau, tout chaud, tout frais, c'est Alien, le jeune voix, avec Unapologetic.

0: 22h. Virginie Langerocq.
1: Un cessez-le-feu très fragile au Liban. Il a été conclu aujourd'hui entre Israël et le Hezbollah après une journée de tirs intenses. Le président libanais Joseph Aoun demande lui aux États-Unis un cessez-le-feu global. Les États-Unis annoncent une reprise des négociations entre le Liban et Israël dès le 23 juin. La vague de chaleur se poursuit aujourd'hui en Suisse avec des températures qui ont largement dépassé les 30 degrés. Il a fait 35,7 à Schaffhouse, température la plus élevée en Suisse aujourd'hui. Et en prévision des températures records attendues en début de semaine, plusieurs villes ont déjà pris des mesures. Le canton de Genève dispense ainsi les plus jeunes élèves de se rendre en classe lundi et mardi. Le risque d'incendie de forêt lui a été relevé à 3 sur une échelle de 5 dans une grande partie de la Suisse. À Genève, le Grand Conseil valide ce soir à l'unanimité et une abstention les comptes 2025 qui affichent un excédent de 50 millions. Ce qui inquiète surtout les députés, ce sont les économies annoncées. Le canton prévoit 533 millions de francs d'économies qui avaient été annoncées.

0: économies à faire d'ici 2029. Après le sommet d'Évian, le manque à gagner est estimé à 300 millions pour Genève, alors que beaucoup de commerces sont restés barricadés pendant presque une semaine. La Fédération locale des entreprises romandes estime que le canton devrait utiliser l'enveloppe prévue justement pour la casse pour combler ses pertes. Le Conseil fédéral pourrait maintenir le statut S établi pour les réfugiés ukrainiens au-delà de mars 2027. En tout cas, le gouvernement pourrait, dans un autre temps, serrer la vis concernant les hommes en âge de combattre. Les Ukrainiens, qui sont déjà installés en Suisse, ne verraient pas leur statut remis en question. Mais les nouveaux arrivants ne pourraient plus y prétendre. La décision devrait être prise avant la fin de l'été. Des tensions entre la Pologne et l'Ukraine. Le président polonais retire la plus haute distinction du pays au président ukrainien Volodymyr Zelensky. Hautement symbolique, cette décision est liée à des questions sensibles sur leur histoire commune. Le président ukrainien a voulu donner à une unité militaire le nom d'une organisation nationaliste ukrainienne qui est tenue pour responsable pendant la Seconde Guerre mondiale de la mort de plus de 100 000 Polonais. Or, Varsovie est l'un des plus ardents soutiens de Kiev, à la fois au plan militaire et humanitaire. Depuis le début de l'invasion russe en 2022, la Pologne accueille aujourd'hui presque 1 million de réfugiés ukrainiens. Ces décisions pourraient donc fragiliser ce soutien. Hippisme, les cavaliers suisses ont brillé en Ligue des Nations à Rotterdam. Ils ont cueilli la 3e place du Prix des Nations pour prendre une très belle option sur leur présence en finale de la Ligue des Nations. Demain, nous serons toujours donc en pleine canicule. Des nuages vont se développer en montagne dans l'après-midi. Il pourrait y avoir des orages isolés dans les Alpes. Minimum 16 à 20 degrés, maximum 34 degrés. Et puis dimanche aussi, quelques orages en fin de journée avec des températures maximales jusqu'à 35 degrés.
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Mais qui me tape sur les fesses pour faire des percussions? Eh bien, c'est Johan Provenzano qui est descendu de son perchoir pour vous donner l'envie de vous mouvoir. Quand il pose son micro et branche sa musique sur la sono, son pseudo c'est donc My Dudeness, ce qui veut dire mon pote. Et oui, My Dudeness, c'est le copain qui peut mixer jusqu'au petit matin. Adadjou.

Et le voisin d'à côté qui fait du bruit, c'est Johan Provenzano, alias My Dudeness. C'est sous ce pseudo qu'il brouille les pistes pendant que d'autres souillent la piste. Stones Taro avec Godfunk sur les platines. Là, c'est la version Raga Muffin Mix, c'est-à-dire que c'est comme un muffin goût ganja, avec une basse puissante et carrée.

On profite de la vie et de la nuit tant qu'il y en a avec My Goodness ce soir jusqu'à minuit. Un titre qui porte bonheur quand on marche dedans en dansant. Josh Koshin avec You Got The Love. Une version speed garage et tech house du tube de Candy Staton sorti en 86 et qui sera d'ailleurs repris par The Source en 1991 puis par Florence and the Machine en 2009.

pour mettre ce soir vos oreilles en danger. My Dudeness au platine des métissages. Sam Bingo Natural Mission version remixée, une production sur laquelle personne ne vous entendra appeler à l'aide. Alors tenez le coup et dansez avec nous.

Il est lancé comme un TGV qui ne peut plus s'arrêter, Johan Provenzano et son cosplay de DJ My Dudeness. On explore parce que c'est hype en ce moment les sons britons, two-step, tech house et UK garage avec de nombreux producteurs londoniens qui viennent donner un coup de pouce et peut-être même un coup de fesse à votre destin. Dans quelques secondes, Doku avec Renegade Master, une reprise avec 3 bars de plutonium et de gros rivets du titre du même nom sorti en 95 et signé Wildchild.

Ce soir, on dépasse les limites de vitesse autorisées pour voir les BPM frôler la zone rouge et les semelles de nos chaussures partir en fumée avec My Dudeness qui passe les rapports pour aller toujours plus vite, toujours plus fort. Le producteur australien CRTB et MG avec Juice.

L'Hammer, avec une reprise du Out of Space de Prodigy dans une version tapis de course électrique qui s'est emballée. D'ailleurs, je vous déconseille de faire du sport d'endurance sur ce mix de My Dudeness au risque de déclencher un contrôle antidopage à la sortie. Donnez tout, ne lâchez rien, ce sont les métissages jusqu'à minuit.

On a changé trois fois les platines depuis le début de son mix. La courroie a lâché, le saphir a fondu et le bras de lecture s'est désaxé. My Dudeness est lancé à pleine vitesse pour ce mix métissage qui prend la tangente néo-rave avec DJ Babatre, pionnier de la Raptor House, un style de musique électro-rapide, sauvage et ultra-rythmique, né à la fin des années 90 dans les quartiers populaires et défavorisés de Caracas au Venezuela.

pour faire tourner la moquette sur elle-même, pour faire gondoler le parquet, pour brûler du lino avant d'aller au dodo. My Dudeness en roue libre. Je ne sais pas si après ce mix vous trouverez le sommeil, mais ce qui est sûr, c'est que vous trouverez dans le plus grand dépôt de la

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3: La Suisse pourrait s'équiper d'un système de défense antimissile. D'ici 3 ans, le Conseil fédéral envisage d'acheter rapidement un système de défense aérienne longue portée, car le pays ne dispose actuellement d'aucune protection contre les missiles balistiques ou missiles de croisière. Plusieurs fournisseurs promettent qu'ils pourraient rapidement répondre à une commande suisse. Les Suisses qui vont voter sur l'augmentation de la taxe sur la valeur ajoutée de 0,4% pour financer la 13e rente AVS. Les deux chambres ont confirmé cette variante, choisie pour régler le financement donc de cette 13e rente. Pas de hausse des cotisations salariales donc, mais la hausse de la TVA ne suffira pas. Le Conseil fédéral devra imaginer d'autres moyens pour financer cette 13e rente et ne pas endetter l'assurance vieillesse. Le Grand Conseil Genevois valide ce soir à l'unanimité et une abstention les comptes 2025 qui affichent un excédent de 50 millions. Au nord de Londres, ce soir, une collision entre 2 trains de passagers près de Bedford a fait 1 mort et plusieurs blessés. Selon la police des transports britanniques, les services de secours ont dépêché sur les lieux d'importants moyens. La collision a eu lieu donc dans cette ville commerçante de Bedford, située à 90 km au nord de la capitale britannique. Des collisions de trains qui sont relativement rares au Royaume-Uni. L'envoyé spécial des Nations Unies pour la Birmanie plaide aujourd'hui pour la libération immédiate d'Aung San Suu Kyi, la prix Nobel de la paix, fête son 81e anniversaire. Elle est toujours privée de liberté dans un pays où la situation est de plus en plus sombre, déclare la représentante des Nations Unies pour la Birmanie. La prix Nobel de la paix est condamnée à plus de 30 ans de prison et désormais assignée à résidence par la junte militaire toujours au pouvoir. Une guerre civile se poursuit entre l'armée et des groupes rebelles issus de minorités ethniques. Le Ghana commémore aujourd'hui la fin de l'esclavage qui a définitivement pris fin aux États-Unis le 19 juin 1865. Aux États-Unis d'ailleurs, c'est devenu un jour férié depuis 2021. Le Ghana organise aussi une conférence pour traduire en engagement concret une résolution de l'ONU adoptée en mars en vue de réparer les injustices historiques liées à l'esclavage. Le Ghana a été considéré comme la place

0: tournante de l'esclavage transatlantique. Et ce pays est devenu depuis plusieurs années l'un des pays les plus engagés dans la reconnaissance des crimes de l'esclavage et du travail mémoriel. Football, les États-Unis se sont qualifiés aujourd'hui pour les 16e de finale lors de la Coupe du Monde grâce à une victoire remportée contre l'Australie 2-0 ce soir. Brésil-Haïti. Le Brésil devrait affronter Haïti et l'Écosse démarre son match en ce moment contre le Maroc. Le Mexique, l'un des trois coordinateurs du Mondial, est le premier pays à s'être qualifié pour les 16e de finale en battant 1-0 la Corée du Sud. Demain, toujours de fortes chaleurs. Des nuages vont se développer en fin de journée qui s'accompagneront de foyers orageux. Il fera un maximum de 34 degrés.
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1: Une heure.
0: Laurent Blanchard.
2: Plusieurs personnes ont été blessées hier soir à Zurich lors d'une violente tempête. Une adolescente de 16 ans a été heurtée par une branche tombée et gravement blessée, selon les informations communiquées par les secours de Zurich. Au Mittenquai, 6 autres personnes ont été légèrement blessées par la chute d'arbres. 2 d'entre elles ont dû être hospitalisées. Israël et le Hezbollah se sont mis d'accord sur un cessez-le-feu, annoncèrent les États-Unis, et selon lui, sous la pression de Donald Trump, cessez-le-feu en vigueur hier après-midi. Peu de temps après l'annonce, l'aviation israélienne menait de nouvelles frappes dans le sud du Liban, faisant 2 morts, selon un média d'État libanais. La nuit précédente, des tirs entre Israël et le Hezbollah ont fait 47 morts, selon Beyrouth. Israël déplore la perte de 4 soldats. Les prochaines discussions entre le Liban et Israël doivent avoir lieu de mardi à jeudi prochain à Washington. Le trafic dans le détroit d'Ormuz semble quant à lui se ralentir hier, alors que l'Iran oblige désormais les navires à suivre un nouvel itinéraire, toujours plus proche de l'Iran. Mais celui-ci dit ne pas réclamer de péage pendant les 60 jours des discussions en cours autour du cessez-le-feu. L'autorité maritime iranienne exige aussi qu'il fasse une demande de transit 48 heures à l'avance. Par ailleurs, la présence de mines est confirmée près d'Oman. Le manque à gagner par les entreprises genevoises après le sommet du G7 à Évian est estimé à 300 millions de francs, estimation de la Fédération des entreprises romandes, alors que beaucoup de commerces de la ville sont restés barricadés pendant une semaine. L'affaire veut demander au canton, qui devait utiliser une enveloppe prévue pour la casse, finalement limitée, et bien de s'en servir pour combler les pertes économiques. 3 communes ont déposé un recours contre le bruit des F-35. Il s'agit de Payerne, Meringen et Emmen. Confirmation hier de l'agence de presse Keystone ATS. Les premiers F-35 sont attendus à Payerne dans 2 ans. Le DDPS pourrait s'exprimer la semaine prochaine sur ses oppositions. 5 jeunes personnes impliquées dans un violent cambriolage à Sainte-Croix. Les faits sont produits lundi en pleine journée dans un logement, affirme la police cantonale hier. La victime a été ligotée, mais bien que choquée, elle n'a pas été blessée. Les auteurs sont repartis avec de l'argent et des produits stupéfiants. Les 5 suspects ont été interpellés, parmi eux 2 mineurs et 2 de nationalité suisse. La Coupe du Monde de football et le Maroc qui mène 1-0 pour l'instant contre l'Écosse. Après le Mexique, les États-Unis, deuxième pays hôte, qualifié hier soir pour les 16e de finale après sa victoire 2-0 contre l'Australie. Et un petit peu plus tard dans la nuit, le Brésil face à Haïti et la Turquie affrontera, elle, le Paraguay. C'est un week-end très chaud qui nous attend. L'avis de canicule de degré 3 pourrait d'ailleurs être prolongé au-delà de mardi. Ce samedi, généralement ensoleillé, donc avec la formation de cumulus en montagne, des orages isolés dans les Alpes. Il fera jusqu'à 34 degrés ce samedi. Même temps pour demain avec 35 degrés au plus fort de la journée.

Et attention, si vous êtes actuellement sur la route, un véhicule roule actuellement à contresens sur l'autoroute A2 Lucerne-Saint-Gothard entre Bakenried et l'échangeur d'Altdorf. Quelle que soit votre direction, rabattez-vous impérativement sur la voie de droite et ne dépassez sous aucun prétexte. Je répète, un véhicule roule actuellement à contresens sur l'autoroute A2 Lucerne-Saint-Gothard entre Bakenried et l'échangeur d'Altdorf. Quelle que soit votre direction, rabattez-vous impérativement sur la voie de droite et ne dépassez sous aucun prétexte.

Voilà, et une infotrafic qui va très vite puisqu'il n'y a plus de danger lié au contresens annoncé précédemment sur l'autoroute A2 Lucerne-Saint-Gothard entre Beckenried et l'échangeur d'Aldorf. Bonne route à vous.

0: 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Laurent Blanchard.
1: La Coupe du Monde de football et le Maroc qui mène 1-0 contre l'Écosse. Victoire même puisque le coup de sifflet final vient tout juste d'être donné. Après le Mexique, les États-Unis, deuxième pays et deuxième pays hôte, donc qualifié hier soir pour les 16e de finale. Victoire 2-0 contre l'Australie. Dans une vingtaine de minutes, le Brésil affronte Haïti. Peu avant 5h, la Turquie défie le Paraguay. Match à suivre au pluriel sur RTS2. Plusieurs personnes ont été blessées hier soir à Zurich lors d'un violent orage qui a duré environ 2 heures. Une adolescente de 16 ans a été heurtée par une branche tombée et gravement blessée. Au Mitunke, 6 autres personnes ont été légèrement blessées par la chute d'arbres. 2 d'entre elles ont dû être hospitalisées. En tout, près de 700 interventions dans tout le canton pour des inondations ou encore des routes bloquées. Marco Rubio prévoit une tournée au Moyen-Orient la semaine prochaine. C'est ce qu'annonce cette nuit le site d'information Axios. Le secrétaire d'État américain devrait se rendre au Koweït, aux Émirats Arabes Unis ou encore à Bahreïn. Il doit participer dans ce dernier pays à un sommet avec les pays membres du Conseil de coopération du Golfe. Israël et le Hezbollah se sont mis d'accord sur un cessez-le-feu annoncé hier les États-Unis et selon lui sous la pression de Donald Trump. Cessez-le-feu entré en vigueur hier après-midi. Peu de temps après l'annonce, l'aviation israélienne menait des nouvelles frappes dans le sud du Liban, faisant 2 morts selon un média d'État libanais. La nuit précédente, des tirs entre Israël et le Hezbollah ont fait 47 morts selon Beyrouth. Israël déplore la perte de 4 soldats. Les prochaines discussions entre le Liban et Israël doivent-elles avoir lieu de mardi à jeudi prochain à Washington. Une collision entre 2 trains de passagers a fait 1 mort et des dizaines de blessés hier en fin de journée au Royaume-Uni. 11 personnes ont été grièvement blessées selon les services de secours. La collision est survenue près de Bedford, à 90 km au nord de Londres. Le Premier ministre Keir Starmer parle d'une situation extrêmement préoccupante. La Suisse pourrait s'équiper d'un nouveau système de défense antimissile d'ici 3 ans. Le pays ne dispose actuellement d'aucune protection et le Conseil fédéral envisage d'acheter un système alternatif. Alors que la livraison des missiles Patriot commandés aux États-Unis arriveront avec beaucoup de retard. Dans le 19-30 de la RTS hier soir, plusieurs fournisseurs au Salon de l'armement de Paris affirment qu'ils pourraient même livrer, si la Suisse passe commande, du matériel d'ici 3 ans. Les comptes du canton de Genève validés hier par les députés. Ils afficheront un excédent de 50 millions de francs. Ils affichent un excédent de 50 millions de francs. Mais pas de quoi détourner le regard. Quant à l'avenir, un récent rapport préconise 58 mesures d'économie. Il s'agit d'ici 2029 d'économiser 533 millions de francs. Et puis les cavaliers suisses sur le podium au CSIO de Rotterdam. Martin Fuchs, Gaëtan Jolia et Alain Youffert permettent à la Suisse donc de prendre une option sur une présence à la finale de la Ligue des Nations. Ce sera à Barcelone. L'avis de canicule de niveau 3 pourrait être prolongé au-delà de mardi. D'ici là, c'est un week-end de chaleur donc qui nous attend avec un ciel généralement ensoleillé, des cumulus en montagne et des orages isolés jusqu'à 34 degrés ce samedi. Même temps pour demain et demain donc dimanche hein, et il fera jusqu'à 35 degrés.
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